qui aurait organisé la défense des peuples celtes des îles britanniques et de Bretagne armoricaine face aux envahisseurs germaniques à la fin du 5e siècle et au début du 6e siècle. La légende d'Arthur est principalement inspirée par le folklore et l'invention littéraire, et son existence historique n'est pas attestée. Qu'à cela ne tienne, mythe fondateur, souvent récupéré au fil des siècles par les rois puis par les politiques, Arthur inspira écrivains, cinéastes et musiciens, parmi lesquels l'anglais Henry Purcell, qui composait en 1691 un semi-opéra, King Arthur. Tout de suite, une précision. Un semi-opéra n'est pas un opéra inachevé ou encore un opéra au rabais avec peu de moyens. Ce genre musical, propre au baroque anglais, est un drame parlé, entrecoupé de scènes vocales chantées. La musique servant de divertissement, là où sa présence est justifiée par l'intrigue et compatible avec sa progression. Dans un semi-opéra, comme celui de Purcell, les principaux personnages, Arthur, Emmeline, Oswald ou Osmond, ne chantent pas, mais sont présentés par les personnages secondaires. L'œuvre de Purcell raconte en 5 actes la quête du roi Arthur pour retrouver sa fiancée Emmeline, enlevée par le roi Oswald. Premier acte. Le sceptre de la Grande-Bretagne doit enfin être remis entre les mains d'Arthur et ce dernier, aidé par le magicien Merlin, a repoussé vaillamment les Saxons jusqu'au Kent. Mais aujourd'hui, en ce jour de la fête de Saint-Georges, les compagnons d'Arthur, tous vaillants bretons, doivent encore livrer un combat final et décisif. Arthur prend alors congé de la douce Emmeline, sa fiancée aveugle. Au même instant, Oswald, le roi des Saxons, se prépare aussi au combat. Il est aidé par le magicien Osmond et son serviteur damné Grimbald. Assisté de l'elfe Philidel, il préside dans le temple des dieux païens, Wotan, Thor et Freya, à des sacrifices pour attirer les faveurs de ces divinités guerrières. Wooden Firth to Thee. Mais les certitudes de la victoire saxonne sont de courte durée. Bientôt, un cri de joie des Bretons annonce que les troupes d'Arthur sont victorieuses. Come if you dare. Acte 1 du King Arthur d'Henry Purcell sur un livret de John Dryden. The English Concert and Co. Trevor Pinnock.

King Arthur, dont nous venons d'entendre le premier acte, n'est pas le seul opéra ou semi-opéra d'Henry Purcell qui renoue avec la musique de scène durant les 8 dernières années de sa courte vie. Citons parmi d'autres Dioclésiane, The Fairy Queen et The Indian Queen. Mais le plus célèbre d'entre eux est certainement Didon et Énée, l'autre chef-d'œuvre dramatique de Purcell avec le King Arthur. Mais justement, revenons à nos Saxons et nos Bretons, ces derniers venant de remporter la victoire à l'acte 1. Oswald est alors obligé de fuir. Dans le camp des Saxons, c'est la débandade. Même l'elfe Philidel vient chercher refuge et salut auprès de Merlin. Ce dernier lui demande alors de protéger les Bretons contre les forces obscures déchaînées par Osmond. Grimbald, resté fidèle aux Saxons, se déguise en berger et tente d'égarer les Bretons à la poursuite des fuyards, mais Philidel les protège. Cette rivalité donne lieu à des joutes musicales, comme dans « Ether This Way », Grimbald, dont la voix est éraillée par le long commerce avec les vapeurs infernales, est vite reconnu à son timbre incertain. Il disparaît soudain, laissant Philidel, fidèle à Merlin, guider les Bretons dans la nuit. Pendant ce temps, la douce Emmeline attend Arthur. Pour tromper son ennui, elle est divertie par des bergers et des bergères qui lui chantent les charmes naïfs de l'amour. « How blessed are shepherds !» C'est alors qu'Oswald, roi des Saxons, qui s'est égaré, découvre le camp des Bretons. Aussitôt, il enlève Emmeline et le fait savoir à Arthur. Blessé dans son amour, le roi des Bretons lui propose de partager son royaume pourvu que sa bien-aimée lui soit rendue. Mais Oswald refuse. Lui aussi a succombé au charme d'Emmeline. Hors de lui, Arthur en appelle aux armes. King Arthur, acte 2.

La musique du King Arthur est pleine d'énergie de bout en bout et ne nous laisse pas de répit. Purcell alternant avec bonheur des airs solistes courts pour la plupart et des chœurs enjoués dans un style tantôt militaire, tantôt populaire. Nous voici à l'acte 3. Après l'enlèvement d'Emeline, les Bretons accourent immédiatement. Mais la retraite d'Oswald, entourée de bois épais, est protégée par les puissants sortilèges du magicien Osmond. Seuls Arthur et Merlin peuvent encore entrer dans la forêt. Pendant ce temps, Philidel, à force de ruse, finit par capturer Grimbald. Merlin remet alors à son loyal serviteur le filtre qui doit rendre la vue à Emeline. Le premier objet qui se présente à sa vue est le magicien Osmond. Glacé d'effroi, Emeline assure préférer la cécité à cette vision. Osmond insiste. Le pouvoir de l'amour n'est-il pas immense ? Afin de persuader la jeune fille, ce dernier use de ses pouvoirs pour lui montrer combien l'amour peut réveiller les cœurs les plus glacés. Nous voici au milieu d'une lande gelée où règne le génie du froid. Cupidon frivole va tenter de le réchauffer. What ho, thou genius of this isle. Ce masque du froid est sans doute le plus célèbre et le plus populaire de tous les airs écrits par Purcell. Mais cette belle démonstration tourne à l'échec. L'amour n'est pas fait pour souffrir des morsures du froid infligées par le génie. King Arthur de Purcell, acte 3. The English Concert Encore, Trevor Pinnock.

0: le froid nous saisit à l'écoute de ce cœur, reprise de l'incroyable Cold Song, qui fit à lui seul la célébrité de l'opéra King Arthur d'Henry Purcell, dont nous avons entendu aujourd'hui de larges extraits des trois premiers actes. Cet opéra, je vous propose d'y revenir dès la semaine prochaine pour sa conclusion, mais aussi pour découvrir combien son air du froid a inspiré d'autres musiciens. D'ici là, restez au chaud, en direct ou en réécoutant la présente émission sur la page Voix plurielle de notre site. Et n'oubliez pas de poster un avis. J'y prêterai la plus grande attention. À très bientôt.
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2: Daniel Monachini, bienvenue à ce micro. Bonjour.
3: Bonjour Oscar.
2: Merci de nous rejoindre et de venir ici avec une nouvelle expression de notre langage courant. Et aujourd'hui, vous nous invitez à ne pas baisser les bras.
3: Exactement, exactement. À nouveau, comme on a eu l'occasion parfois de le dire, une expression commune de tous les jours qui s'inscrit justement dans l'encouragement qu'on peut donner à un proche, à un ami, à un collègue, quand on le voit dans un moment un peu de mélancolie, un peu de blues, ou si on le voit reculer, qu'on peut partager aussi avec un jeune dans un moment d'études ou qui cherche du boulot, ou, ne pas baisser.

0: Baisser les bras, c'est ne pas abandonner, ne pas résigner, ne pas se soumettre et continuer à chercher, parfois entre guillemets à combattre, alors non violemment, hein, mais à combattre les obstacles de l'existence et à trouver en soi et parfois dans les autres des ressources inattendues.
1: Et c'est souvent plus facile à dire qu'à faire. D'ailleurs, ne pas baisser les bras quand on veut encourager quelqu'un, c'est une expression qui se veut encourageante, mais ça reste une parole.
0: Alors ça reste effectivement une parole, et quand on aura l'occasion là, de retourner dans l'origine de cette expression, hein, on verra qu'elle parle justement de collaboration, d'amitié.
1: Oui, et d'où elle vient alors justement cette expression ? Elle remonte à loin ?
0: Alors elle remonte à très loin, comme on l'a vu d'autres fois. C'est aussi une expression qui s'inscrit dans le langage biblique, donc elle vient de la Bible,
1: oui.
0: Particulièrement donc de l'Ancien Testament, de la Première Alliance, et elle fait référence à un passage un peu délicat où, grosso modo, on a tous à l'esprit un peu cette sortie d'Égypte, c'est-à-dire le peuple d'Israël réduit en esclavage, qui sort d'Égypte et qui se rend vers la Terre Promise, et qui, au cours de son voyage dans le désert, est attaqué par une tribu appelée les Amalécites,
1: oui.
0: Parce que, voilà, Israël, ce sont encore des esclaves, hein, pas confédérés, pas fédérés, il n'y a pas encore vraiment de sentiment de cohésion, de sentiment national, de constitution, ils sont très fragiles, et donc ils représentent une proie pour un certain groupe de tribus un peu nomades, un peu pillardes, qui pratiquent la guérilla dans la région de l'époque, et donc très facilement, ils peuvent à nouveau être transformés en un butin d'esclaves.
1: Et donc c'est ce peuple juif qui traverse le désert est mené par un homme, c'est Moïse.
0: Exactement, exactement. Il est mené par Moïse, secondé par Josué, et là, donc obligé de se défendre, et donc de combattre pour leur indépendance, pour leur liberté même, hein, pour leur survie ici. On voit que donc Josué va conduire les hommes pour défendre un peu la grande caravane, hein, défendre les femmes, les enfants, et que Moïse montera sur un rocher pour être bien visible, puisque c'est lui le leader, c'est lui qui conduit le peuple, pour être bien visible de tous les hommes qui combattent, et il lèvera les bras vers le ciel pour invoquer la bénédiction de Dieu, la présence de Dieu, et donc d'où l'expression ne pas baisser les bras, parce que de fatigue à un certain moment, ses bras baisseront,
1: oui.
0: Donc les combattants reculeront, les juifs reculeront, et là deux hommes viennent à son secours, Aaron, son frère, et Hur, un collaborateur, pour soutenir ses bras.
1: Donc en fait, pendant tout le temps de la bataille, Moïse garde les bras
0: exactement,
1: levés.
0: Exactement,
1: c'est ça.
0: Il garde les bras levés dans cette symbolique d'un appel au secours divin et de cette connexion qui est faite avec le ciel, quoi. Et pour chacun, ça sera le symbole de ce combat, de cette victoire, de cet appui qu'ils peuvent avoir, et en même temps de cette volonté de pas baisser les bras, c'est-à-dire pour eux de ne pas se rendre, de ne pas abandonner et de continuer la lutte.
1: Et on sait combien de temps il a levé les bras, Moïse ?
0: Alors en tout cas, la bataille a duré une partie de la journée, c'est pour ça qu'il a été soutenu, donc on calcule plusieurs heures, exactement combien c'est un peu complexe, mais en tout cas il a eu de la ténacité, de la persévérance, et puis surtout ce qui est très chouette dans ce que vous disiez justement Oscar, c'est que ces deux personnes qui viennent et qui le soutiennent, cette expression nous dit, voilà, on n'est pas juste des donneurs de leçons, ou des conseillers qui secouent un proche, un ami, un collègue.
1: C'est pas juste une parole.
0: C'est pas juste une parole.
1: Ils viennent lui tenir les bras, en fait.
0: Exactement, exactement. C'est un acte. Je soutiens l'autre, je prends de mon temps, j'offre de ma disponibilité, de mes ressources, de mon énergie, pour que l'autre ne soit pas seul face à son défi, à son combat.
1: Donc symboliquement, c'est très fort, finalement, comme expression, ne pas baisser les bras.
0: C'est un très beau geste de solidarité qui se réfère même à notre devise nationale. Hein. C'est de la fraternité dans tous les sens du terme.
1: Ah, vous ramenez ça à la fraternité ?
0: Ah oui, oui, oui. Je pense. Hein. Liberté, égalité, fraternité, c'est je soutiens l'autre, je suis un soutien.
1: Donc c'est une expression ancienne qui a encore tout son sens aujourd'hui.
0: Ah ben, je pense que dans la configuration de nos sociétés, peut-être plus que dans certaines périodes, elle représente justement cette solidarité, cet être ensemble et se porter ensemble ce défi, ce combat, un pays, mais en même temps, simplement aussi une amitié et être peut-être en tant que collègue de boulot, pas dans la compétitivité, mais dans la bienveillance, dans la collaboration, dans l'humanité.
1: Eh bien, c'est un message fort qui ressort de cette expression « ne pas baisser les bras ». Merci beaucoup, Daniel Monachini.
0: Merci, Oscar.
1: Merci de votre venue ici régulière à ce micro.
0: C'est un plaisir.
1: C'est avec plaisir qu'on pourra se retrouver pour une nouvelle expression. À bientôt, au revoir.
0: À bientôt, au revoir.
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Divertimento, un rendez-vous de 30 minutes pour vous permettre de savourer avec calme une sélection de courtes pièces instrumentales.

nous rencontrons au cours de ce programme deux solistes. Le pianiste François-René Duchâble avec une œuvre de Ludwig van Beethoven, puis le pianofortiste Dino Ciani avec une pièce de Robert Schumann. Tout d'abord, nous écouterons la sonate numéro 14 en ut dièse mineur opus 27, dite Au clair de lune. Trois mouvements, Adagio sostenuto, Allegretto, Presto agitato, de Ludwig van Beethoven. François-René Duchâble nous interprète cette pièce.

De Ludwig van Beethoven, nous écoutions la sonate numéro 14 en U dièse mineur, opus 27, dite au clair de lune, interprétée par le pianiste François-René Duchâble. Pour suivre, voici maintenant de Robert Schumann la dernière partie de Novelletten, opus 21, une pièce qui comprenait 8 parties. Composé en 1838, Schumann était alors âgé de 26 ans. Cette partie s'intitule « Sehr lebhaft mit vielen Humor ». Nous écoutons le pianofortiste Dino Ciani.

Le pianofortiste Dino Ciani vient de nous interpréter « Der lebhaft mit vielen Humor » de Robert Schumann, une pièce issue de l'œuvre Novelletten, opus 21. Je vous rappelle que vous étiez accompagné durant ces quelques minutes par les interprétations du pianiste François-René Duchâble et du pianofortiste Dino Ciani.

Une véritable tornade, c'est ainsi que s'exprimait André Gide en entendant cette étude opus 25 numéro 12 de Frédéric Chopin.

0: Étude de Frédéric Chopin.
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1: La luminosité de l'Italie, qui plus est celle de Venise, tout juste près de nous, à l'écoute de la musique de Vivaldi. Ce sera le concerto pour deux trompettes, Hervé 537, Allegro, Largo et Allegro, avec Maurice André et Bernard Soustro à la trompette, accompagné par l'orchestre St. Martin in the Fields, dirigé par Sir Neville Mariner.

0: Les deux trompettes que nous venons d'entendre étaient jouées par Maurice André et Bernard Soustrot, la musique de Vivaldi, accompagnée par l'orchestre St. Martin in the Field, sous la direction de Sir Neville Mariner.
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0: Nous retrouvons encore la musique de Claude Debussy dans L'île joyeuse. C'est avec le pianiste Georges Pludermacher.

0: Le pianiste Georges Bledermacher interprétait L'île joyeuse de Claude Debussy.
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2: Une exposition en Pays d'Auge à Beaumont jusqu'en avril. La main et l'outil renaissance de l'église Saint-Sauveur. Exposition en extérieur, place de Verdun. Beaumont en Auge conserve la trace d'un prieuré de 1060 et d'une école royale militaire. Avec simplicité, l'exposition estivale en plein air est une découverte continue de l'église nouvellement restaurée. Par cette exposition ouverte à tous, souffle la renaissance d'un patrimoine qui demeure. L'exposition « La main et l'outil » propose une déambulation artistique rendant hommage au savoir-faire, à la matière et à la transmission. C'est jusqu'au mois d'octobre à Beaumont, en Pays d'Auge.

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2: Avec les virtuoses de Prague, nous rentrons dans le monde exceptionnel d'Anton Dvorak. La sérénade pour instruments à vent en ré mineur, opus 44, composée de 4 mouvements.

0: C'était la sérénade pour instruments à vent en ré mineur opus 44 d'Anton Dvorak.
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0: Sous les doigts de fée de la pianiste Marie-Joseph Jude, nous entendons la fantaisie opus 116 numéro 2 intitulée Intermezzo de Johannes Brahms.

0: C'était Intermezzo, Fantaisie opus 116 numéro 2 de Johannes Brahms avec au piano Marie-Joseph Jude.
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1: En musique, il existe les autoroutes, les grandes œuvres les plus célèbres, et puis aussi les chemins, on pourrait appeler ça des GR, des sentiers où on ne rencontre pas beaucoup de monde. Et alors là, c'est vraiment la magie de la musique aussi. Nous entendons une pièce de Mikhail Glinka, compositeur russe. Elle est interprétée ici par Brigitte Angerer.

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1: C'est pas faux. Parlons des limites et des transgressions avec Jean-Claude Guibaud, journaliste et écrivain.
2: C'est l'acceptation de la limite qui me distingue de l'animal. L'homme est le seul animal capable de s'auto-limiter, de se dire non à soi-même, de se dire « je ne tuerai pas mon voisin » ou bien « je ne coucherai pas avec ma mère ». Les interdits du décalogue, l'interdit du meurtre ou l'interdit de l'inceste, c'est ce qui fonde l'humanité de l'homme. Mais là où les choses se compliquent, c'est que la limite, elle peut devenir étouffante. Elle peut devenir l'alibi d'une domination. L'interdit d'un régime autoritaire, l'absence de liberté, il y a des lois injustes. Par conséquent, la transgression, c'est tout de même aussi la possibilité pour chacun d'entre nous d'affirmer sa liberté individuelle. Il y a dans l'histoire 1000 signes qui montrent que l'homme libre ou le héros, c'est toujours celui qui dit non, qui transgresse.
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1: Je vous invite à découvrir une pièce de Carl Nielsen, compositeur né en 1865, mort en 1931. Ici, dans une pièce intitulée « Le brouillard s'est envolé ». Il s'agit de la flûte et de la harpe qui se retrouvent pour cette partition.

0: Une partition de Carl Nielsen pour flûte et harpe, intitulée « Le brouillard s'est envolé ».
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0: Nous retrouvons la Provence, la Roque d'Anthéron, le Festival international de piano, plus précisément le Festival 2011, et nous entendons la première année de pèlerinage de Franz Liszt. Le mouvement intitulé « La Suisse » au lac de Wallenstadt avec Nicolas Angelisch.

0: Évocation de la Suisse, plus particulièrement le lac de Wallenstadt avec Nicolas Angelisch. C'était la première année de pèlerinage de Franz Liszt.
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0: Je vous invite à découvrir ou redécouvrir l'un des thèmes les plus inspirés de la musique russe. Le premier mouvement du concerto numéro 3 en ré mineur opus 30 de Serge Rachmaninov, concerto pour piano avec Yon Nakamatsu au piano et Christophe Siemann qui dirige le Rochester Philharmonic Orchestra. Le premier mouvement s'intitule Allegro ma non tanto.

0: C'était le premier mouvement du concerto numéro 3 pour piano et orchestre en ré mineur opus 30 de Serge Rachmaninoff avec le pianiste Yon Nakamatsu, accompagné par le Rochester Philharmonic Orchestra que dirigeait Christopher Seaman.
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1: Retenez bien son nom, car il a beau être oublié des grands médias, c'est un excellent chanteur, Ludo Formentin. Ludo Formentin. Il a sorti un album, Renaître ailleurs, et je vous assure, c'est très joli.

0: Bonjour à tous, il est dommage que les grands médias oublient ces chanteurs qui restent avec une petite audience, c'est vraiment très dommage, on les boude et pourtant c'est vraiment de la chanson de qualité. Renaître ailleurs, vivre ici ou là-bas, être partout, nulle part, renaître chaque jour, chaque heure. Dans cet album solo, Ludo Formentin explore la thématique du voyage à partir de son expérience intime. D'ailleurs, c'est ce premier titre que je vous propose d'écouter à présent, Renaître ailleurs, avec une invitée de marque, Lox One.
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renaître ailleurs. Et oui, du Maroc à Cuba, en passant par la Réunion, le Brésil, l'Andalousie, 10 textes inspirés de 20 années de voyages, de rencontres et de quêtes de soi. Dernier titre écrit en plein confinement, l'éponyme Renaître ailleurs que nous venons d'entendre nous offre dès le début de l'album, sur une ballade pop, l'espace, l'opportunité nécessaire à la distanciation, à la création.

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1: Il y a des harmonies très latines chez Ludo Fromentin sur des rythmes chauds qui nous bercent autant qu'ils nous cognent. Latino, reggae, afro-jazz, il fait chaud, il fait soif, il fait moite avec cet album que vous pouvez commander par internet. Nous aurons l'occasion d'en reparler, à moins que vous alliez à un concert de Ludo Fromentin, auquel cas il se fera un plaisir de dédicacer un de ses albums après le spectacle.

0: Nous sommes toujours avec Didier Blonce.
1: Alors Ludo Formentin nous a envoyé une biographie. Ludo Formentin apprend l'orgue électronique à l'âge de 10 ans en Normandie. Il remporte le premier prix du concours national en 88, orgue et piano. Et à 15 ans, il accompagne un groupe sur la scène du casino de Trouville. Un premier concert qui finit de le convaincre. Son avenir professionnel aura lieu dans la musique et beaucoup en Normandie aussi. Alors le jeune Ludo va continuer le piano, il va perfectionner son classique, mais il va aussi se mettre au jazz. Et au début des années 90, il va se produire régulièrement en piano-bar dans deux clubs jazz cannais. Et c'est ainsi que Ludo fait ses armes, mais également ses premières rencontres dans le milieu de la musique.

0: Très vite, Ludo Formentin va accompagner différentes formations sur scène et dans des registres musicaux très variés, country rock, dark folk, électro, expérimental, autant d'expériences qui lui permettront d'augmenter rapidement sa capacité d'adaptation, apprenant dans le même temps tous les codes de l'improvisation. En 1998, Ludo Formentin va découvrir un nouveau bar à Caen, le Café Latin. Dans le même temps, il va découvrir les musiques latines qu'il accueille comme une évidence. Il va apprendre la salsa, il va acheter un piano avec les patrons sur lequel il viendra jouer un soir par semaine. Et dans ce lieu, ça parle beaucoup de voyages. Aussi, en 2001, Ludo Formentin entreprend un voyage, sorte de pèlerinage pour Cuba. Cuba sera pour lui un voyage initiatique durant lequel il va se rencontrer spirituellement et artistiquement. Même s'il ne maîtrise pas vraiment l'espagnol, il va parvenir à échanger et jouer avec des musiciens locaux et même à se former avec un pianiste à des rythmes et des harmoniques salsa.
1: Tout va bien, vous êtes sur votre radio préférée en compagnie de Didier Blonce.

Avant ce voyage, Ludo avait réuni une petite équipe autour du projet Tequila, un groupe de reprises blues, rock, latino, reggae déjà. À son retour en France, il a l'impression d'avoir la recette, sa ligne directrice, la direction artistique, et le groupe fait alors ses premières scènes. C'est le début d'une aventure qui va durer quand même 15 ans. En 2013, Ludo Formentin va commencer à développer son propre projet d'enregistrement. Il va même sortir un disque de 5 titres, Trinidad, qu'il va présenter sur scène, toujours avec son groupe Tequila. Et très vite germe en lui l'idée de faire un album, celui que nous écoutons aujourd'hui.

En 2019, Ludo écrit le titre « Renaître ailleurs », c'était le premier que nous avons entendu aujourd'hui, qui va très vite s'imposer comme le titre phare de l'album éponyme. Il rentre en France quelques jours avant le premier confinement, il rentrait du Brésil et il transforme ce dernier en résidence artistique. C'est le début de l'enregistrement de cet album que vous pouvez commander, parce que Ludo Formenta, on peut le trouver sur Facebook, et puis sur internet, donc on peut commander cet album via les réseaux sociaux, mais aussi évidemment lorsqu'il passe quelque part, Ludo Formentin, ne le manquez pas et vous pourrez sur place acheter son album.

C'était Album, une émission de Didier Blond, ce montage, réalisation, Gisèle Billan. Aujourd'hui, Ludo Formantin avec ce titre, Renaître ailleurs, qui titre d'une chanson qui a donné le titre de l'album. Merci pour votre fidélité à tous, portez-vous bien, au revoir.

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0: À 6h20, vous avez rendez-vous avec Didier Blonce, suivi à 6h40 de votre chronique Plantes.
1: Qui se cache derrière cette date ?
2: Aujourd'hui 5 mai, Judith. Judith, en fait, est une francisation, pourrions-nous dire, du mot qui veut dire « juif » en hébreu, « Yehudit ». Et le personnage dont les chrétiens se souviennent aujourd'hui est une femme de Prusse qui est morte le 5 mai 1260 dans un monastère où elle s'était retirée à Kulmsee et qui est devenue depuis la sainte patronne de la Prusse. Mais en fait, on ne sait pas grand-chose sur cette femme. Par contre, dans la Bible, ou dans une partie qui est discutée de la Bible, il se trouve qu'il y a un livre qui porte le nom de Judith et qui raconte l'histoire d'une femme de ce nom-là qui a vécu il y a bien longtemps, elle, à l'époque perse. Dans cette époque qui se situe entre les deux testaments, les deux collections de livres de la Bible, où les Juifs ont été tiraillés entre différentes puissances qui les ont dominées les unes après les autres. Et on raconte que la ville dans laquelle elle habitait était assiégée par des armées assyriennes et dirigée par le général Holoferne. Et alors que tout le monde paniquait, qu'on avait peur d'être complètement anéanti par ses troupes ennemies, Judith a proposé un stratagème. Elle a dit qu'elle allait tenter de séduire ce général, de se laisser introduire sous sa tente, et elle a demandé aux habitants de la ville de lui faire confiance, ce qu'ils ont fait, et elle a effectivement réussi à séduire cet homme, à entrer dans sa tente, où il espérait pouvoir profiter d'elle, mais avant elle lui a proposé de lui offrir un repas, de le faire boire, et ce qu'elle a fait, une fois qu'il était bien ivre, eh bien elle lui a tranché la tête, et lorsque ses soldats ont constaté la mort de leur chef, ils ont finalement renoncé à la guerre qu'ils avaient entreprise, et Judith est devenue une héroïne qui avait sauvé donc son peuple du massacre. Et c'est ce qu'on raconte donc dans ce petit livre qui existe en grec et qui a été introduit dans la traduction des Septante de l'Ancien Testament, que les Juifs ne considèrent pas comme un livre sacré, mais comme un livre d'histoire, et que les chrétiens, ou une partie des chrétiens, considèrent comme faisant partie de la Bible. Voilà une histoire de Judith, d'une Judith la plus ancienne et la plus célèbre de toutes, et qui montre que pour sauver son peuple, on est prêt à risquer sa peau, à faire des choses peut-être pas toujours très très claires, mais sauver les autres est toujours quelque chose d'important, d'intéressant, qui devrait, je dirais, motiver nos vies. Nous sommes là pour le bien des autres, nous sommes là pour tenter de les sauver, de leur rendre service, de leur permettre d'être épargnés lorsqu'ils rencontrent des difficultés. Et si Judith peut nous rappeler ça, ce sera certainement une bonne chose pour cette journée. Eh bien, demain, nous nous retrouverons avec un autre personnage féminin nommé Prudence.
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1: et Didier Blonce.
2: Réalisation Jérôme Aubin.
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2: Aujourd'hui, Maybe Tomorrow.
1: Avec pour invité Madame Hébert.
2: Madame Hébert, bonjour. Gisèle, un petit mot pour commencer sur cette association Maybe Tomorrow.
1: En bref, le saviez-vous, l'association Maybe Tomorrow a pour mission d'apporter un soutien financier et matériel à Émilie Georges, une enfant touchée par la mutation génétique SCN8A, ainsi qu'à d'autres enfants souffrant de cette même condition. Elle vise également à encourager la recherche médicale liée au gène SCN8A.
2: Bon, on va revenir tout à l'heure sur ce gène un peu saugrenu, un peu bizarre. Date de création de l'association ?
1: 19 juin 2025.
2: Alors, c'est une association récente. Un contact, le siège social ?
1: Il est domicilié 2 rue des Fourneaux à Théroux-de-Ville.
2: 76 540, c'est en Seine-Maritime, pas très loin de Valmont. Un mail ?
1: Un compte Facebook, association Maybe Tomorrow, et puis un mail en minuscule, tout attaché, Maybe Tomorrow. 1907@gmail.com.
2: Un numéro de téléphone
1: 06 84 83 65 14.
2: Donc actuellement, pas d'établissement adapté, pas de personnel adapté, formé.
1: Voilà.
2: Tout est à construire.
3: C'est ça, voilà, c'est exactement ça.
2: D'où la création de cette association pour qu'on parle de la maladie, pour qu'on ameute les pouvoirs publics eux aussi paraissent démunis.
3: Oui, et surtout au niveau financier, parce que bien entendu, même si la sécurité sociale ou des mutuelles peuvent aider la famille pour les achats, on ne se rend pas compte à quel point c'est au quotidien, il faut tout réinventer au niveau du matériel. Là, leur maison qu'ils ont habite depuis quelques années, il faut refaire la salle de bain, il faut un fauteuil adapté à la douche qui coûte quand même juste le fauteuil, 1700 euros. Il a fallu racheter un véhicule spécialisé pour transporter le fauteuil. C'est au quotidien.
2: Tout n'est pas remboursé.
3: Non. Non, tout à fait. Tout n'est pas remboursé.
2: On parle de la médecine gratuite, c'est faux. Tout n'est
3: voilà.
2: pas remboursé.
3: Ici, non. Même les vêtements adaptés à son handicap, les stages qu'elle fait pour en réadaptation fonctionnelle, motrice, pardon, il faut la financer quand même s'il y a des remboursements partiels. Non, il faut quand même y mettre beaucoup de son argent personnel.
2: D'où l'idée d'ailleurs de ce concert caritatif dont nous parlerons tout à l'heure. Mmh. L'argent, les bénéfices servent justement à aider la famille.
3: Intégralement, tout à fait.
2: Pour acheter un fauteuil, pour...
3: Voilà, tout ce dont ils ont besoin. Et heureusement, il y a beaucoup d'autres associations qui sont intervenues, comme là récemment à Velette-sur-Mer, il y a une quinzaine de jours, il y a eu une grande organisation de marches et de courses qui a quand même réuni 800 personnes. Donc, ce qui prouve que toutes les actions qu'on essaie de mener attirent beaucoup de gens. Les gens ont envie d'aider.
2: La presse vous aide, la presse locale ?
3: La presse locale, alors je ne sais pas pour le moment, mais j'ai contacté plusieurs journaux et une radio comme la vôtre, et je vous en remercie, ont tout de suite répondu présent pour faire parler du concert. Non pas le concert en lui-même, mais le but recherché, oui. C'est-à-dire récupérer de l'argent pour l'association.
2: Et puis parler de cette maladie.
3: Voilà, et faire parler de la maladie.
2: Méconnue,
3: oui, tout à fait.
1: Pour expliquer un peu aux auditeurs, le syndrome SCN8A, il joue un rôle crucial dans l'activité électrique du cerveau. Et donc ça entraîne des conséquences lourdes si ça ne fonctionne pas bien, à savoir une épilepsie sévère, souvent résistante au traitement, des troubles du développement, cognitif ou moteur, de l'hypotonie avec une baisse du tonus musculaire. Et donc, c'est une maladie qui est très rare et méconnue. Donc, effectivement, ce qui entraîne les problèmes que rencontre la famille d'Émilie, puisque il faut une reconnaissance de la maladie pour que tout soit pris en charge. Et...
3: Oui, parce que c'est une surveillance H24. Voilà. La nièce a été obligée d'arrêter son travail.
1: Bien sûr.
3: Pour se consacrer uniquement à sa fille. Elle a même un bracelet électronique pour être connecté à sa fille en cas de problème.
1: Et donc, effectivement, il faut mobiliser au niveau de tous les services de l'État, parce qu'il y a beaucoup d'informations et de pubs faites sur des facilités d'accès à des voitures, comme vous disiez tout à l'heure, le handicap pris en charge, sauf que la réalité du terrain, c'est qu'il y a des situations qui passent à la trappe, quoi, en fait.
3: Oui, parce que le véhicule, ils l'ont acheté d'occasion, un véhicule déjà équipé, ils l'ont payé d'occasion 40 000 euros quand même.
1: Bien sûr.
2: Donc, on va rappeler ce concert caritatif le 10 mai, cette année, à 16h30, à Gonneville-la-Mallée, le Halo Blé. On peut réserver sa place sur le site de l'association Maybe Tomorrow, au profit d'Émilie Georges. On rappelle le numéro de téléphone 06 84 83 65 14. C'était Parole d'Assaut.
1: Une émission de Didier Blonce.
2: Et de Gisèle Billan. Réalisation Jérôme Aubin.
1: Montage Sarah Rodriguez.
2: Merci aussi. On peut remercier Stéphanie Vincent, notre secrétaire, qui trouve toujours des associations à faire connaître, comme Maybe Tomorrow, cette association au profit d'Émilie Georges.
3: Et le Chant des Loges.
2: On n'oublie pas, parce que le Chant des Loges sera cette association présente au Halle Blé ce 10 mai. À Gonneville-la-Mallée à 16h30. Merci à tous, Madame Hébert, merci à vous.
3: C'est moi qui vous remercie.
2: Merci, au revoir à tous.
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2: 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Cathédrale du Havre, ce dimanche 24 mai, 17h30.

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2: Des gens comme vous et moi. Histoire ordinaire et extraordinaire tirée de la Bible.
3: Aman. Aman est un personnage qui est assez connu dans l'histoire de la fameuse reine Esther. Son nom est probablement dérivé du nom d'une divinité de la région de Perse. On l'appelle Aman, fils d'Amedata, mais on précise qu'il était agagite. Et la seule explication que l'on connaisse de cet adjectif agagite, c'est qu'il serait un descendant de la famille royale des Amalécites, donc qui portait le titre de Agag. Peut-être avait-il été déporté, lui aussi, dans la Perse antique, ou bien s'était-il réfugié dans cette région du monde. Toujours est-il qu'Aman était devenu le plus haut fonctionnaire du royaume perse. Il avait des fonctions comparables à celles d'un premier ministre. C'était un homme très riche, mais aussi un homme très fier. Et il y avait quelque chose qui le dérangeait énormément tous les jours. C'est que travaillait, non loin du palais royal et de la cour qu'il fréquentait, un juif qui s'appelait Mardoché et qui refusait absolument de se prosterner devant lui. Et ça l'énervait prodigieusement. Et un jour, comble de vexation, voilà que le roi qui avait mal dormi toute la nuit avait feuilleté les chroniques de Perse et avait constaté que Mardoché avait réussi à déjouer un complot où le roi avait failli perdre la vie. Et il s'était dit « il faut absolument que je récompense ce Mardoché ». Alors il avait demandé à Aman le lendemain matin « que pourrais-je faire pour honorer quelqu'un ?» Et Aman supposait que c'était lui qui allait être honoré. Et il avait demandé au roi de revêtir cette personne d'habits royaux, de le faire monter sur un des chevaux d'apparat du roi et de le faire passer dans toute la ville en déclamant devant lui « Voici une personne que le roi veut honorer ». Et c'est Aman qui a dû promener Mardoché de la sorte dans toute la capitale. Extrêmement vexant. Une fois qu'il a vécu cette expérience, pour lui, difficile, Aman a décidé de faire tuer tout le peuple d'Israël et il a même promis au roi de verser une somme énorme qu'on peut estimer à près d'un million d'euros pour pouvoir anéantir ce peuple. Heureusement, la reine Esther, mise au courant par Mardoché, a réussi à déjouer son plan et finalement, Aman a été exécuté, condamné par le roi qui avait pris conscience de sa méchanceté et qui l'a fait pendre sur un gibet qu'il avait fait préparer pour Mardoché. Terrible histoire que cette histoire de Aman que vous trouvez racontée dans le livre d'Esther.
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1: Petit propos sur les plantes inspiré du livre de Jean Palaiseul, Nos grands-mères savaient.
2: Bonjour. Si nous parlions du romarin, Rosmarinus officinalis, on ne saura jamais si c'est à un ange du ciel qu'on doit la fameuse recette de l'eau de la reine de Hongrie, recette de la fin du XVIe siècle et connue à l'époque par toutes les femmes qui voulaient la faire figurer dans leurs produits de beauté. Élisabeth de Hongrie se fit confectionner une eau qui lui a permis de retrouver une seconde jeunesse, elle avait 72 ans, et d'être demandée en mariage par le roi de Pologne. Eau composée d'une macération de feuilles de romarin dans de l'eau de vie. Si cette recette a lancé le romarin, ce n'était quand même pas un inconnu. Pour les Romains, c'était une herbe sacrée qui portait bonheur aux vivants et paix dans l'au-delà aux morts. Ils en faisaient des couronnes pour les mariages et des couronnes à déposer sur les tombeaux. Et ils en brûlaient aussi, en guise d'encens. Plus tard, les chrétiens l'associèrent à Marie, mère de Jésus. Une très jolie légende raconte que les fleurs du romarin sont bleues parce que, lors de sa fuite en Égypte, la Vierge Marie laissa tomber son manteau de couleur bleue sur un buisson de romarin et elle y coucha l'enfant Jésus. Depuis ce jour, les fleurs du romarin sont bleues, de la couleur du ciel, et fleurissent le jour de la Passion. Les anciens en parfumaient les maisons. Le romarin est largement utilisé en médecine et en cuisine. Il était, je cite, « bon pour accoutrer les viandes et pour faire les sauces ». Si on mangeait ces fleurs confites,

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1: Bernard Béranger, bienvenue à ce micro.
2: Bonjour.
1: Merci de votre fidélité. Je rappelle que vous êtes propriétaire d'un restaurant-magasin bio à Marseille depuis de nombreuses années, bientôt 30 ans. Lors de notre dernière chronique, on a abordé la naturopathie. Vous nous avez expliqué ce concept, en tout cas la vision que vous en aviez. Justement, est-ce que nous pouvons prendre des cas très concrets? Si je viens vous voir en vous disant que j'ai des douleurs articulaires très importantes, comment est-ce que vous me conseillez dans ce cas-là?
2: Alors, j'allais dire que, hélas, votre cas, c'est très banal. Alors d'abord, tout dépend de l'âge que vous avez, mais on s'aperçoit que ce qu'on pensait être une maladie dégénérative et essentiellement les personnes âgées, de plus en plus de personnes jeunes viennent nous voir avec des douleurs.
1: Jeune, c'est quel âge?
2: Autour de 30 ans, on va dire.
1: Oui, quand même.
2: Alors, moi, la première chose que je vais vous faire faire, que je vais vous proposer, c'est de faire pipi. C'est-à-dire que tout ce qui touche les douleurs articulaires, rhumatisme, le mouvement, les tendinites, etc., on s'aperçoit que c'est extrêmement lié au pH de l'organisme.
1: Oui.
2: Le pH, c'est ce qui détermine notre taux d'acidité ou de base dans l'organisme. Et donc, pour pouvoir le découvrir, il n'y a que l'urine. C'est qu'à travers l'urine qu'on peut le voir. Il y a les petites bandelettes, on regarde et on va pouvoir dire, j'ai un pH qui est à 5,8, 6,2. L'équilibre est à 7, comme chacun le sait. Et première chose, c'est poser un diagnostic. Avant de commencer à se bourrer d'anti-inflammatoires, etc., d'abord, posez un diagnostic. Est-ce que vous n'êtes pas ce qu'on appelle en acidose, c'est-à-dire est-ce que vous n'avez pas un organisme qui est trop acide? Si l'organisme est trop acide, la conséquence de cette acidification va provoquer une déminéralisation. Oui. C'est-à-dire que l'organisme va aller puiser, là où il se trouve dans le corps, les minéraux basiques pour se rééquilibrer. Il va les trouver dans vos cheveux, dans vos dents, dans vos ongles, dans vos articulations et dans vos os. Donc toutes sortes de pathologies vont pouvoir être déclenchées. On parle de l'arthrose, de l'ostéoporose, etc.
1: Ah oui, tout
2: est lié. Alors, en fonction des profils génétiques, personnes, etc., psychologie, ça peut être plus sur un domaine que sur un autre, mais bon. Donc, cette déminéralisation qui est répétée va entraîner une inflammation. L'arthrose va devenir une arthrite.
1: Mmh.
2: Et là, ça fait mal.
1: Ouais.
2: Et là, on commence à dire, ouh, j'ai le coude, ouh, j'ai les épaules, oh, j'ai la nuque raide, oh, je ne peux plus plier mon genou.
1: Oui, parce que ça devient des inflammations.
2: Ça devient des inflammations, ça devient inflammatoire. Donc, alors, on va agir. Comme on le disait, il ne s'agit pas de renvoyer les gens en disant, dans 6 mois, si vous mangez mieux, ça ira mieux.
1: Ouais,
2: non, on va agir, il y a les produits, on ne va pas en parler, mais on peut tout à fait apporter des minéraux basiques pour équilibrer, et surtout faire prendre conscience aux personnes, encore une fois, que cet déséquilibre est essentiellement lié à une hygiène de vie. Qu'est-ce que c'est qui acidifie? Pourquoi je suis trop acide? Je ne sais pas, un coup de baguette magique, un cas, il y a une fée carabosse qui m'a... paf, pouf.
1: Il y a des
2: raisons très précises
1: qui
2: s'expliquent bien. Il y en a 5 principalement. On va dire parmi les toutes premières, on va parler le sucre. Le sucre blanc, le sucre raffiné est un des principaux acidifiants de l'organisme. Le sucre, les viandes rouges. Alors
1: ouais.
2: On va dire aux gens, supprimez votre sucre. Prenez des sucres naturels, prenez du miel, prenez des sirops d'agave. On ne dit pas aux gens, finis le sucre. Bon, on peut trouver des substituts, on peut trouver d'autres équivalents naturels.
1: Mm-hmm.
2: La viande rouge est extrêmement acidifiante. Alors si les gens sont vraiment accro à la viande, on leur dit, écoutez, passez à la viande blanche.
1: Plutôt la viande blanche.
2: Voilà. Ou le poisson pour vos protéines. Les céréales raffinées. Céréales raffinées, les gens mangent du pain blanc, des pâtes blanches, du riz blanc. Et on dit aux gens, prenez du pain demi-complet, allez-y doucement. Le produit laitier, extrêmement, extrêmement acidifiant.
1: Ah aussi?
2: Ah, oh là là. On a eu des cas de gens qui étaient quasiment pas paralysés, mais qui avaient des douleurs, etc., qui ont supprimé leurs produits laitiers, qui ont vraiment pris en main leur hygiène de vie, et en l'espace de quelques jours, voire quelques semaines, tout a disparu.
1: Donc ce que vous êtes en train de nous expliquer, c'est que déjà, rien qu'à travers notre alimentation, on peut interagir sur cette acidification de notre corps.
2: Bien sûr, bien sûr. Alimentation, le fait de faire de l'exercice, le fait de bien dormir, sont des facteurs qui vont avoir comme conséquence l'acidification, qui va avoir comme conséquence eh bien, des douleurs articulaires, rhumatismales, voilà, la tendinite. Voilà. Donc, on peut prévenir, améliorer un terrain. On travaille sur un terrain, on améliore le terrain, et c'est comme dans l'agriculture bio.
1: J'allais dire, je sens l'agriculteur bio qui parle.
2: Et exactement, on est dans les mêmes principes. On travaille le terrain, et le terrain va prendre soin, voilà, je dirais, il va prendre soin de lui-même.
1: Bernard Béranger, merci pour ces conseils, ces explications. On se retrouve bientôt.
2: Avec plaisir. Au revoir.
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1: Bienvenue pour notre émission Sentez-vous bien. Aujourd'hui, on s'intéresse à une question encore trop peu connue. Le ressenti de la douleur chez le nouveau-né. Est-il capable de souffrir ? Comment le savoir et que faire pour le soulager ? Pour en parler, eh bien nous sommes, comme à notre habitude, avec le docteur Jean Lincey. Bonjour.
4: Bonjour Oscar.
1: Merci de nous rejoindre dans l'émission Sentez-vous bien pour parler de ce sujet. Alors, docteur Jean Lincey, pendant longtemps, on a cru que les nouveau-nés ne ressentaient pas vraiment la douleur. D'où est-ce que vient cette idée et pourquoi est-ce qu'elle a perduré si longtemps ?
4: On pensait que le système nerveux n'était pas développé et donc il ne devait pas sentir la douleur. Bon, enfin, ça fait longtemps qu'on en est sorti, hein, quand même.
1: Ouais, ça
4: rassure,
1: fait déjà quelques années. Et alors, est-ce qu'aujourd'hui, la science confirme que le nourrisson est capable de ressentir la douleur ?
4: Oui, c'est un article tiré de Fréquence Médicale qui s'appuie sur une recherche publiée dans la revue PEN et dont l'auteur est Lorenzo Fabrizi.
1: Qu'est-ce que nous dit cet article ? Alors,
4: c'est des chercheurs de l'University College de Londres qui se sont basés sur le Human Connectome Project. C'est un projet qui cartographie tous les réseaux neuronaux à l'intérieur du cerveau. Et ils ont comparé les réseaux de la douleur chez l'adulte et chez le prématuré.
1: Et qu'est-ce que ça donne alors ?
4: Eh bien, ça a montré qu'on a un développement en plusieurs paliers. Le premier sous-réseau à atteindre les niveaux adultes en termes de force et de connectivité était le réseau sensori-discriminatif vers 34-36 semaines après la conception. Mmh. Les enfants peuvent ainsi ressentir la douleur mais ne sont pas encore pleinement capables d'y répondre émotionnellement et de l'interpréter.
1: Donc déjà encore dans le ventre de la mère.
4: Déjà dans le ventre de la mère. Mmh. Avant ce stade, les nourrissons peuvent avoir des difficultés à identifier la partie de leur corps qui ressent la douleur. Vers 36-38 semaines, le sous-réseau affectif motivationnel atteint sa maturité, permettant aux nourrissants d'identifier la douleur comme désagréable et menaçante. Mais les réseaux cognitifs évaluatifs n'ont toujours pas atteint le niveau adulte. Cela se fait vers 42 semaines après la conception. Ce qui veut dire que les bébés nés à terme n'ont pas encore pleinement développé les réseaux cérébraux nécessaires à la compréhension de la douleur. Mais ils ont mal.
1: Ils ont mal, mais ils ne comprennent pas ce qui se passe.
4: Ils ne comprennent pas très bien, mais ils ont mal. Et donc, on pense que les prématurés seraient particulièrement vulnérables aux interventions médicales douloureuses pendant les étapes critiques du développement cérébral. Le problème, c'est que s'ils ont mal, ils sont en plein développement cérébral et on pense que ça peut interférer. Voilà, c'est ça la grosse affaire.
1: Avec le développement du cerveau ?
4: Oui, on peut penser que ça interfère. Ouais. Donc, on plaide pour des soins pédiatriques éclairés. Et ce qu'on fait en fait, hein, quand même, il y a un moment que le virage a été fait, mais ce qui est intéressant de l'étude, c'est qu'on voit dans le cerveau comment ça se développe et à quel moment ça se développe. Il y a belle lurette qu'on fait beaucoup plus attention à ne pas faire mal à l'enfant.
1: Et alors donc, pour passer à une partie plus concrète peut-être, docteur Jean Lincey, est-ce qu'on peut reconnaître qu'un nouveau-né souffre par exemple ?
4: Il crie, il a des grimaces. Et bien alors le problème, le piège, c'est que dans certaines très grandes douleurs, il peut faire ce qu'on appelle un figement. C'est-à-dire qu'il ne bouge plus et il pleure plus. Alors qu'en fait, il est au maximum de la douleur. Donc il faut bien faire attention à ce symptôme trompeur.
1: quel type de prise en charge sont mises en place aujourd'hui justement pour répondre à la douleur des nouveau-nés?
4: Bon, on a maintenant toute une gamme de produits. On a bien sûr tout ce qui est anesthésie locale. On sait parfaitement mettre des petits patchs qui empêchent de faire mal si on fait une piqûre ou si on fait un point de suture à l'enfant. Et puis on a l'homéopa, c'est un masque avec un gaz anesthésique pour des petites interventions courtes.
1: Après, même chez le nouveau-né?
4: Ah, même, oui. Ah, oui. Mais après, il y a évidemment les anesthésies. Toute l'anesthésie, là, c'est une... C'est
1: oui,
4: une
1: sur des interventions plus lourdes.
4: Ça fait des progrès. Du reste, l'anesthésie, on ne s'en rend pas compte, parce que ça a été progressif, mais ça a fait des progrès colossaux, en termes de sécurité.
1: Et alors, une dernière question, comme ça, est-ce que l'allaitement peut être une réponse quand le bébé souffre?
4: J'ai pas d'études. On peut le penser.
1: On peut le penser, mais scientifiquement, il n'y a rien qui le prouve.
4: C'est terrible. Vous savez, nous aussi, si ce n'est pas scientifique, on n'ose pas le dire. On peut le penser.
1: Donc voilà, merci beaucoup, docteur Jean Lindsay, pour ces éclairages. Donc, comprendre la douleur des tout-petits, c'est sans doute aussi mieux la soigner et mieux les protéger. À très bientôt pour une nouvelle émission de Sentez-vous bien. Merci, docteur Jean Lindsay. Au revoir.
4: Au revoir, Oscar.
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4: Aujourd'hui, Maybe Tomorrow.
5: Avec pour invité Madame Hébert.
4: Madame Hébert, bonjour. Gisèle, un petit mot pour commencer sur cette association Maybe Tomorrow.
5: En bref, le saviez-vous, l'association Maybe Tomorrow a pour mission d'apporter un soutien financier et matériel à Émilie Georges, une enfant touchée par la mutation génétique SCN8A, ainsi qu'à d'autres enfants souffrant de cette même condition. Elle vise également à encourager la recherche médicale liée au gène SCN8A.
4: Bon, on va revenir tout à l'heure sur ce gène un peu saugrenu, un peu bizarre. Date de création de l'association?
5: 19 juin 2025.
4: Alors, c'est une association récente, un contact, le siège social?
5: Il est domicilié de rue des Fourneaux à Théroux-de-Ville.
4: 76 540, c'est en Seine-Maritime, pas très loin de Valmont. Un mail?
5: Un compte Facebook, association Maybe Tomorrow, et puis un mail en minuscule, tout attaché, Maybe Tomorrow. 1907@gmail.com.
4: Un numéro de téléphone?
5: 06 84 83 65 14.
4: Donc actuellement, pas d'établissement adapté, pas de personnel adapté, formé.
5: Voilà.
4: Tout est à construire.
5: C'est ça, voilà, c'est exactement ça.
4: D'où la création de cette association pour qu'on parle de la maladie, pour qu'on ameute les pouvoirs publics qui eux aussi paraissent démunis.
6: Oui, et surtout au niveau financier, parce que bien entendu, même si la sécurité sociale ou des mutuelles peuvent aider la famille pour les achats, on ne se rend pas compte à quel point c'est au quotidien, il faut tout réinventer au niveau du matériel. Là, leur maison qu'ils ont habite depuis quelques années, il faut refaire la salle de bain, il faut un fauteuil adapté à la douche qui coûte quand même juste le fauteuil, 1700 euros. Il a fallu racheter un véhicule spécialisé pour transporter le fauteuil. C'est au quotidien.
4: Tout n'est pas remboursé.
6: Non. Non, tout à fait. Tout n'est pas remboursé.
4: On parle de la médecine gratuite, c'est faux.
6: Ici, non. Même les vêtements adaptés à son handicap, les stages qu'elle fait pour en réadaptation fonctionnelle, motrice, pardon, il faut la financer quand même, même s'il y a des remboursements partiels. Non, il faut quand même y mettre beaucoup de son argent personnel.
4: D'où l'idée d'ailleurs de ce concert caritatif dont nous parlerons tout à l'heure. Mmh. L'argent, les bénéfices servent justement à aider la famille.
6: Intégralement, tout à fait.
4: Pour acheter un fauteuil, pour...
6: Voilà, tout ce dont ils ont besoin. Et heureusement, il y a beaucoup d'autres associations qui sont intervenus, comme là récemment à Velette-sur-Mer, il y a une quinzaine de jours, il y a eu une grande organisation de marches et de courses qui a quand même réuni 800 personnes. Donc, ce qui prouve que toutes les actions qu'on essaie de mener attirent beaucoup de gens. Les gens ont envie d'aider.
7: La presse vous aide, la presse locale ?
6: La presse locale, alors je ne sais pas pour le moment, mais j'ai contacté plusieurs journaux et une radio comme la vôtre, et je vous en remercie, ont tout de suite répondu présent pour faire parler du concert. Non pas le concert en lui-même, mais le but recherché, oui. C'est-à-dire récupérer de l'argent pour l'association.
7: Et puis parler de cette maladie.
6: Voilà, et faire parler de
7: inconnue,
6: la maladie.
7: Méconnue,
6: oui, tout à fait.
5: Pour expliquer un peu aux auditeurs, le syndrome SCN8A, il joue un rôle crucial dans l'activité électrique du cerveau. Et donc ça entraîne des conséquences lourdes si ça ne fonctionne pas bien, à savoir une épilepsie sévère, souvent résistante au traitement, des troubles du développement, cognitif ou moteur, de l'hypotonie avec une baisse du tonus musculaire. Et donc, c'est une maladie qui est très rare et méconnue, donc effectivement, ce qui entraîne les problèmes que rencontre la famille d'Émilie, puisqu'il faut une reconnaissance de la maladie pour que tout soit pris en charge. Et...
6: Oui, parce que c'est une surveillance H24. Voilà. La nièce a été obligée d'arrêter son travail.
5: Bien sûr.
6: Pour se consacrer uniquement à sa fille. Elle a même un bracelet électronique... pour être connectée à sa fille en cas de problème.
5: Et donc, effectivement, il faut mobiliser au niveau de tous les services de l'État, parce qu'il y a beaucoup d'informations et de pubs faites sur des facilités d'accès à des voitures, comme vous disiez tout à l'heure, le handicap pris en charge, sauf que la réalité du terrain, c'est qu'il y a des situations qui passent à la trappe, quoi, en fait.
6: Oui, parce que le véhicule, ils l'ont acheté d'occasion, un véhicule déjà équipé, ils l'ont payé d'occasion 40 000 euros quand même.
5: Bien sûr.
7: Donc on va rappeler ce concert caritatif le 10 mai, cette année à 16h30 à Gonneville-la-Mallée, le Halo Blé. On peut réserver sa place sur le site de l'association Maybe Tomorrow au profit d'Émilie Georges. On rappelle le numéro de téléphone 06 84 83 65 14. C'était Parole d'Assaut.
5: Une émission de Didier Blonce.
7: Et de Gisèle Billan. Réalisation Jérôme Aubin.
5: Montage Sarah Rodriguez.
7: Merci aussi. On peut remercier Stéphanie Vincent, notre secrétaire, qui trouve toujours des associations à faire connaître, comme Maybe Tomorrow, cette association au profit d'Émilie Georges.
6: Et le Chant des Loges.
7: On n'oublie pas, parce que le Chant des Loges sera cette association présente au Halle Blé ce 10 mai. Et à Gonneville-la-Mallée à 16h30. Merci à tous, Madame Hébert, merci à vous.
6: C'est moi qui vous remercie.
7: Merci, au revoir à tous.
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7: Un opéra sera donné ce lundi 18 mai à 19h30 au cinéma Les Arts de Montivilliers, La Flûte Enchantée. La Flûte Enchantée de Mozart, bien entendu, s'inspirant d'œuvres littéraires récentes pour le livret et d'un passage de La Passion selon saint Matthieu de Jean-Sébastien Bach pour le final de l'acte 2, La Flûte Enchantée est le dernier opéra de Mozart. Celui-ci meurt quelques semaines après la première représentation. Les thèmes abordés dans cet opéra sont pour beaucoup empruntés au rituel d'initiation de la franc-maçonnerie dont Mozart faisait partie. La Flûte enchantée est un opéra et non un rituel déguisé. Cette œuvre s'adresse donc à tous, sûrement pour nous questionner sur nous-mêmes. Puisque nous avons un partenariat avec le cinéma Lézard de Montivilliers, les auditeurs qui nous appelleront pourront obtenir 2 places gratuites dans la limite des places disponibles en nous appelant au 02 35 44 90 35 02 35 44 90 35.

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0: Bienvenue Thierry Lenoir au micro de Divine Rencontre.
1: Merci, bonjour.
0: Merci de nous retrouver une nouvelle fois. Je rappelle aux éditeurs que vous êtes pasteur, aumônier, auteur d'ouvrages, dont Divine Rencontre ou Jésus, sourcier des âmes. C'est un livre qui permet de s'arrêter, de réfléchir sur les différentes rencontres que Jésus a pu avoir durant son passage sur Terre. Aujourd'hui, vous nous proposez de nous arrêter sur une histoire, c'est celle de la femme hémorragique.
1: Oui, on l'appelle ainsi. Oui. C'est une femme qui perdait du sang depuis 12 ans, donc en situation impure pour le contexte de l'époque, hein, une perte de sang en permanence depuis 12 ans. Donc elle était impure, elle ne pouvait toucher personne, personne ne pouvait être touché par elle. Voilà, c'était la pestiférée, aujourd'hui il y a d'autres maladies honteuses. Donc elle est exclue de la société, elle a un mal terrible qui la marginalise complètement.
0: Incurable,
1: vraisemblablement. Le texte nous dit qu'elle a pendant 12 ans, elle a été voir des médecins et avec ironie, le texte dit plus elle va voir des médecins, plus elle est malade. Donc, elle apprend que Jésus est encore là, elle passe par là, et pour elle, il n'y a que Jésus qui peut la soulager et l'aider. Et elle a un désir qui me laisse un peu songeur. Elle se dit, si seulement je pouvais ne fût-ce que toucher son vêtement, je serais guérie. Alors c'est vrai que, lisant comme cela ce texte, je me dis, mais c'est une femme très superstitieuse. On n'est pas sauvé, guéri. Et c'est vrai qu'on voit beaucoup de gens comme ça qui pensent qu'en faisant un geste, en touchant la bonne matière, chargée de bonnes énergies, tout va bien se passer. Donc il y a une forme de superstition. Et cette femme, avec cette quête minimum, va quand même faire quelque chose d'extraordinaire, c'est qu'elle va braver le flot d'une foule hostile.
0: Alors que finalement, elle est bannie.
1: Elle est bannie, elle est connue comme la pestiférée. Mmh. Mais peu importe, quitte à recevoir des gifles, se faire bousculer, elle remonte ce flot hostile de la foule pour aller jusqu'à Jésus et elle va toucher le manteau de Jésus.
0: Elle va jusqu'au bout de son idée.
1: Elle va au bout de son idée, de son projet, et Jésus se retourne. Et étonnamment, dit devant tout le monde, quelqu'un m'a touché. Alors là, bien sûr, les disciples sont pantois. Comment telle parole a de sens? Parce que la foule, on lui marche sur les pieds et surtout dans
0: ses pays. Il est au milieu de la foule à ce moment-là.
1: Voilà, mais bien sûr. Et puis ça grouille de monde. Et puis dans ces régions orientales, on peut imaginer tout, c'est haut en couleur et en mouvement. Donc Jésus se retourne et dit, il y a quelqu'un qui m'a touché. Et les disciples d'ailleurs lui disent spontanément, mais comment peux-tu demander qui t'a touché alors qu'on te presse de toutes parts? Et c'est très significatif. Toucher n'est pas pressé. Presser, c'est un mouvement de foule qui n'est pas toujours volontaire, mais qui est tout simplement l'effet de la masse. Toucher, contrairement à presser, c'est un mouvement volontaire de l'individu solitaire qui cherche et qui choisit de toucher. Et Jésus nous apprend quelque chose de fondamental. On peut venir à lui, comme on peut venir à Dieu, en pensant être dans une relation privilégiée, mais en réalité, c'est une relation de masse. On peut être en église et venir au Christ tout simplement porté par le mouvement de masse. Et ce n'est pas ça qui compte aux yeux de Jésus. Ce qui compte, c'est le geste volontaire de la personne, l'individu.
0: C'est le cœur à cœur.
1: C'est le cœur à cœur. C'est pour ça d'ailleurs une autre parole de Jésus qui est surprenante quand Jésus dit « Entrez dans la vie par le chemin étroit et la porte étroite ». On a souvent dit oui parce que c'est un parcours étroit du combattant et c'est seulement un petit reste ou petit reste qui y accédera. Non, je crois que Jésus a toujours manifesté une ouverture immense, il y a beaucoup de place dans le royaume de Dieu.
0: Ce serait faire croire que finalement c'est compliqué.
1: Non, pas du tout. Je pense que si Jésus dit le chemin étroit et la porte étroite, c'est tout simplement parce que c'est un chemin de solitaire. Elle n'est pas étroite pour limiter l'accès, mais pour permettre à chaque personne en tant qu'individu de le rencontrer. Et c'est là le message de cette rencontre. Et au-delà de ce geste apparemment superstitieux, comme je disais, Jésus a vu une foi volontaire, individuelle, personnelle, qui cherchait à toucher le Christ. Et c'est pourquoi elle va accéder à la guérison et Jésus va lui dire, une fois de plus, c'est ta foi qui t'a guéri, c'est-à-dire cet acte courageux, de confiance, volontaire et singulier, qui t'a permis d'être mené à la guérison. Et c'est là que Jésus dit, que tu sois guéri. C'est-à-dire Jésus va cautionner cette guérison qu'elle peut imaginer avoir usurpée, volée. Non, Jésus la lui donne volontiers, mais c'est elle qui est rentrée dans cette démarche personnelle et volontaire.
0: C'était Divine Rencontre. Je rappelle aux auditeurs qu'ils peuvent prolonger ce moment en se procurant le livre Divine Rencontre que vous avez écrit et qui est paru aux éditions Cabedita, collection Paroles en Liberté. Merci, à bientôt.
1: À bientôt.
0: Au revoir.

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Chers amis, très heureux de vous retrouver. Bonjour à toutes et à tous. C'est un grand plaisir pour moi aujourd'hui de vous faire goûter quelques minutes d'un tout récent enregistrement du Messie de Handel. Vous allez dire, bah tiens, voilà quelque chose un petit peu réchauffé, c'est pas bien nouveau. Une œuvre abondamment représentée au disque, ça c'est vrai, je vous l'accorde. C'est quelque chose d'assez impressionnant pour nous tous que de découvrir après la pléthore d'interprétations à notre disposition aujourd'hui, de découvrir que finalement, ben voilà, une nouvelle version, une fois de plus, et c'est donc chez le label Erato, et une version d'une telle qualité. Et chose encore trop rare, une équipe de chanteurs, de chanteuses, d'instrumentistes dirigée par une femme géniale, vraiment exceptionnelle, musicienne, très sensible, la claveciniste et chef d'orchestre, donc, Emmanuelle Haïm. Voilà, je vous propose d'écouter la fin de ce Messie de Handel. Handel qui est un de ses compositeurs fétiches depuis longtemps. Son histoire avec le Messie est longue et remonte justement à ses débuts de claveciniste avec Christophe Rousset, William Christie. Voilà, elle était en bonne compagnie, hein, vous imaginez bien. Et pour cet enregistrement Erato, bien, la chef Emmanuelle Haïm s'est entourée de la fine fleur du chant britannique, Lucy Crowe, Christopher Purvis, Tim Mead, Andrew Staples, donc quatre des grands chanteurs de renom actuels, chanteurs de la musique de Handel. Elle dirige son ensemble, le concert d'Astrée, dans cet enregistrement, comme le plus fréquemment. Ça ne veut pas dire qu'elle ne dirige que cet ensemble. Un petit mot juste un petit peu curieux de son librettiste, parce que ce n'est pas Handel qui a écrit. Bon, les paroles sont extraites du Book of Common Prayer, et puis essentiellement de la Bible, extraits donc de la Bible dans la traduction donc très très connue en Grande-Bretagne et aux États-Unis, la King James Version. Mais c'est donc son librettiste, Charles Jennens, qui a un petit peu organisé l'architecture de ses versets bibliques et de ses prières. Alors voilà ce qu'il écrit, alors qu'il brûle d'envie que Handel puisse composer quelque chose à partir de son livret d'inspiration fortement biblique. Handel dit qu'il ne fera rien l'hiver prochain, mais j'espère le convaincre de mettre en musique un autre recueil d'après les Écritures que j'ai fait pour lui. J'espère qu'il y consacrera tout son génie et son art, de sorte que la composition puisse surpasser toutes ses compositions antérieures. Car le sujet surpasse tout autre sujet. Le sujet, c'est le Messie. Ça va se faire, bien évidemment. Et Jennens, avec sa déception, et il ne cache pas sa déception. C'est quand même bizarre d'être déçu après avoir écouté le Messie de Handel. Et voilà ce qu'il écrit. Et tout de suite après, nous écouterons la composition de Handel, donc la fin du Messie. Nous allons savourer cette œuvre dans cette nouvelle interprétation. Emmanuelle Haïm chez Erato, qui nous montre bien, non seulement l'interprétation, mais l'œuvre de Handel, combien le librettiste Charles Jennens avait tort. Enfin, voilà ce qu'il écrit, après avoir écouté trois semaines à la fin de l'été 1741, donc le Messie d'Handel. « Son Messie m'a déçu. Ayant été mis en musique en grande hâte, bien qu'il ait dit qu'il y faudrait une année et en ferait la meilleure de toutes ses compositions. J'ai grande difficulté à lui faire corriger les fautes les plus grossières dans la composition, mais il a conservé obstinément son ouverture dans laquelle se trouvent certains passages tout à fait indignes de Handel et plus encore indignes du Messie. Voilà, je vous laisse en compagnie de Handel, d'Emmanuelle Haïm et de son ensemble, le concert d'Astrée, le chœur et l'orchestre. Je vous rappelle donc la distribution: Lucy Crowe, soprane, Tim Mead, contre-ténor, Andrew Staples, ténor, Christopher Purvis, basse.

Voilà, cette émission mi bémol prend fin avec de larges extraits. C'est la fin de la troisième partie du Messie d'Handel que j'ai fait commencer à tout seigneur, tout honneur avec l'Alléluia. Et nous sommes allés donc jusqu'à la fin du Messie d'Handel avec ce magnifique chœur Amen, juste précédé de Worthy is the Lamb that was slain. Digne est l'agneau qui a été immolé. Un disque Erato qui réunissait pour nous tous ces artistes, Lucy Crowe, Tib Mead, Andrew Staples, Christopher Purvis, le concert d'Astrée, le chœur et l'orchestre du concert d'Astrée, placé sous l'érection de la claveciniste et chef Emmanuel Haim. Très très beau disque Erato dédié à la maman, on suppose que c'est la maman d'Emmanuel Haim, bien évidemment, à ma mère, Michèle Wiener. Merci d'avoir enregistré ce Messie d'Handel, dédicacé à votre maman Michèle Wiener. Chère madame Emmanuel Haim, merci pour votre talent. Voilà, cette émission prend fin, mi bémol. Je vous attends donc pour la rediffusion de cette émission ou pour une autre émission, même jour, même heure, la semaine prochaine. Sur cette antenne, bien sûr. Au revoir, à très très très bientôt, chers amis.

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Amis de la radio, bonjour. Les hommes parcourent parfois des itinéraires inattendus. Rien n'aurait permis de les prévoir. On s'engage sur un chemin plein de promesses, puis on s'arrête. Enfin, on repart, mais sur une route voisine parce qu'on a préféré quitter la première. Pourquoi ne retrouverait-on pas ces péripéties de l'existence dans l'histoire de la musique ? Ainsi, Note de femme présente aujourd'hui Marguerite Monod, dont Édith Piaf vient de nous rappeler l'une des compositions les plus célèbres, mise au service d'un texte du parolier René Rouzeau en 1954, La Goualante du pauvre Jean. Il faut certainement affirmer que c'est cette chanson qui apporta une notoriété internationale, non pas à Édith Piaf, que l'on connaît alors en Europe et aux États-Unis depuis une quinzaine d'années, mais à la compositrice Marguerite Monod, dans le milieu des paroliers de chansons de cabaret et de chansons dites de variétés.

Tu es partout, paroles d'Édith Piaf, musique de Marguerite Monod, ici interprétée par Damia en 1941. Beaucoup d'entre vous auront probablement reconnu l'air de cette chanson qu'on retrouve dans le film « Il faut sauver le soldat Ryan » de Steven Spielberg, diffusé dans les salles de cinéma en 1998. Piaf et Monod l'ont toutefois écrite pour les besoins d'un film français de 1941, réalisé par Georges Lacombe, Montmartre sur Seine, dans lequel Édith incarne le rôle de Lily. Marguerite Monod, donc, a su se faire une place de choix dans la chanson de variété, dans la musique de film, ainsi que dans le domaine de la comédie musicale, comme nous verrons. C'est à tous ces titres que l'histoire de la musique a retenu son nom. Et pourtant, la célébrité lui est d'abord venue d'une toute autre origine, celle des scènes de concert dans des interprétations de pièces pour piano composées par Mozart, Chopin et Liszt.

Le grand galop chromatique de Franz Liszt, interprété ici par Georges Xivra, le grand pianiste rome, d'abord hongrois et naturalisé français en 1968. On peut imaginer Marguerite Monod aux prises avec cette redoutable partition, encore enfant ou bien adolescente, donc avant sa rencontre avec la chanson populaire. On l'oublie volontiers, mais c'est bien dans l'interprétation des grands compositeurs pour piano que Marguerite excelle d'abord. Voilà son histoire. Marguerite Angèle Monod naît en 1903 à Decize, dans la Nièvre. Sa mère y exerce la fonction d'institutrice. Son père, aveugle de naissance, est titulaire de l'orgue de l'église Saint-Arré, le patron de la commune. Il enseigne également la musique, anime plusieurs formations musicales, il compose aussi des musiques religieuses. Comme on voit, Marguerite baigne dès sa naissance dans une atmosphère qui aura grandement aidé à éveiller son inclination pour la musique. C'est ainsi qu'elle compose une bluette à l'âge de 3 ans, qu'elle rejoue de mémoire au piano des airs entendus aux fêtes de la commune de Decize, et qu'à 8 ans, on vient l'entendre jouer sur scène les partitions des compositeurs romantiques réputés les plus difficiles. Le compositeur Camille Saint-Saëns s'émerveille, tout comme la presse de l'époque qui s'intéresse de près à la jeune prodige. En 1918, on envoie Marguerite chez l'une de ses tantes à Paris. Des pianistes, compositeurs et professeurs de renom, comme Vincent Dindy et Nadia Boulanger, prennent alors en charge la jeune fille de 15 ans au Conservatoire de Paris. Marguerite suscite tant l'intérêt des cercles musicaux qu'on lui propose l'année suivante de s'intégrer aux musiciennes officielles de la cour d'Espagne. Elle refuse, sur l'instance de ses parents. On préfère en effet la savoir effectuer une tournée en Europe et préparer le prix de Rome. À l'âge de 18 ans, toutefois, aux États-Unis, engagée pour une soirée, elle ne s'y rend finalement pas. Sa carrière de concertiste s'achève ici, brutalement. On ne l'entendra plus désormais qu'à Decize, pour aider son père à animer ce qu'il appelle « des heures de musique » qu'il offre à un public d'amis, de voisins et d'élèves.

0: Georges Xifra, nouveau pour l'interprétation du très bref final joué presto de la sonate numéro 2 en si bémol mineur opus 35 de Frédéric Chopin. On pourrait suggérer par analogie que ce vent impétueux qui clôt la composition de Chopin, c'est aussi celui qui balaye le passé de concertiste de Marguerite Monod et lui dégage un autre horizon. Au début des années 1930, elle découvre en effet soudainement la musique de variété. Elle racontera plus tard que c'est la rencontre d'un ami de son père au Casino d'Évian qui a provoqué ce tournant musical. Il préparait un film avec Tristan Bernard et cherchait un air de valse. Marguerite compose la valse. De sa rencontre avec le parolier Marc Ely résulte la chanson « Viens dans mes bras » qu'interprétera Lucien Boyer. Une nouvelle carrière s'amorce, qui prend un essor décisif en 1935, lorsque sa composition de 1934, L'étranger, reçoit le prestigieux Grand Prix de l'Académie Charles Cros du disque français. C'est Annette Lajon qui l'interprète alors, mais une jeune chanteuse de cabaret en pleine ascension l'adopte bientôt. C'est Edith Giovanna Gassion, que ceux qui la connaissent appellent à cette époque la môme Piaf. Commence, pour les deux femmes, une collaboration doublée d'une amitié profonde qui durera plus de 20 ans.
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On aura reconnu Mon Légionnaire, chanson rendue célèbre par Édith Piaf. Le parolier Raymond Asso en a écrit le texte, Marguerite Monnot la musique. Nous sommes en 1937, le début des créations communes des deux artistes, la compositrice et l'interprète, voire la parolière. Suivront Le Fanion de la Légion en 1937 également. Tu es partout en 1941, entendu en début d'émission chanté par Damia. Un coin tout bleu en 1942, Je ne veux plus laver la vaisselle en 1943, Hymne à l'amour en 1950, La goualante du pauvre Jean en 1954 qui a ouvert l'émission, Heureuse également composée en 1954, C'est à Hambourg en 1955, Comme moi en 1957. Tout énuméré nous emmènerait trop loin. On mentionnera seulement, pour finir, le fameux Milord de 1959 sur des paroles de Georges Moustaki.

Eh bien, voyons, Milord. 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Mieux que ça, un petit effort. Voilà, c'est ça. Allez, riez, Milord.

0: Milord, évidemment, chanté par Édith Piaf sur des paroles de Georges Moustaki et une musique de Marguerite Monod. Le travail de la compositrice ne se limite toutefois pas à sa collaboration avec Édith Piaf, aussi fructueuse soit-elle. Elle se risque en 1951 dans la comédie musicale, l'année qui suit son mariage avec l'acteur et chanteur Paul Perry, de son vrai nom Étienne Gianesini, lauréat du Grand Prix de la chanson française en 1949. C'est la petite Lily, dont Marcel Achard écrit le texte, qui signe le coup d'essai de Marguerite Monod dans le genre de la comédie musicale. Mais en 1956, c'est une autre affaire. Elle met la main à égalité avec Alexandre Bréfort pour Irma la Douce, qui fut une des rares comédies musicales françaises à se faire une place au Royaume-Uni et aux États-Unis. En 1956, l'année du succès international d'Irma la Douce, qui redouble celui de la chanson « La goualante du pauvre Jean », que Dean Martin chante aux États-Unis sous le titre « The Poor People of Paris »,« Les petites gens de Paris », Marguerite Monod est âgée de 53 ans. La collaboration avec Édith Piaf va bon train, comme en témoigne Milord, enregistré en 1959, mais elle s'arrête net et définitivement en 1960. C'est que la chanteuse cède à l'appel du parolier Charles Dumont, qui évince alors Marguerite. Celle-ci ne pardonnera pas. Il faut croire que l'amitié a parfois des exigences incontournables. Cette triste fin d'un travail mené conjointement pendant plus de 20 ans précède de peu le décès des deux femmes. C'est d'abord Marguerite qui meurt en 1961, à l'âge de 58 ans, d'une péritonite provoquée par une appendicite qu'elle a négligé de faire soigner. Édith la suit 2 ans plus tard, en 1963, âgée, elle, de 48 ans, usée par la maladie, les excès et les drames personnels qui ont ponctué son existence. La chanson de Charles Dumont, à l'origine de la discorde, s'intitule « Non, je ne regrette rien ». La formule conviendrait aussi bien à Marguerite Monod qu'à Édith Piaf. De quoi les réconcilier. Car Édith ne semble pas avoir regretté sa vie tumultueuse, et surtout pas sa liaison avec le boxeur Marcel Cerdan, pour lequel elle a écrit les paroles du célèbre hymne à l'amour, et dont le souvenir l'aura accompagnée jusqu'à la tombe. Marguerite, elle, n'a jamais regretté d'avoir renoncé à une carrière internationale de pianiste. Pourquoi nous le regretterions-nous, puisque ce renoncement a largement contribué à l'œuvre que la chanteuse nous a laissée? Marguerite Monod repose au cimetière de Decize, Édith à celui du Père Lachaise à Paris. La séparation dans l'espace n'annule pas l'entrelacement de leurs sensibilités dont leurs œuvres communes témoignent encore à nos oreilles. Une brève discographie pour terminer. Les chansons diffusées, interprétées par Édith Piaf, proviennent d'enregistrements commercialisés par EMI Universal. La chanson « Tu es partout », interprétée par Damia, d'un enregistrement Membrane Music Limited. Les interprétations par Georges Xifra du Grand Galop Chromatique de Liszt et du final de la sonate numéro 2 pour piano en si bémol mineur opus 35 de Chopin sont enregistrées chez Hermitage. Amis de la radio, au revoir.
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3: Aman. Aman est un personnage qui est assez connu dans l'histoire de la fameuse reine Esther. Son nom est probablement dérivé du nom d'une divinité de la région de Perse. On l'appelle Aman, fils d'Amedata, mais on précise qu'il était agagite. Et la seule explication que l'on connaisse de cet adjectif agagite, c'est qu'il serait un descendant de la famille royale des Amalécites, donc qui portait le titre de Agag. Peut-être avait-il été déporté lui aussi dans la Perse antique, ou bien s'était-il réfugié dans cette région du monde. Toujours est-il qu'Aman était devenu le plus haut fonctionnaire du royaume perse. Il avait des fonctions comparables à celles d'un premier ministre. C'était un homme très riche, mais aussi un homme très fier. Et il y avait quelque chose qui le dérangeait énormément tous les jours. C'est que travaillait, non loin du palais royal et de la cour qu'il fréquentait, un juif qui s'appelait Mardoché et qui refusait absolument de se prosterner devant lui. Et ça, ça l'énervait prodigieusement. Et un jour, comble de vexation, voilà que le roi qui avait mal dormi toute la nuit avait feuilleté les chroniques de Perse et avait constaté que Mardoché avait réussi à déjouer un complot où le roi avait failli perdre la vie. Et il s'était dit « il faut absolument que je récompense ce Mardoché ». Alors il avait demandé à Aman le lendemain matin « que pourrais-je faire pour honorer quelqu'un ?» Et Aman supposait que c'était lui qui allait être honoré. Et il avait demandé au roi eh bien, de revêtir cette personne d'habits royaux, de le faire monter sur un des chevaux d'apparat du roi et de le faire passer dans toute la ville en déclamant devant lui « Voici une personne que le roi veut honorer ». Et c'est Aman qui a dû promener Mardoché de la sorte dans toute la capitale. Extrêmement vexant. Une fois qu'il a vécu cette expérience, pour lui, difficile, Aman a décidé de faire tuer tout le peuple d'Israël et il a même promis au roi de verser une somme énorme qu'on peut estimer à près d'un million d'euros pour pouvoir anéantir ce peuple. Heureusement, la reine Esther, mise au courant par Mardoché, a réussi à déjouer son plan et finalement, Aman a été exécuté, condamné par le roi qui avait pris conscience de sa méchanceté et qui l'a fait pendre sur un gibet qu'il avait fait préparer pour Mardoché. Terrible histoire que cette histoire de Aman que vous trouvez racontée dans le livre d'Esther.
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un moment découverte dans Musique Plurielle avec la musique baroque du XVIIe siècle. Nous partons en Allemagne rejoindre Johann Paul von Westhoff, une sonate numéro 2 en la mineur pour violon et basse continue.

0: C'était la sonate numéro 2 en la mineure de Johann Paul von Westhoff pour violon et basse continue. Les interprètes étaient les membres de l'ensemble Les Plaisirs du Parnasse avec David Plantier au violon, Maya Amrhein au violoncelle, Andrea Marchiol au clavecin et Shizuko Nohari à l'archiluth.
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0: Nous avons l'habitude de recevoir la musique de Tchaïkovski dans un contexte symphonique, souvent grandiose, voire pathétique. Eh bien, j'ai choisi de vous faire entendre une romance au milieu d'un bal bruyant. Les paroles sont de Tolstoï. Voici le début du texte. Au milieu d'un bal bruyant, fortuitement dans le trouble de l'agitation mondaine, je t'aperçus, mais le mystère recouvrait les traits de ton visage.

0: avec Kaya Hurb, soprano, et Anki Metlik, guitare. C'était une romance de Tchaïkovski au milieu d'un bal bruyant.
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2: Courte pièce de Noël Renaud aux éditions théâtrales. Un extrait, Le Prunus. Saptevg. Ça donne envie d'y travailler à la Saptevg. Deux cubes, collés par un angle, dans les marrons tabac pour l'un et dans les roses orangés pour l'autre. Ça donne envie d'y entrer tous les matins. Tout ça posé sur des gravillons entourés de boue, avec un arbre chétif qui n'a jamais voulu pousser depuis qu'ils l'ont planté. Ça fait bientôt 3 ans. C'est pathétique. Un prunus du Japon, exilé dans la Zedipironor. La Zedipironor, ça donne envie de prendre sa voiture tous les matins pour s'y rendre, à la Zedipironor. On va déménager à la campagne, nous dit un beau jour Bonafou, le chef du personnel. Moi, j'aime bien la campagne. Sûrement que c'était une belle campagne à vaches avant que ça devienne la Zedipironor. De l'autre côté de la bretelle d'autoroute, il y a la ZAC des Grenouillères. Ça, déjà, les grenouillères, ça donne déjà un peu plus envie d'y aller. Ce qu'on fait d'ailleurs, à midi. Au lieu d'aller au restaurant d'entreprise, géré par la Saptevg, la Snormec et les transports Godin. On s'achète un hot dog, un sandwich club, un pain en raisin, ce qu'on veut, et quand il fait soleil, on s'installe à la terrasse du Friedburger. On reprend à 2 heures. On réintègre le cube cacadois, chiasse de poule, dit Michel, parce que le cube rose-orangé, cul de singe, dit Michel, c'est le cube de la fabrication. On ne se mélange pas. Les bureaux d'un côté, la fabrication de l'autre. Nous, on a le prunus du Japon, eux, ils ont le parking et le chantier du futur siège de Plastinor, une filiale de la Snormec. Tout ça pour dire que ça donne envie de se lever tous les matins, quand le réveil sonne à 6h moins le quart, pour se traîner sur l'autoroute jusqu'à l'Asie, Pironor, où se dresse... Non, je dis se dresse, mais ce n'est pas du tout le mot qui convient pour décrire la pénible impression d'écrasement que dégagent dans le paysage bourbeux ces deux cubes raplapla. Je veux dire les bâtiments chiasse de poule et cul de singe de la Saptevg. On nous a expliqué, quand on a pris possession de nos nouveaux locaux, que l'architecte qui a conçu l'intérieur de chiasse de poule était un spécialiste du volume en entreprise. Il a trouvé un truc censé réactiver notre potentiel énergétique. Ça s'appelle le volume dynamogénique. Le PDG de la Saptevg et ses sbires sont persuadés que les volumes dynamogéniques de chiasse de poule triple notre capacité de travail. Alors qu'on souffre tous là-dedans d'une perte effarante de tonus, compliquée de maux de tête, de crise d'asthme, de somnolence post-digestive, de sinusite, d'ophtalmie ou d'extinction de voix. À cul de singe, le résultat est en gros le même, sauf qu'ils ont le bruit des machines dans les oreilles, ce qui déjà les empêche de s'endormir. Nous, comme bruit de fond, on a la trachéite de Françoise. Rien que ça, le matin, penser à la trachéite de Françoise, ça donne envie de sortir du lit. De 8h à 1h et de 2h à 5h, on endure les quintes de Françoise. La pauvre n'y peut rien. Elle a vu un spécialiste, il lui a dit « Madame, vous faites de l'hystérie de conversion ». Elle bloque quelque part, impossible de savoir à quel niveau ça se passe et elle somatise. Ce n'est pas de sa faute. C'est accidentel, lui a dit le médecin. N'empêche que sa trachéite rebelle date du jour où

0: là-dessus, a elle aussi développé une hystérie de conversion. Elle a des boutons au sexe. Alors si vraiment le volume dynamogénique de chiasse de poule y est pour quelque chose, il va falloir faire venir l'inspection du travail. Jean-Bernard en a parlé à Bonafou, le chef du personnel. Bonafou lui a dit « L'architecte connaît son travail mieux que toi, Jean-Bernard, qui n'est pas architecte. Et si toi, Jean-Bernard, qui n'est pas architecte, veux critiquer le travail de l'architecte dont c'est le métier, tu es tout à fait libre de le faire. Tous les goûts artistiques sont dans la nature, mais ne va quand même pas jusqu'à oser accuser les recherches sur le volume de notre architecte spécialisé dans la dynamogénique d'être responsable des problèmes dermatologiques et sexuels de ta femme. Tout de même !» Je vous ai lu Le Prunus de Noël Renaud aux éditions théâtrales Courte Pièce.
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1: Bonjour, je vous propose d'installer une interdiction dans votre cerveau, l'interdiction de vous dénigrer. Il arrive plusieurs fois dans la journée qu'on se critique, on se fasse des reproches, on se juge, on se dénigre, on se rend même pas compte, hein. C'est des espèces de tics de pensée, oh je suis nul, oh qu'est-ce que je suis con, oh je suis bête, oh j'aurais pas dû faire ça, ou ça peut être aussi des jugements physiques, hein, où les femmes c'est voilà, je suis trop grosse, je suis pas jolie, mes cheveux sont affreux, bon. Alors ça, en fait, ce qui est amusant aussi, c'est d'imaginer qu'on le dirait même pas à son pire ennemi. C'est vraiment des choses, on sait que c'est blessant et on se permettrait même pas de le dire aux autres. Par contre, soit avec soi-même, on va être traversé toute la journée de petites pensées comme ça, où finalement on va se faire beaucoup de mal. Donc ce que je vous propose, c'est de développer plus d'indulgence, plus de rondeur envers vous-même, de repérer quand vous avez ces pensées envers vous-même et d'installer des petits warnings où attention, cette pensée-là ne me fait pas du bien, elle est inutile, elle me sert à rien, et à la place me dire ok, j'ai droit à l'erreur, ok, je suis imparfaite, hein, c'est le statut d'être humain d'ailleurs qui est imparfait par définition, et c'est ça qui nous permet de nous améliorer constamment, donc c'est assez génial quand même ce statut d'imperfection. Donc apprécier cette imperfection et développer de l'indulgence, de la bienveillance envers vous-même en cessant de vous critiquer. Bon entraînement.

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1: Nous allons encore à la rencontre d'un petit chef-d'œuvre de la musique baroque. Dans les trésors que nous a légué M. Jean-Sébastien Bach, la Forlane de la suite numéro 1 pour orchestre.

0: C'était la Forlane, extraite de la suite numéro 1 pour orchestre de Jean-Sébastien Bach.
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0: Le compositeur français Léo Delibes s'est particulièrement distingué dans les ballets d'opéra. Nous entendons ici un extrait du ballet Coppelia. La valse lente, c'est l'orchestre du Royal Opera de Covent Garden que dirige Marc Hermier.

0: C'était la valse lente, extraite de Coppelia de Léo Delibes.
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1: Lancer la carotte. Il faut se creuser la tête pour sauver la planète.
2: Cette semaine, pour cette émission, toujours en Gascogne, j'avais envie de vous parler d'un sujet pas si anodin que ça. Les fleurs que l'on consomme en France viennent à 90% de pays étrangers. Ça va jusqu'au Kenya avec des roses qui arrivent tout au long de l'année en avion. Alors c'est pas bon pour la planète, mais c'est aussi très mauvais pour les personnes qui les cultivent, pour les personnes également qui les vendent. Ce qui m'a mis la puce à l'oreille de cette émission aujourd'hui, c'est ce combat d'une maman qui a perdu sa fille à 11 ans. Elle s'était battue depuis l'âge de 4 ans contre un cancer et il a été reconnu ce cancer, qu'il a été contracté par l'enfant quand elle était dans le ventre de sa mère qui, elle, brassée, était avec des fleurs toute la journée. Ces fleurs qui viennent de pays étrangers dans lesquelles on retrouve des substances qui ne sont pas autorisées. Donc ils sont passés de la peau à ce petit bébé qui aujourd'hui est mort. Le cancer du lymphome est aussi un cancer qu'on retrouve beaucoup chez les fleuristes. C'est à la fois une émission d'écologie et une émission humanitaire. Quand vous achetez vos fleurs, faites attention. Allez vers un label qui s'appelle le collectif de la fleur française, si je ne dis pas de bêtises, c'est bien ça. Et ce collectif, on le retrouve chez des fleuristes, on le retrouve chez des producteurs, garantit des fleurs déjà fabriquées en France, donc avec des produits parfois qui peuvent être, c'est pas forcément bio, il existe des producteurs de fleurs bio, et c'est ce que je vous présente propose de voir aujourd'hui. Il existe, mais déjà vous avez la certitude que tout ça est fait en France, qu'il n'y a pas une main d'œuvre sous-payée, mal exploitée, soumise à des produits toxiques et des fleuristes derrière qui risquent leur vie, tout simplement pour la chose la plus poétique qui soit et la plus belle qui est d'offrir des fleurs. Mais il existe des solutions, donc ce collectif de la fleur française, et pour en parler, je vous propose de découvrir le jardin d'Orphée. Bonjour Orphée.
3: Bonjour.
2: Alors, on est ici dans ton jardin. Alors là, ici pour le coup, des pesticides, il n'y a même pas de champs aux alentours, on est au milieu des montagnes, des forêts et des prairies. Ici, vraiment, tu es dans un endroit hyper préservé.
3: Oui, bah ici c'est même très sauvage en fait. Je suis à la lisière d'une forêt. Il y a des fougères et des ronces, pas mal, et de la prairie. Et j'ai pas vraiment choisi cet endroit. J'y suis arrivée parce que ça s'est présenté comme ça. Oui, du coup, chez moi, il n'y a aucun produit qui franchit qui arrive sur le lieu. Et il y a quand même pas mal de fleurs.
2: Oui, il y en a naturellement. En venant ici, j'ai vu des fleurs sauvages par milliers au bord des routes. Pourquoi tu as fait ce choix, toi, tu viens du monde agricole et tu as choisi de faire la fleur? Comment ça s'est passé? C'est quoi ton parcours?
3: Ouais, donc moi j'ai grandi sur une ferme en bio et en biodynamie aussi, donc mon enfance c'était complètement ça. Mes parents étaient maraîchers dans ma plus petite enfance, on va dire, et après ils ont fait de l'élevage aussi. Et moi j'avais une approche en fait très poétique de l'agriculture dans mon fort intérieur. Et quand j'y suis venue après professionnellement, ça m'a tenu à cœur de pouvoir continuer à le vivre et de le proposer aussi. Oui, ma mère a cultivé un jardin de fleurs devant la maison, donc il y avait beaucoup de fleurs dans mon environnement d'enfant. Et c'est vrai que je me souviens d'une fois où j'avais vu dans un bouquet acheté chez un fleuriste le petit produit additif qui disait ne pas laisser à la portée des enfants ou quelque chose comme ça. Et en fait, je connaissais pas du tout cet univers-là, ça m'a vraiment choquée sur le moment. Et je me suis dit que c'était vraiment important de pouvoir proposer une alternative à ça, quitte à sortir de ce que propose la fleuristerie classique et même justement pour en sortir quoi. Donc au départ, je l'ai fait un peu par, on va dire presque dans l'idée d'une utopie ou de quelque chose de l'ordre du rêve. Et puis petit à petit, je me suis rendu compte que c'était possible que ça devienne la réalité en vrai, parce que je l'ai beaucoup fait dans l'espoir que peut-être ça donnerait quelque chose, mais sans aucune attente. Puis finalement, il y a une clientèle qui s'est développée petit à petit. Moi, je me suis installée en fait en maraîchage. avec une petite partie fleur en parallèle, mais c'était peut-être, on va dire, 10% de ma production dans mon temps de travail. Et puis, petit à petit, ça m'a toujours beaucoup plu de le faire. C'était saisonné, donc il y avait une partie de l'année où j'en faisais pas. Et puis, ça passait toujours vraiment après le reste, donc il y avait ce qu'il y avait. Et puis, il y a des gens qui apprécient, il y a des personnes qui préfèrent ça et qui n'aiment pas les fleurs des fleuristes. Il y a des personnes pas mal de clients qui m'ont souvent dit, ben moi, j'achète jamais de fleurs, enfin, sauf chez vous, quoi.
2: C'est pas, en effet, on va pas retrouver de la tulipe, tu en as peut-être, mais on ne retrouve pas de roses, on ne retrouve pas de fleurs, des grands classiques, on retrouve plutôt des fleurs qui vont être adaptées à ton terroir. Finalement, au lieu d'essayer de faire pousser tout et n'importe quoi chez toi, tu mets des choses qui sont adaptées et tu les proposes localement, sur les marchés, il faut le rappeler.
3: Ouais, exactement. En fait, je me suis dit, moi j'ai envie de fleurs qui poussent chez nous, et qu'ils ne soient pas boostés, et que du coup, quand je les récolte et qu'elles arrivent dans un vase, et ben, elles vont être encore en pleine forme et elles vont tenir la semaine. Et par contre, j'ai envie de pouvoir vraiment me faire plaisir artistiquement, donc ça sort des sentiers battus. Et moi, j'aime la plante dans tous ses états, j'aime la forme du végétal, la beauté du végétal, que ce soit du sauvage ou du cultivé, et je trouve qu'on valorise assez peu toutes ces belles choses qui sont vraiment à portée de main et qui peuvent être mises en valeur pour pas grand-chose. J'ai eu à faire tomber quand même un peu des barrières dans ma tête pour pouvoir finalement vendre, par exemple, des marguerites qui poussent sur le talus et qu'en général on débroussaille. Mais après, en fait, je me suis rendu compte qu'en temps de travail, ça revenait au même et que c'est toujours la même chose, c'est le service proposé, quoi. Et que, en fait, cette sensibilité-là que moi j'ai pour le végétal et que j'apprécie en faisant un bouquet avec des marguerites, de la fougère, et on va avoir aussi peut-être des rudbeckia ou d'autres fleurs que j'ai cultivées, ce charme-là, il plaît aussi à d'autres personnes et que finalement, y a une clientèle pour ça aussi. Et que oui, ils pourraient aller se faire une rando et se cueillir leur bouquet. Mais bon, là, s'ils veulent aller manger à midi chez leurs copains et amener un petit cadeau, ils peuvent l'avoir tout de suite.
2: Et tu fais des fleurs séchées aussi, j'ai vu sur le marché.
3: Ouais, donc il y a les fleurs que je cultive et les fleurs que je cultive pour sécher, pour l'hiver, pour avoir des fleurs l'hiver quand il n'y a plus de fleurs. Parce qu'en réalité, la réalité, c'est que moi, j'ai une saison sans fleurs fraîches qui commence mi-novembre et qui va jusque mi-mars.
2: Et ça fait des super bouquets pour tout l'hiver, justement. Ça évite les vases vides.
3: Voilà, après, moi j'ai l'impression qu'il y a des clients pour les fleurs séchées et des clients pour les fleurs fraîches. Il y en a qui attendent impatiemment les premiers bouquets de fleurs séchées et d'autres qui me disent, en novembre, me disent ciao ciao, on se revoit au printemps parce que c'est pas mon truc, quoi.
2: On va parler de ce collectif de la fleur française. Tu aurais pu ne pas en faire partie. Il y a le lien sur ton site internet qui s'appelle Les Fleurs d'Orphée, d'ailleurs, si les gens veulent voir un petit peu ce que tu fais. Il y a ce lien vers, c'est comme ça que je l'ai découvert, vers le collectif de la fleur française. Pourquoi, alors que toi, finalement, tu es dans ton petit coin de nature, que tu vas au marché du coin, que tu n'as pas besoin de... Je ne pense pas que sur ton stand, tu le mettes en avant. Pourquoi tu t'es adossé comme ça à un collectif ?
3: Il y avait une question de visibilité quand même. Du coup, moi, j'avais commencé bien avant le collectif à proposer des fleurs. Mais quand j'ai vu qu'il y avait ça qui commençait à exister, puis des collègues m'en ont parlé, déjà, j'ai trouvé ça super que ça existe. Moi, j'ai toujours cultivé en bio et ça soulève des questions intéressantes. Mais au-delà de ça, déjà que les fleurs soient locales, c'est déjà un grand pas, je trouve. Donc j'adhère au collectif pour soutenir cette dynamique. Et moi, ce que j'en retire, c'est une visibilité sur le territoire. Parce que j'ai quelques clients, des fois, qui viennent plutôt par une démarche intellectuelle, qui vont se dire « moi, je veux de la fleur locale ». Ils vont trouver le collectif, aller voir sur le site, et là, il y a une carte et ils me trouvent comme ça.
2: Par exemple, une clientèle de mariage, des gens qui recherchent pour leur mariage des bouquets un peu plus champêtres, ce genre de choses, ils vont te trouver grâce à ça.
3: Ça pourrait. Et puis, on n'avait pas parlé j'étais pas allée au bout sur la question de quelle fleur je cultive.
2: Ah oui.
3: Ouais. Et en fait, je cultive des fleurs qui poussent bien chez nous. Donc, il y a beaucoup de gens qui disent « Ah, c'est comme dans nos jardins ». Donc, en fait, c'est les fleurs de nos jardins. Sauf que j'essaye de faire plusieurs séries pour que ça s'étale un peu sur la saison. C'est d'avoir la diversité. Donc, il y a toute une gamme de fleurs qui sont des plantes vivaces, en fait. Donc là, on va avoir des achillées, même des arbustes aussi, par exemple le végélia ou la rose, la pivoine, toutes sortes de choses, des chardons, etc., qui vont arriver souvent un peu plus tôt au printemps, qui vont me permettre de faire la transition, parce que là, ici, j'ai un climat qui est très froid, humide, donc le démarrage au printemps, il est très, très lent. C'est très mauvais pour faire de la fleuristerie, en fait, dans ce climat-là. Mais donc, les vivaces m'aident un petit peu. Et après, tout l'été, il y a, j'ai dit les rudbeckia tout à l'heure, mais il y a même des tournesols, du gypsophile en vivace aussi. J'ai des bleuets. Moi, je mets des bleuets dans les bouquets, par exemple. Ça tient pas très bien, mais si on sait le cueillir au bon moment, ça tient. Le cosmos, c'est pareil.
2: Voilà. Si on sait le cueillir au bon moment, c'est-à-dire au moment où la fleur commence à s'ouvrir.
3: Voilà, bah, donc en fait les fleurs elles ont un temps de floraison qui va durer peut-être, ça va dépendre de la chaleur et de la durée du jour, mais et si on sait observer la floraison du cœur, bah, on va l'accueillir au bon moment. Si on l'accueille alors qu'elle est à son avant-dernier jour de floraison, forcément elle va faner rapidement chez les clients. Si on l'accueille au moment où elle vient de s'ouvrir, bah, on sait que ça peut durer la semaine. Donc même des fleurs fragiles en fait peuvent très bien tenir une semaine dans un bouquet.

0: Alors nous sommes de retour avec Orphée, Orphée dans son jardin de fleurs, Orphée qui produit des fleurs. Il y a un vrai enjeu, il y a un vrai enjeu écologique puisqu'on fait venir nos fleurs de l'autre bout de la planète. Il y a un enjeu sanitaire à la fois pour ceux qui les cultivent et pour les personnes qui les manipulent, les fleuristes. Et même vous, on va dire, quand vous amenez un bouquet, vous amenez avec, quand vous avez des roses qui viennent du Kenya, vous amenez avec des produits toxiques dans votre maison qui sont souvent interdits en France et en Europe. Orphée, cultiver de la fleur bio, ça consiste en quoi? C'est quoi la différence? Quel est l'avantage de cultiver en bio?
1: Ouais, c'est une bonne question. Et moi, j'affiche le logo AB sur mon stand. Et c'est vrai qu'on me la pose souvent, de dire, bah, vu que ça ne se mange pas, à quoi ça sert de faire en bio, quoi? Et donc, bah, en fait, quand on travaille en conventionnel, il y a quand même des pesticides et des produits qui vont aller dans le sol. Et donc, bah, ça va quand même polluer la terre en partie, même si tous les produits ne sont pas forcément hyper polluants, mais ça a quand même un impact. Et bah, du coup, en bio, on n'utilise pas ces produits-là.
0: Enfin, il y a toi, il y a ta santé à toi, tu as grandi dans le bio, donc tu as des techniques pour tes fleurs, pour justement qu'elles soient belles, sans les engrais, sans tout ce qu'amènent les autres.
1: Mais oui, en fait, ça passe par une connaissance des stades de récolte, qu'ont bien sûr aussi les producteurs, floriculteurs et floricultrices en conventionnel. Mais donc, c'est ça, savoir récolter au bon stade pour que la fleur se tienne. Parce qu'il y a certaines fleurs qu'il va falloir récolter plus tard pour que la tige soit suffisamment rigide et d'autres qu'il faudra récolter plus tôt pour qu'elles ne soient pas encore trop fleuries et qu'elles tiennent longtemps. Donc, ça, c'est à connaître chaque plante et comment elle se développe et son fonctionnement. Et après, il y a aussi des moments dans la journée de récolter le matin, par exemple, de mettre dans l'eau rapidement, qu'elles soient à l'ombre tout de suite. Souvent, les fleurs, ça se met en chambre froide aussi pour garder plus longtemps. Mais donc, moi, je ne fais pas ça. Comme j'ai deux marchés par semaine, je fais mes récoltes la veille pour le lendemain à chaque fois. C'est une connaissance des variétés. Et moi, comme j'aime beaucoup intégrer les plantes sauvages dans mes bouquets, ben, je suis sans cesse en train de faire des tests de tenue de plantes. Donc, par exemple, je me suis amusée à vouloir réussir à mettre des pavots et des coquelicots dans mes bouquets. On sait très bien que ça ne tient pas. Et donc, j'ai fini par trouver une technique. C'est que j'ai une variété de pavots déjà qui tient. Donc c'est des pavots, le pavot de Reconvilier qui ressemble un peu au coquelicot, mais en plus gros. Et donc il est un peu plus stable, on va dire. Et donc je le récolte en bourgeon, mais j'ai observé le moment où le bourgeon commence à s'approcher de son ouverture. Et je l'intègre dans les bouquets en bourgeon. Et je sais que dans la semaine, il va s'ouvrir. On ne sait pas à quel moment, mais ça fait une surprise à un moment donné.
0: Ici, le désherbage, évidemment, il est manuel. On est vraiment sur. On a plusieurs terrasses. Tu désherbes tout à la main ou tu es quand même un peu mécanisé?
1: Je suis mécanisée pour les travaux de sol, pour préparer la terre avant plantation, et après c'est tout à la main. Et c'est vrai que ben, bio n'implique pas forcément, à si petite échelle comme moi, ça pourrait être plus grand et plus mécanisé, mais moi c'est vraiment très, très manuel, on va dire très rustique.
0: Et comment tu te bats contre les insectes, contre les limaces et tout ça. Comment tu fais? Parce que la fleur, c'est souvent ce qu'il y a de plus fragile face à ça. Comment ça se passe?
1: Oui, bah alors les limaces, clairement, c'est un problème, mais c'est le même que pour les légumes. Et là, ce qui marche, c'est de tenir l'herbe courte et puis d'avoir un jardin qui a un bon équilibre. Chez moi, comme c'est un endroit très humide, je ne peux pas utiliser tellement de paillage pour cette raison-là. Mais après, une fois que la chaleur est arrivée, il n'y a plus de problème de limaces. Et par rapport aux insectes, moi, je suis vraiment dans une vision intégrative. Où je me dis que si l'insecte est là, il vient réguler quelque chose et du coup je peux avoir des fois des dégâts, mais je plante en quantité ou même un tiers en moins, ça peut aller. Et donc il y a des années où il y a plus de. Alors sur les fleurs, c'est souvent les chenilles qui nous embêtent. Voilà, comme je vous disais, d'entrée de jeu, j'ai vraiment une approche très poétique et du coup, quand j'avais ce problème de chenille, c'était le moment où je lisais Le Petit Prince à ma fille. Et donc à un moment, la rose explique que. Bon, bah, si elle veut avoir des papillons, il faut bien qu'elle supporte quelques chenilles. Et du coup, bah, ça allait avec les chenilles, je l'ai bien vécu à partir de ce moment-là.
0: Et puis toi, ce qu'il y a d'intéressant, c'est que tu n'as pas à fournir des clients fleuristes où on va te demander telle ou telle fleur. Tu composes chaque semaine, enfin, chaque veille de marché, tes bouquets. Donc forcément, tu fais avec ce que tu trouves.
1: Oui, donc complètement, j'ai une sensibilité artistique et créative qui était toujours présente et c'est entre autres pour ça que j'ai fait des fleurs pour pouvoir faire de l'agriculture sans devoir renoncer à cette part-là. Et Et en fait, c'est même plus parce que je compose pas la veille, comme tu le suggères, mais en fait, je compose sur place au marché mes bouquets. Parce que j'aime bien le faire sur le moment et qui plus est, si possible, à la demande du client. Donc voilà, il y a vraiment une partie créative et il y a aussi beaucoup de liberté là-dedans. C'est-à-dire que ben, si mes calendulas, ils ont la tige courte, ben, ils ont la tige courte et ça fait des bouquets avec la tige plus courte. Et c'est pas grave, il n'y a pas un standard de quelque chose qui va me dire, ben non, on ne vous les prend pas, ils sont trop courts. Moi, j'amène ce que j'ai et en fait, je fais avec ce qu'il y a. Et en fait, il n'y a pas de problème avec ça, il y a toujours des amateurs. Et bon, ben, il y en a qui veulent des fleurs plus classiques et ils trouvent plein de fleuristes.
0: Ouais, par contre, les gens qui viennent chez toi, je suppose, sont ravis parce que du coup, la grande différence, c'est qu'on trouve chez toi ce qu'on ne trouve pas ailleurs. Ta clientèle, c'est qu'il y a une typologie de clients pour toi.
1: Eh ben non, c'est ça que je trouve très intéressant, c'est que j'ai quand même plus de femmes que d'hommes, mais pas que. Et il y a aussi des hommes et des hommes qui achètent des fleurs pour offrir, mais pas que, aussi pour eux-mêmes. Il y a des personnes âgées, il y a des jeunes, de plus en plus de jeunes qui ont entre 20 et 30, même des étudiants, qui s'achètent un petit bouquet pour la semaine. Et voilà, et puis moi j'aime bien proposer, enfin j'aime bien que ça reste un produit très abordable. Donc en fait, comme je compose sur place, je peux faire des tout petits bouquets et ça me gêne pas. Donc je propose un bouquet composé à partir de 5 euros. Et donc il y a bien sûr des personnes qui veulent un bon gros bouquet à 20-30 euros, mais il y en a aussi qui ont un petit budget et qui voudraient juste avoir quelques fleurs sur leur table et donc c'est possible aussi.
0: Et alors, puisqu'on commençait à parler d'argent, c'est rentable? Comment ça se passe? C'est quoi les astuces pour être à peu près rentable?
1: Et bah là, c'est un peu la question où ça va être difficile de répondre en 2 minutes. Pour moi, aujourd'hui, c'est pas encore.
0: Tu as 10 minutes si tu veux.
1: Ouais, non, mais je pourrais pas y répondre en 10 minutes. Pour moi, aujourd'hui, c'est pas encore complètement rentable parce que je me suis réinstallée récemment. Donc, ce que je disais, j'étais sur du maraîchage et je me suis réinstallée uniquement en fleurs. Ça fait maintenant 3 ans, mais sur un lieu qui était complètement nu, où du coup il y a eu du terrassement. Là, je suis partie de vraiment de zéro au niveau de la terre, et donc avec une maison en chantier, donc il y a eu plein de priorités en même temps. Mais à terme, ça pourrait le devenir. Disons que là, j'ai encore une limite sur la vente, c'est-à-dire que la clientèle est longue à développer quand même. Sur Bagnères, où ça fait 10 ans, 15, presque 15 ans que je fais le marché, j'ai vraiment ma clientèle et j'y vais et je sais que je vends et c'est satisfaisant. Là, sur Tarbes, où je fais mon deuxième marché, c'est pas du tout le cas. Et donc, c'est là que ça pêche un peu actuellement.
0: Parce que là, tu viens d'arriver sur ce marché-là.
1: Tarbes, ça fait quand même déjà 1 an et demi, mais c'est très long à décoller et je suis même en train de me demander si je vais pas en changer ou tester autre chose parce qu'il faut toucher des gens qui ont cette ouverture-là.
0: Bagnères est une ville un peu plus poétique, justement.
1: Oui, et puis en fait, la fleur, c'est un produit très particulier. Donc en fait, il y a deux clientes pour les fleurs. C'est soit le client ou la cliente qui flâne et qui a du temps et qui a envie de se faire plaisir. Mais donc ça veut dire qu'il faut que la personne se sente bien, qu'il n'y ait pas un parapluie à porter plus un sac de course et que ce soit trop compliqué logistiquement, qu'il fasse pas trop chaud non plus, les fleurs pourraient faner, qu'on n'ait pas prévu d'aller boire un coup parce que le bouquet tiendrait pas, qu'on part pas en week-end derrière et qu'on part en voiture, qu'on n'est pas en camping-car ni en sous-tente, donc le touriste non plus. Donc il y a quand même pas mal de paramètres. Donc ça, c'est le premier client. Le deuxième, c'est la personne qui a prévu d'aller quelque part et qui pense à offrir des fleurs et qui cherche un fleuriste. Dans le premier des cas, il y a plein de facteurs qui doivent être bien alignés. Et dans le deuxième cas, il faut que le fleuriste ou la fleuriste en question soit bien intégrée dans le cerveau des gens pour qu'ils sachent le jour où ils font un cadeau, tiens, il y a un tel à tel endroit. Donc c'est une clientèle qui est longue à fidéliser.
0: Et là, par contre, ouvrir une boutique, ça, c'est pas pour toi, c'est hors de question.
1: Et bah, c'est pas hors de question, mais ça demanderait de construire un partenariat parce que là, actuellement, toute seule, je peux pas et cultiver et tenir une boutique avec des tentes permanentes, etc.
0: C'est du temps, la fleur. Alors, toi qui as fait la différence entre le maraîchage et la fleur, ça demande plus, moins de temps, autant.
1: C'est pas réparti du tout pareil. En fait, en soi, la culture, ça se ressemble, mais au final. Les temps de culture sont beaucoup plus longs pour la fleur, mais par contre on en fait moins.
0: Pourquoi?
1: Bah, parce qu'une plante, elle pousse, elle se développe, elle fait une petite rosette, ensuite elle développe ses feuilles, et puis quand elle arrive au bout du cycle de feuilles, elle va faire sa tige pour fleurir. Donc en fait ça c'est presque encore la moitié du temps en plus par rapport à un légume qu'on va manger. En général une salade, on la mange avec ses premières feuilles, quoi. Bon, un poireau c'est très très long, ça dépend des légumes aussi, mais globalement les fleurs c'est un peu plus long. Mais bon, ça pousse tout seul, hein. Mais une fois que c'est fleuri, on peut récolter plus longtemps sur le même pied. Et par contre, il y a beaucoup plus de temps dans la composition, la récolte, par rapport aux légumes.
0: Oui, on va récolter tout d'un coup en général, sauf les tomates,
1: Oui,
0: des choses
1: voilà.
0: comme ça, mais en général on récolte tout d'un
1: C'est
0: coup, alors
1: ça.
0: que la fleur, ça va être par petits bouts.
1: C'est ça, c'est plus délicat, il y a plus de relations clients. Quand par exemple je fais un mariage, bah oui, il y a un premier rendez-vous, après je vais voir sur place, ensuite je fais un devis. Enfin, c'est beaucoup plus. Il y a plus de temps accordé aux besoins de la personne que pour des légumes où bon, voilà, on a des poireaux et ça, et puis on vend quand ils veulent, quoi.
0: C'est un autre métier.
1: C'est ça. C'est un autre métier, mais avec le végétal en commun.
0: Alors que quand les gens te demandent de leur composer un bouquet, ils ont quand même des idées. Qu'est-ce qui plaît en ce moment, si des gens veulent se lancer un peu dans la floriculture aussi, qu'est-ce qui attire? C'est quoi un peu l'envie?
1: Eh ben, j'observe plusieurs règles. Souvent, les gens ont envie de la chose que j'ai le moins, logique.
0: C'est-à-dire...
1: Bah, si j'ai, par exemple, sur mon stand beaucoup de roses et de jaunes et que j'ai un peu de bleu, bah, ils voudront du bleu. Voilà. Il y a ça. Et après, il y a aussi des goûts très personnels où certaines personnes vont me dire d'entrée de jeu, alors tout ce que vous voulez, mais pas du jaune. OK. Il va y en avoir qui voudront un peu de tout, ça leur est égal. Et puis, ce que j'aime beaucoup, c'est que ça vient toucher à la notion de beau. Et j'ai beaucoup souvent des clients qui me disent, bah, comme vous voulez, faites-moi un truc joli. Alors je leur réponds, bah, moi, je fais que des trucs jolis, évidemment. Mais c'est une question de goût. Et il y a quand même pas mal de personnes qui pensent n'avoir pas de goût ou qui sont pas faites pour savoir dire la beauté. Alors que c'est en fait très personnel. Et donc souvent, ils me disent, bah, allez-y, c'est comme vous voulez, j'y connais rien. Donc je commence à composer et là ils vont m'interrompre en me disant excusez-moi plutôt pas ça s'il vous plaît. Ah oui, donc vous avez comme un avis. D'après moi, c'est vraiment uniquement subjectif.
0: Il y a une chose dont on n'a pas parlé rapidement. Il y a toute une partie, on va dire, qui a été où la terre a été retournée pour mettre les fleurs annuelles que tu vas semer. Il y a une partie avec des fleurs qui sont avec des fleurs vivaces sur lesquelles tu vas, comme les rosiers ou les végélias, sur lesquelles tu vas prélever. Donc ça, c'est la difficulté sur cela, c'est, j'imagine, le désherbage. Mais il y a une chose dont on n'a pas parlé. Ce sont tu as toute une série de petites serres. Tu fais pousser de la fleur en serre?
1: Donc un petit peu, là ça représente on va dire peut-être 20% à peu près de mes fleurs. Y a deux, la serre elle a deux fonctions, c'est augmenter la chaleur et limiter l'humidité, enfin réguler l'humidité. Il y a certaines plantes qui supportent pas de passer un hiver les pieds dans l'eau, chez moi c'est quand même très mouillé, qui vont péricliter. Par exemple, c'est pas une fleur mais je cultive de la verveine citronnée parce que je fais des tisanes aussi. Bah, c'est l'exemple type, si elle est en extérieur chez moi, elle va péricliter parce qu'elle ne supporte pas d'avoir les racines trempées tout l'hiver avec du froid par-dessus. Alors que sous serre, c'est des serres complètement ouvertes, elles n'ont même pas de porte, mais rien que le fait d'être au sec, ça leur suffit. Et elles passent
0: Oui,
1: très
0: c'est
1: bien.
0: fabriqué, hein. Quand on parle de serre, on n'a pas des grandes serres en métallique, c'est des charpentes en bois autoconstruites avec un peu de. Avec de la poche transparente comme partout.
1: Oui, bon, ça, oui, mais ça pourrait aussi être des grandes serres, là, c'est que juste il n'y avait pas la surface pour le faire, mais ça reviendrait au même. Et d'autres dans les fleurs, il y en a quand même toute une série qui aime bien avoir bien chaud, comme bah, certaines fleurs qui se sèchent, comme les statis, le gypsophile, il aime bien aussi. Le gypsophile, c'est surtout qu'il craint les limaces, alors il peut se faire vraiment démonter complètement jusqu'à disparaître. Et donc voilà, les serres, elles me servent à ça et à anticiper des cultures pour le printemps, pour pouvoir commencer un tout petit peu plus tôt, où là, je vais planter donc les mêmes annuelles, ça marche pas avec toutes, mais que je plante au printemps, je vais en planter à partir de septembre, octobre et jusqu'à novembre, et elles fleuriront au printemps d'après. Ça permettra d'arriver avec un peu plus de fleurs sur le printemps, qui est la période un peu charnière.
0: Et alors, on l'a dit, pour être une floriste, floricultrice, un peu, enfin, tu es très autonome, hein, sur tes engrais, tu n'en utilises pas, mais il faut une surface à peu près de combien?
1: Bah, moi, je cultive là, je suis sur, on va dire, 3000 mètres carrés à peu près, si on compte les zones de vivaces, etc. Et je suis déjà bien occupée. Je pense pas que j'aurai besoin de plus parce que avec le temps, je vais optimiser encore petit à petit. Mais par contre, la manière dont je le fais, tout est valorisé, chaque petit recoin est optimisé, donc c'est quand même beaucoup d'heures de travail. C'est pas parce que c'est petit qu'il y a moins de travail, quoi. Voilà. Mais on pourrait aussi faire plus mécanisé, donc il faudrait plus de place, des espaces de retournement, et peut-être qu'il faudrait x4. Ouais, ça dépend.
0: Et tu fais des associations de plantes, tiens.
1: J'en fais, j'observe, mais j'ai pas vraiment de conclusion là-dessus. J'ai
0: D'accord.
1: l'impression que C'est oui, d'une plante à l'autre, mais aussi d'une allée à l'autre, des conditions météo, de plein de choses. Et donc, j'ai pas vraiment de règles que je me fixe, mais j'aime bien l'observer.
0: Et les purins de plantes, est-ce que tu en fais?
1: Ça peut m'arriver, ouais, dans des situations surtout météo un peu extrêmes, de forte sécheresse ou d'à-coups, de grêle, des choses comme ça, pour soutenir la plante. Ouais.
0: Est-ce que tu leur fais de l'ortie?
1: Ouais, ça peut être de l'ortie. Bah là, c'est plutôt pour les stimuler, pour leur immunité, entre guillemets. Ça peut aider aussi. Ouais.
0: La prêle pour tout ce qui est fongique.
1: Voilà, mais là, sur les fleurs, j'ai pas trop ce problème-là. Ouais, parce que la fleur, elle aime souvent. En fait, ce qui va pousser une plante à fleurir, c'est plutôt des situations un peu plus extrêmes. Donc, ça peut être des stress de sécheresse ou de chaleur. Ça va plutôt apporter des fleurs en plus. Et donc moi j'ai tendance à plutôt les sous-arroser un petit peu, on va dire, pour les amener à floraison, parce que si on arrose trop, ça fait beaucoup de feuilles, des tiges souples qui vont tomber, verser, qui seront ensuite tordues et que j'aurai du mal à utiliser dans les compositions. Donc finalement les problèmes fongiques j'en ai assez peu, puisqu'ils sont souvent liés à un surplus d'humidité.
0: On rappelle pour ceux qui sont près de chez toi, dans les Hautes-Pyrénées, ils te trouvent sur le marché de Bagnères, de Bigorre le samedi et de Tarbes le jeudi matin. Mais ceux qui veulent voir quand même ce que tu fais, il y a un très joli site qui s'appelle Les Fleurs d'Orphée. Et Orphée, on l'écrit O-R-F-E-E, enfin E accent aigu, E, comme une fée, avec de l'or devant. Merci beaucoup Orphée. Un petit mot de la fin?
1: Et bah avec plaisir, et puis je trouve que faut pas se priver de poésie, puisque c'est à portée de main.
0: Merci, au revoir.
1: Au revoir.
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2: Bonjour et bienvenue dans Conscience et harmonie. L'étude de notre conscience est en premier lieu l'étude de notre mental, nos peurs et nos croyances. Puis, c'est l'étude de nos émotions. C'est aussi la connaissance de notre corps physique. L'observation du mental et l'écoute de notre corps affinent la perception de qui nous sommes et cela nous guide pour être la meilleure version de nous-mêmes. Il y a un corps énergétique qui transcende cette matière. L'apprentissage de qui nous sommes dans l'énergie est aussi nécessaire pour nous guider sur notre chemin. Il s'agit de ressentir ce que je dégage, ce que les autres dégagent. Il s'agit de prendre conscience du monde de l'invisible et de ce qui s'y passe. C'est une forme de télépathie ou une forme de sixième sens. C'est aussi dans l'énergie que nous pouvons développer l'intuition. Nous savons ce qui est bon pour nous, mais très souvent le mental vient faire obstacle et nous ne nous écoutons pas. Prendre conscience de l'énergie, c'est se relier encore un peu plus à soi, à son être, à son âme, de façon à vivre connecté au sens profond des événements. Un sens qui nous donne à penser notre passage sur Terre comme un apprentissage pour notre évolution personnelle. C'est l'expression du divin en nous. C'est un peu laisser mourir l'ego pour renaître à l'âme, pour renaître à soi-même. Une dimension de nous qui nous guide vers la félicité. Lorsque je suis connectée à ce que je ressens, je peux savoir sans intellectualiser. Je peux choisir sans peur de me tromper. Je peux attirer à moi les meilleures situations et casser les schémas de répétition dans ma vie pour manifester dans la réalité ce que je souhaite vraiment. Et je dois stabiliser pour cela mon mental en premier, pour qu'il reste déterminé sur l'objectif. Donc trouver la paix dans ma tête, ne pas laisser ni mes peurs ni mes croyances changer la direction de mon mental, de mon cœur. Je dois ensuite aligner mes émotions sur l'objectif et être capable de ressentir la joie comme si tout était déjà là. Paix et joie, une fois réunies, favorisent l'alignement de mon énergie sur l'objectif. Ce que je dégage sera comme des ondes radio branchées sur une fréquence, celle de mon objectif. J'ai alors plus de chances de manifester un phénomène dans ma réalité, plus de chances de me retrouver sur mon chemin, un chemin qui est le mien, rencontrant ainsi mon bonheur et ma santé. C'est l'alignement de mon corps physique sur ma félicité qui fera ma bonne santé.
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5: une émission de Gisèle Billan
4: et Didier Blonce,
5: réalisation Jérôme Aubin,
4: montage Sarah Rodriguez,
5: aujourd'hui Maybe Tomorrow,
4: avec pour invité Madame Hébert.
5: Madame Hébert, bonjour. Gisèle, un petit mot pour commencer sur cette association Maybe Tomorrow.
4: En bref, le saviez-vous, l'association Maybe Tomorrow a pour mission d'apporter un soutien financier et matériel à Émilie Georges, une enfant touchée par la mutation génétique SCN8A, ainsi qu'à d'autres enfants souffrant de cette même condition. Elle vise également à encourager la recherche médicale liée au gène SCN8A.
5: Bon, on va revenir tout à l'heure sur ce gène un peu saugrenu, un peu bizarre. Date de création de l'association ?
4: 19 juin 2025.
5: Alors, c'est une association récente. Un contact, le siège social ?
4: Il est domicilié de rue des Fourneaux à Théroux-de-Ville.
5: 76 540, c'est en Seine-Maritime, pas très loin de Valmont. Un mail ?
4: Un compte Facebook, association Maybe Tomorrow, et puis un mail en minuscule, tout attaché, Maybe Tomorrow. 1907@gmail.com.
5: Un numéro de téléphone
4: 06 84 83 65 14.
5: Donc actuellement, pas d'établissement adapté, pas de personnel adapté, formé.
6: Voilà.
5: Tout est à construire.
6: C'est ça, voilà, c'est exactement ça.
5: D'où la création de cette association pour qu'on parle de la maladie, pour qu'on ameute les pouvoirs publics eux aussi paraissent démunis.
6: Oui, et surtout au niveau financier. Parce que, bien entendu, même si la sécurité sociale ou des mutuelles peuvent aider la famille pour les achats, on ne se rend pas compte à quel point c'est au quotidien, il faut tout réinventer au niveau du matériel. Là, leur maison qu'ils ont habite depuis quelques années, il faut refaire la salle de bain, il faut un fauteuil adapté à la douche qui coûte quand même juste le fauteuil, 1700 euros. Il a fallu racheter un véhicule spécialisé pour transporter le fauteuil. C'est au quotidien.
5: Tout n'est pas remboursé.
6: Non, non, tout à fait. Tout n'est pas remboursé.
5: On parle de la médecine gratuite, c'est faux. Tout n'est
6: pas
5: remboursé.
6: Voilà. Ici, non, non, non. Même les vêtements adaptés à son handicap, les stages qu'elle fait pour en réadaptation fonctionnelle, motrice, pardon, il faut le financer quand même, même s'il y a des remboursements partiels. Non, il faut quand même y mettre beaucoup de son argent personnel.
5: D'où l'idée d'ailleurs de ce concert caritatif dont nous parlerons tout à l'heure. Mmh. L'argent, les bénéfices servent justement à aider la famille.
6: Intégralement, tout à fait.
5: Pour acheter un fauteuil, pour...
6: Voilà, tout ce dont ils ont besoin. Et heureusement, il y a beaucoup d'autres associations qui sont intervenues, comme là récemment à Velette-sur-Mer, il y a une quinzaine de jours, il y a eu une grande organisation de marches et de courses qui a quand même réuni 800 personnes. Donc, ce qui prouve que toutes les actions qu'on essaie de mener attirent beaucoup de gens. Les gens ont envie d'aider.
5: La presse vous aide, la presse locale ?
6: La presse locale, alors je ne sais pas pour le moment, mais j'ai contacté plusieurs journaux et une radio comme la vôtre, et je vous en remercie. Ils ont tout de suite répondu présent pour faire parler du concert. Non pas le concert en lui-même, mais le but recherché, oui. C'est-à-dire récupérer de l'argent pour l'association.
5: Et puis parler de cette maladie.
6: Voilà, et faire parler de la maladie.
5: Méconnue,
6: oui, tout à fait.
4: Pour expliquer un peu aux auditeurs, le syndrome SCN8A, il joue un rôle crucial dans l'activité électrique du cerveau. Et donc ça entraîne des conséquences lourdes si ça ne fonctionne pas bien, à savoir une épilepsie sévère, souvent résistante au traitement, des troubles du développement, cognitif ou moteur, de l'hypotonie avec une baisse du tonus musculaire. Et donc, c'est une maladie qui est très rare et méconnue. Donc, effectivement, ce qui entraîne les problèmes que rencontre la famille d'Émilie, puisque il faut une reconnaissance de la maladie pour que tout soit pris en charge. Et...
6: Oui, parce que c'est une surveillance H24. Voilà. La nièce a été obligée d'arrêter son travail.
4: Bien sûr.
6: Pour se consacrer uniquement à sa fille. Elle a même un bracelet électronique pour être connectée à sa fille en cas de problème.
4: Et donc, effectivement, il faut mobiliser au niveau de tous les services de l'État, parce qu'il y a beaucoup d'informations et de pubs faites sur des facilités d'accès à des voitures, comme vous disiez tout à l'heure, le handicap pris en charge, sauf que la réalité du terrain, c'est qu'il y a des situations qui passent à la trappe, quoi, en fait.
6: Oui, parce que le véhicule, ils l'ont acheté d'occasion, un véhicule déjà équipé, ils l'ont payé d'occasion 40 000 euros quand même.
4: Bien sûr.
5: Donc, on va rappeler ce concert caritatif le 10 mai, cette année, à 16h30, à Gonneville-la-Mallée, le Halo Blé. On peut réserver sa place sur le site de l'association Maybe Tomorrow, au profit d'Émilie Georges. On rappelle le numéro de téléphone 06 84 83 65 14. C'était Parole d'Assaut.
4: Une émission de Didier Blonce.
5: Et de Gisèle Billan. Réalisation Jérôme Aubin.
4: Montage Sarah Rodriguez.
5: Merci aussi. On peut remercier Stéphanie Vincent, notre secrétaire, qui trouve toujours des associations à faire connaître, comme Maybe Tomorrow, cette association au profit d'Émilie Georges.
6: Et le chant des loges.
5: On n'oublie pas, parce que le chant des loges sera cette association présente présente au Halle au Blé ce 10 mai à Gonneville-la-Mallet à 16h30. Merci à tous, Madame Hébert, merci à vous.
6: C'est moi qui vous remercie. Merci.
5: Au revoir à tous.
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5: Sénabou, le bec au Hangar Zéro qui se situe au Havre, 37 quai de la Saône, tous les mercredis, vous avez plusieurs rendez-vous.
8: Et oui, tous les mercredis, on se retrouve en hangar. On débute la journée du coup avec un petit déj solidaire à 9h30, donc c'est gratuit. Vous venez boire un café avec nous, discuter et prendre votre petit déjeuner gratuitement, donc viennoiserie, pâtisserie. Il y a pas mal de choses que LH Anti-Gaspi récupère pour les distribuer. Ensuite, on propose du coup l'après-midi des ateliers. Donc il y aura l'atelier macramé, l'atelier adulte-enfant et l'atelier dessin. Donc ces ateliers-là sont de 15h à 17h et sont à prix libre. Pour l'atelier macramé et l'atelier dessin, ce sera des ateliers gratuits car c'est dans le cadre de l'appel à projet que nous avons fait. Et ensuite, on va retrouver également la musique irlandaise. Donc ça, ce sera à partir de 17h30 et jusqu'à 19h. Et c'est gratuit.
5: Tous les mercredis.
8: Tous les mercredis. Et parfois, il y a même des danseurs qui viennent danser sur la musique irlandaise.
5: Donc, on a tous les rendez-vous. De toute façon, vous avez un site internet qui est complet où on retrouve un certain nombre de renseignements. Il y a même un numéro de téléphone 02 32 92 68 51 où on peut vous contacter pour avoir des infos. Et on peut venir de toute façon, même toute la semaine, puisque c'est ouvert de quelle heure à quelle heure ?
8: De 9h à 17h toute la semaine et du jeudi au samedi, ça ferme à 1h30 avec les événements, selon les événements.
5: Bon, en tous les cas, le mercredi, on sait qu'on peut avoir un petit déjeuner citoyen.
8: C'est bien ça.

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3: Bonjour à tous. Avec le retour des beaux jours, nous sommes nombreux à être touchés par les allergies saisonnières. Mais saviez-vous que les chiens et les chats peuvent aussi en être atteints ? Éternuements, conjonctivites, lésions cutanées, nous ne sommes pas les seuls à souffrir des allergies saisonnières. Les animaux de compagnie sont aussi concernés et au printemps, comme pour l'être humain, les symptômes explosent. Ces allergies apparaissent après une balade en forêt ou lorsque l'animal retourne dans la maison de campagne de ses maîtres après de longs mois. Celle-ci est en effet remplie de poussière et d'acariens et parfois de moisissures. L'animal peut alors développer une dermatite atopique qui se manifestera par un prurite permanent. En clair, l'envie de se gratter et à se mordiller sans arrêt, avec à la clé une perte de poils, de véritables ulcérations cutanées, voire une infection. Avant de mettre en place un traitement, identifiez les causes de l'allergie. Vous devrez donc observer l'environnement et démasquer le coupable. Si l'allergie est accidentelle, un traitement anti-inflammatoire par corticoïdes ou antihistaminique sera prescrit. Il est également conseillé d'appliquer un produit topique, c'est-à-dire qui agit essentiellement sur la peau et les muqueuses à base d'avoine. Celle-ci possède des vertus calmantes reconnues, cela apaisera les démangeaisons. Enfin, quelques gestes simples pourront vous éviter ces désagréments. Après chaque balade, rincez les yeux de votre animal avec du sérum physiologique. Appliquez un gant mouillé sur son pelage pour le débarrasser des poussières. Et pour les réactions allergiques aux puces, utilisez des produits antiparasitaires comme des sprays ou des colliers dédiés.
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1: Corinne Valls, bienvenue au micro de Top Cuisine.
2: Bonjour.
1: Je rappelle que vous êtes spécialiste en cuisine saine et que vous intervenez donc régulièrement à ce micro pour nous aider à améliorer notre cuisine quotidienne. Aujourd'hui, de quoi est-ce que vous allez nous parler ?
2: Je vais vous parler de lactofermenté, la lactofermentation.
1: Alors, qu'est-ce que c'est que la lactofermentation, Corinne ?
2: La lactofermentation est un mode de conservation des légumes.
1: D'accord. Et alors, ça marche comment ? Quelle est sa spécificité ?
2: Elle enrichit l'aliment alors que la stérilisation l'appauvrit. Les aliments fermentés restent vivants. Et ce sont des probiotiques naturels qui régulent la flore intestinale.
1: Alors donc, ça concerne uniquement les légumes ?
2: Les légumes, les fruits et bien d'autres choses aussi.
1: D'accord.
2: Et je vais vous donner tout à l'heure une petite liste.
1: Oui.
2: Je voulais aussi dire que les protéines et vitamines sont mieux conservées que dans la stérilisation.
1: Est-ce qu'il y a un exemple de lactofermentation que nous connaissons déjà ?
2: Nous connaissons la choucroute, la fameuse choucroute.
1: Donc en fait, de la choucroute, c'est une lactofermentation.
2: Voilà, c'est lactofermenté. C'est ce qu'on connaît le plus, hein, mais il y en a d'autres. Je voulais juste préciser que les protéines et vitamines sont mieux conservées. Les éléments vitaux sont enrichis par les micro-organismes qui synthétisent l'aliment. Par exemple, la vitamine C du chou, dont nous avons parlé de la choucroute,
1: oui,
2: augmente de plus de la moitié au cours de la lactofermentation. Donc, les vitamines B12 et BP augmentent aussi considérablement.
1: Ils augmentent par rapport au produit original.
2: Voilà, au produit original. C'est le phénomène de la lactofermentation.
1: Ça démultiplie la capacité du légume.
2: Ça paraît assez étonnant, mais c'est comme ça. Et ce n'est pas négligeable, surtout en hiver. C'était une manière de conserver aussi les légumes avant et d'enrichir. Et avec des produits lactofermentés, on a réussi à lutter contre le scorbut. On emportait ça sur les bateaux et tout, ça a aidé beaucoup.
1: Par contre, la difficulté, c'est de trouver des produits lactofermentés, parce qu'à part la choucroute, est-ce qu'on trouve autre chose ?
2: Alors, on trouve autre chose. Alors, nous trouvons d'abord les produits lactofermentés maintenant dans toutes les maisons de diététique, dans les rayons de supermarché. Hein. On trouve les yaourts, et on trouve la choucroute, on trouve le miso, le soyou fermenté aussi, le kéfir, c'est fermenté. Les citrons confits qu'on utilise dans les plats, ce n'est pas des citrons au sucre, mais c'est des citrons lactofermentés. On connaît les cornichons, on connaît le pain et il y a le tofu qui est fermenté aussi et qui est beaucoup plus digeste que l'autre tofu.
1: Donc la lactofermentation, un procédé vraiment à redécouvrir.
2: À redécouvrir, oui, je pense qu'à redécouvrir. Et les légumes lactofermentés nous fournissent de bonnes bactéries pour les intestins.
1: C'est-à-dire ?
2: Bien, c'est-à-dire que, je vous ai dit un peu plus haut, ce sont des probiotiques naturels.
1: D'accord.
2: Qui régulent la flore intestinale. Je voulais préciser bien là-dessus parce que souvent, la lactofermentation, on connaît un peu au goût comme ça, mais on ne connaît pas les vertus. Hein.
1: Et alors, comment est-ce que ça s'utilise, Corinne, dans l'alimentation, la lactofermentation ?
2: Vous pouvez faire cuire vos légumes lactofermentés, vous pouvez, mais l'idéal, c'est de les manger crus, en entrée, en crudité,
1: assaisonnés,
2: comme une salade et tout. Et c'est bien appréciable, surtout quand il n'y a pas de légumes frais. Avoir un pot de lactofermenté chez soi, on l'ouvre et vous avez une entrée qui vous apporte tous les bons éléments pour votre bonne santé.
1: Et alors donc, voilà. Par exemple, qu'est-ce qu'on peut trouver en lactofermentation ? Alors, du chou, ça, c'est sûr. De la betterave.
2: Oui, la betterave, la carotte, le radis noir, la céleri rave. Qu'est-ce qu'il y a encore ? Vous regardez,
1: c'est aussi lactofermenté.
2: Il y a aussi lactofermenté, voilà.
1: D'accord.
2: Donc, après, j'ai parlé un petit peu plus haut du yaourt, le miso, le soyou, le kéfir, les citrons confits, les cornichons.
1: Alors, Corinne Valls, je vous propose maintenant que nous en venions au moment de notre recette. C'est le moment que les auditeurs attendent.
2: Oui, alors donc, je vais vous donner une recette simple pour la lactofermentation chez soi. Il faut essayer, il faut tenter. Puis après,
1: on peut faire la lactofermentation soi-même.
2: On peut faire, oui, on peut faire. Alors, avant, il y avait des grandes méthodes avec. Mais là, on peut faire tout ça. Tout simplement, la ménagère peut faire ça dans sa cuisine.
1: D'accord.
2: Alors, 10 grammes, il faut compter 10 grammes de sel par kilo de légumes.
1: Oui.
2: Et vous faites un petit pot, vous voyez, vous calculez. Hein. Un pot à verre, il vous faut un pot en verre avec couvercle à vis ou à joint. Vous épluchez ou râpez, vous épluchez, râpez ou coupez vos légumes. Vous les mêlez au sel et aux aromates. Vous remplissez le récipient en tassant fortement. Éventuellement, vous ensemencez avec du petit lait ou un peu de jus lacto-fermenté. Vous couvrez d'eau froide pure, sauf pour les légumes qui sont aqueux, hein, qui ont beaucoup de liquide à l'intérieur. Vous maintenez ça à la température entre 8 et 20 degrés et vous le conservez à l'ombre. Et on consomme après 3 semaines. Ça se consomme après 3 semaines et c'est tout simple.
1: Et ça peut se garder longtemps ?
2: Ça peut se garder longtemps, si vous ne l'ouvrez pas, ça se garde longtemps. Et au réfrigérateur, c'est encore mieux. Hein ?
1: D'accord. Mmh. Et alors, quand on parle de lacto-fermentation, est-ce que ça veut dire que c'est à base de lait ? Vous avez parlé de petit lait, est-ce que ça veut dire que c'est à base de lait ?
2: Parce que le petit lait, ça permet la fermentation, mais c'est pas... voyez, vous n'êtes pas obligé, vous pouvez mettre aussi avec déjà du jus de légumes lacto-fermenté. C'est parce que c'est l'acide lactique qui provoque la fermentation, la transformation, et ça donne de l'acide lactique. Enfin, il faudrait que j'explique ça un petit peu, c'est un peu plus compliqué. Mais c'est pour ça qu'on appelle lacto, parce qu'il y a l'acide lactique à l'intérieur.
1: D'accord. Hein. Bon. Merci Corinne pour toutes ces informations, pour ces conseils aussi. On va essayer de se mettre à la lacto-fermentation, oui. Et on vous dira si on a réussi.
2: Entendu.
1: Merci beaucoup Corinne, à bientôt. Au revoir.
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2: Bienvenue pour notre émission Paroles solidaires. Aujourd'hui, j'ai le plaisir de recevoir à ce micro Lovmin Jacquet, chargé des programmes internationaux chez ADRA France, l'agence de développement et de secours adventiste. Bonjour Lovmin.
3: Bonjour Stéphane.
2: Alors merci de nous retrouver. Nous allons parler aujourd'hui, nous allons prendre la direction du Liban. Alors un pays marqué par des crises successives, économiques, sociales, politiques, et où les besoins humanitaires restent immenses, et surtout en ce moment. Derrière ces réalités parfois difficiles à saisir depuis ici, depuis la France, il y a des femmes et des hommes engagés sur le terrain qui agissent concrètement pour venir en aide aux populations. Alors pour nous aider à mieux comprendre la situation actuelle et les actions mises en place, nous allons aborder l'action d'ADRA sur le terrain, notamment ADRA France en collaboration avec ADRA Beyrouth ou ADRA Liban peut-être. Alors est-ce que vous pouvez nous rappeler, Lovmin, quelle est la situation actuellement au Liban et quelle est aussi la situation humanitaire puisque les deux vont ensemble?
3: Il faut savoir que le Liban traverse une crise multidimensionnelle, majeure depuis plusieurs années. Et ça, c'est lié à un contexte politique assez instable, des tensions sociales, une crise économique très sévère. Et donc, les populations sont impactées par la pauvreté est en hausse, et aussi les situations d'urgence se sont accrues. Donc les populations locales sont impactées, mais on a énormément, on a une grande population de déplacés actuellement au Liban.
2: D'accord. Est-ce que ADRA France est impliquée dans cette crise en ce moment au Liban?
3: Oui, ADRA France est engagée. Notre directeur est d'ailleurs sur le terrain actuellement au moment où nous parlons. Il faut savoir que ADRA France fait partie d'un réseau ADRA international et qui comprend plus de 120 pays. Et nos actions, elles sont concentrées sur l'aide humanitaire d'urgence, la sécurité alimentaire, l'accès à l'eau et à l'hygiène, la santé et l'éducation. Et dans ce contexte, ADRA France met en place des actions d'urgence en collaboration avec nos partenaires sur le terrain, donc pour le cas ADRA Liban. Dans un premier temps, ça a été une réponse... Alors, pour donner un contexte, il faut savoir que l'organisation de l'aide humanitaire, elle s'articule autour de trois acteurs.
2: Oui.
3: D'abord, on a le gouvernement qui est responsable de déployer l'aide humanitaire. Ensuite, on a les Nations Unies qui, par le biais d'entités spécifiques, intervient, soit dans l'éducation, la santé ou autre. Et ensuite, on a les ONG locales et internationales, comme ADRA France, Médecins Sans Frontières. On a également des secteurs d'intervention qu'on appelle des clusters.
2: Oui.
3: Et le cluster en question par lequel ADRA Liban est intervenu, c'est celui de l'eau, l'approvisionnement en eau et l'accès à l'eau potable et d'hygiène.
2: Donc chaque ONG a un cluster ou
3: dans l'urgence.
2: Un domaine spécifique sur lequel il intervient.
3: Et exactement.
2: Toutes les ONG ne font pas tout en même temps.
3: Non, puis consacrer des doublons. Et après, il y a des collaborations avec, bien évidemment, parfois il y a des partenariats avec d'autres ONG. Mais la première réponse d'urgence, chacun son périmètre pour éviter justement les doublons.
2: Et alors donc, dans ce périmètre que vous évoquez, Lovmin, quelles sont les actions que ADRA est en train de mettre en place, de déployer au Liban?
3: Donc la première action concernait effectivement l'approvisionnement en eau et en kits d'hygiène pour les populations. Et on est dans une seconde phase de la réponse d'urgence. ADRA Liban a conduit ce qu'on appelle une analyse des besoins, ce qui nous a permis de recenser le nombre de déplacés, de personnes affectées. Et là, justement, notre deuxième phase, c'est d'approvisionner ces bénéficiaires par le biais de kits alimentaires, approvisionnement des matériaux de première nécessité, tout simplement.
2: Voilà, donc ça, pour l'instant, c'est une réponse d'urgence.
3: Quand on est dans l'urgence, l'idée, c'est d'accompagner, aider les populations à survivre, tout simplement, et à répondre à leurs premiers besoins.
2: Et alors, donc, au-delà de l'urgence, il y a des programmes, eux, qui s'inscrivent plus dans le développement. Est-ce que justement vous pouvez nous parler du programme MEN2?
3: Et alors nous avons effectivement un autre programme en parallèle qui s'appelle MEN2, qui signifie Medication for Emergency Needs and for Dignity. Donc l'idée, c'est d'approvisionner les populations vulnérables par ce contexte en médicaments, puisque le fait d'avoir ce contexte instable n'enlève pas la maladie. Mmh. On a des personnes qui sont affectées par le diabète, des maladies cardiovasculaires, et en parallèle, et qui sont des personnes vulnérables, comme les personnes plus âgées, et aussi des personnes qui sont impactées par l'isolement. Donc l'idée, c'était de collaborer avec des ONG locales, des pharmaciens, un centre médical pour pouvoir approvisionner ces populations en médicaments, prendre le temps d'analyser leurs besoins et d'aller vers eux justement pour répondre à ce besoin.
2: Et donc ADRA en ce moment est en train d'intervenir sur ces deux domaines.
3: Exactement.
2: L'urgence. Avec, vous nous avez expliqué, l'eau et les kits d'hygiène. Et puis répondre à un besoin qui, lui, s'inscrit dans le temps.
3: Exactement.
2: C'est d'apporter des médicaments pour les personnes qui en ont besoin.
3: Exactement.
2: Des médicaments qu'ils utilisaient déjà avant la crise.
3: Qu'ils utilisaient déjà pendant la crise, et aussi comme ils sont atteints d'une forte pauvreté, parfois effectivement ils n'ont plus les capacités de pouvoir payer ces médicaments. Donc ce programme vraiment répond à un besoin de la population que ADRA Liban a su mettre en lumière.
2: Et alors, est-ce que vous arrivez à mesurer l'impact de vos actions sur le terrain, Daphine?
3: Oui, l'impact il est mesurable, il est très concret, mais les défis restent importants.
2: Voilà. D'accord. Donc en fait, quels sont ces défis auxquels vous devez faire face?
3: Donc là, dans la réponse humanitaire, enfin de la réponse d'urgence, maintenant qu'on a recensé les besoins, on est en mesure d'évaluer le budget idéal pour pouvoir répondre à un maximum de bénéficiaires. Aujourd'hui, on sait qu'on a un objectif de réunir 250 000 euros. Aujourd'hui, grâce au réseau ADRA International, on a pu réunir 170 000. Donc ça, c'est une contrainte économique. Ça reste un défi. Ensuite, on a aussi l'ampleur des besoins. Malheureusement, on ne peut pas répondre à tous les besoins, on doit se concentrer. Donc ça, c'est un défi qui n'est pas lié qu'au Liban, mais généralement dans la réponse humanitaire qu'on rencontre. Et enfin, l'instabilité du contexte. Hier, on nous parlait d'un cessez-le-feu, et pourtant, Beyrouth a été victime de bombardements. Donc cette instabilité a un impact direct sur nos interventions.
2: Et alors, nous arrivons à la fin de notre émission, de notre échange, Love Mine. ADRA envisage l'aide d'urgence d'une manière spécifique quand même, parce que, et on l'a vu dans ce que vous nous avez dit, avec cet apport d'urgence et puis aussi le souci d'être dans le développement. Est-ce que c'est une spécificité d'ADRA, ça?
3: Alors, je sais si c'est une spécificité d'ADRA. Ce que je sais, c'est que maintenant, beaucoup d'ONG ont compris que pour avoir un impact, c'est très bien de répondre à l'urgence, mais il faut accompagner les populations à se reconstruire sur le long terme. Donc ça, en tout cas, c'est vraiment notre stratégie avec ADRA France, de vraiment accompagner les populations sur le long terme par la construction de projets qui s'installent sur le long terme. Mais aussi, on a ce qu'on appelle l'autonomisation. Le but, c'est que ces populations ne soient pas dépendantes de notre intervention. Donc, on a toute une stratégie de sortie pour que la population ciblée puisse être autonome et que ce programme ou ce projet puisse être pérenne. Voilà.
2: Pour terminer, si maintenant quelqu'un qui nous entend là en ce moment souhaite soutenir l'action d'ADRA France,
3: oui,
2: au Liban, comment ça se passe? Qu'est-ce qu'elle peut faire, cette personne?
3: Alors, face à l'ampleur des besoins, chaque geste compte.
2: Oui.
3: Donc, vous pouvez faire partie de la solution en nous soutenant directement par un don directement via notre site internet, même modeste.
2: On peut faire un don très facilement sur
3: notre site internet ADRA France.
2: ADRA France.
3: Oui. .fr. Oui. Ensuite, vous pouvez partager notre mission, en parler, pour sensibiliser le public sur nos actions. Et puis, vous pouvez nous suivre également sur nos réseaux sociaux, à savoir Instagram, ADRA France. Vous nous trouvez facilement. Et cela, ça vous permet de rester informé, mais surtout de relayer nos appels d'urgence, comme celui du Liban.
2: Merci beaucoup, Love Mine Jacquet, pour votre éclairage et pour votre engagement aux côtés des populations les plus vulnérables. À travers vos actions, on comprend bien que l'aide humanitaire est à la fois une réponse à l'urgence, mais aussi un travail de fond.
3: Exactement.
2: Patient, qui s'inscrit dans une durée pour reconstruire et redonner espoir aux populations atteintes. Alors le Liban, comme d'autres régions du monde, nous rappelle que la solidarité n'est jamais acquise.
3: Exactement.
2: Mais qu'elle reste essentielle. Et peut-être que chacun à son échelle peut aussi prendre part à cet élan, d'où la possibilité de se rendre sur le site internet d'ADRA France pour faire un don en ligne. Merci à vous de nous avoir suivis. On se retrouve très bientôt pour un prochain rendez-vous de Paroles solidaires. Love Mine, au revoir.
3: Au revoir et merci.

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1: Bonjour, bienvenue à l'écoute de notre émission Vers d'autres cieux. Nous sommes aujourd'hui en compagnie de Pierre Péchou.
2: Bonjour Oscar, chers auditeurs, bonjour.
1: Bonjour, merci de nous rejoindre à ce micro. Vous êtes pasteur, conférencier, chroniqueur, télé et radio, et vous nous invitez à réfléchir autour d'un texte que vous sélectionnez dans la Bible. Et aujourd'hui, vous nous proposez de nous arrêter sur un texte qui se trouve dans la première lettre de Jean, au chapitre 3 et au verset 1. Pierre Péchou, vous pouvez nous en faire lecture, s'il vous plaît ?
2: Voyez quel amour le Père nous a donné pour que nous soyons appelés enfants de Dieu, et nous le sommes.
1: Alors, qu'est-ce que vous avez à nous partager à partir de ce texte-là ?
2: Un cadeau, je ne sais pas comment l'exprimer, voilà, quelque chose de vraiment très beau que Jean nous révèle. D'ailleurs, le premier verbe, hein, voyez, moi je le lis comme prenons le temps de voir, asseyez-vous presque. Faites une pause dans votre journée, dans votre quotidien, parfois peut-être très rythmé, et puis prenez le temps de constater, de prendre conscience. Voyez quel amour le Père nous a donné. Et comment constater cet amour du Père ? Eh bien en fait, parce que la Bible nous appelle enfants de Dieu.
1: Et c'est le point central, évidemment, de ce passage.
2: Oui, c'est simple, hein. Voilà. Simplement, j'en dis peut-être que vous ne réalisez pas, vous l'avez lu, on vous l'a dit, mais prenez le temps. Réfléchissez ce que ça veut dire. Le Père nous aime, et il nous aime tellement que, eh bien, la Bible va nous dire « enfant de Dieu ». On a ici deux mots du domaine de la famille, j'allais dire de la famille. C'est « père », bien sûr, et « enfant ». Alors avant de justement nous arrêter vraiment sur ces deux termes, et sur ce que ça implique, je voudrais citer un autre passage d'un autre livre qui s'appelle « La lettre aux Hébreux ». Et dans ce passage, il nous est dit, c'est au chapitre 11, « Dieu n'a pas honte d'être appelé leur Dieu », en parlant des croyants. « Dieu n'a pas honte d'être appelé le Dieu des croyants ». Qu'est-ce que ça veut dire ? Pourquoi l'auteur de cette lettre dit que Dieu n'a pas honte d'être appelé leur Dieu, c'est-à-dire d'appartenir à un peuple ? Il y a deux possibilités. Soit c'est parce que ce peuple est tellement bien que Dieu est fier de ce peuple, donc il n'a pas à avoir honte, mais je ne pense pas que ce soit la bonne lecture. C'est Dieu est ce qu'il est, et de ce fait, eh bien, il n'aura jamais honte de reconnaître comme enfant, comme peuple, ceux qui croient en lui. Alors, qu'est-ce qu'est Dieu pour qu'il n'ait jamais honte ? Eh bien, on revient donc au texte que je vous proposais dans la première lettre de Jean. Voyez quel amour le Père nous a donné. Et là, on s'arrête maintenant sur cette image. Elle est très connue, en tout cas pour ceux qui lisent la Bible parfois ou qui ont fréquenté des chrétiens. Cette image du Père est très connue quand les disciples demandent à Jésus « Apprends-nous à prier ». Jésus va leur donner cette prière qui commence ainsi « Notre Père qui es aux cieux ». Et c'est tout sauf un hasard, bien évidemment, que Jésus veuille mettre en avant et que Dieu veuille mettre en avant cette image du Père. Bien sûr, on peut avoir une expérience personnelle négative par rapport à ses parents. Et dans ces cas-là, peut-être que cette image ne nous parle pas trop. Alors peut-être on va plutôt penser à ce qu'on aimerait pour nos enfants. Si nous avons des enfants, si nous pensons en avoir, on espère être un bon parent, un bon père. C'est valable pour une mère aussi. Et donc on voit cette image du père très positive. Dieu qui insiste pour être appelé père. Et un père, pour moi, c'est quelqu'un de responsable. Et j'aime beaucoup cette image, cette idée, cette notion de la responsabilité de Dieu. Je crois que Dieu insiste pour être appelé Père parce qu'il veut aussi insister sur sa responsabilité envers nous. Un autre nom de Dieu.
1: Et quelle est la responsabilité de Dieu envers nous, précisément, Pierre Péchou ?
2: Ben celle du Père. Celle du Créateur, c'est un autre nom de Dieu. Dieu est notre Créateur. Nous existons parce qu'il a décidé que nous existions. Et à partir de là, il a cette responsabilité du Créateur et du Père. Moi, je suis responsable de mes enfants, même s'ils font des erreurs, parce que c'est moi qui les éduque. Il y a une part de responsabilité et Dieu ne la refuse pas. Ça, c'est vraiment très, très important.
1: Il l'assume.
2: Il l'assume pleinement. Et il dit, mais voilà, quoi qu'en disent d'autres personnes, je suis celui qui a créé l'être humain. Je suis un père pour lui et je n'aurai jamais honte d'être considéré comme le Dieu de ces personnes. Et je trouve ça vraiment très important parce que dans un autre passage, dans l'évangile de Matthieu, eh bien, on a une invitation à ne pas être dans l'hypocrisie, à arrêter de faire croire aux personnes, ou peut-être même de faire croire à Dieu qu'on est bien, qu'on est ci ou qu'on est ça. Peut-être parce qu'on aurait peur que Dieu ait honte de nous, ou les autres ne nous considèrent pas comme quelqu'un de bien. Et l'évangile de Matthieu, chapitre 6, dit stop, ne soyez pas dans l'hypocrisie. Quand vous êtes en relation avec l'autre, en relation avec vous-même, en relation avec Dieu, soyez dans la sincérité, et votre Père sera là, et votre Père prendra ses responsabilités. Alors j'aimerais que chacun de nos auditeurs puisse entendre ça aujourd'hui. Ce qui est mis en avant ici, ce n'est pas la notion de Dieu, c'est la notion du Père. Parce qu'il est Père, eh bien, nous sommes les enfants de Dieu. Que ce soit vraiment une assurance, qui que nous soyons, quelles qu'aient été nos erreurs pour chacun d'entre nous.

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2: Bienvenue sur Planète Jazz, piano 1955-1957. À cette époque, le pianiste de référence était Bud Powell et le style était le bebop. Cependant, d'autres pianistes étaient sur la scène du jazz, par exemple Hank Jones, l'aîné des trois frères Jones, Hank le pianiste, Thad le trompettiste et Elvin le batteur, qui lui se couvrira de gloire en accompagnant John Coltrane. En ce qui concerne Hank Jones, c'était un maître du trio. En 1955, enregistré à New York, son disque The Trio le fait connaître car c'était surtout un accompagnateur. Il est en compagnie de Wendell Marshall à la basse et Kenny Clarke à la batterie et il nous interprète Odd Number, les chiffres impairs.

Pour la compagnie Blue Note, à la même période, c'est-à-dire au mois d'août 1955, un trio qui n'a pas été reconnu au moment où il était sur la scène, mais que des musiciens ont redécouvert, surtout des pianistes, après des réécoutes et que Herbie Nichols, c'est le pianiste dont il s'agit, ait arrêté sa carrière. Al McKibben est à la basse, Max Roach à la batterie. Ils interprètent Tarsh Seashore, qui est la muse de la danse, et ce qui prouve que les musiciens américains avaient une culture sur la Grèce antique. Ils interprètent donc ce thème pour le disque Herbie Nichols Trio. C'est un disque Blue Note enregistré donc en 1955.

Même année, octobre 55, pour les disques Epic, un pianiste, Ahmad Jamal, dont le nom de baptême était Fritz Jones. Dès les années 50, il opte pour un nom à consonance musulmane. C'est un geste politique, car c'était la seule communauté qui se révoltait contre la situation de racisme envers les Noirs américains. Et Ahmad Jamal, lui, restait à Chicago, car plutôt que de faire carrière et des tournées, il assurait la vie de sa famille. Il nous interprète Slaughter on the 10th Avenue. Il est en compagnie de Ray Crawford à la guitare et Israel Crosby à la basse. C'est une nouveauté car il s'agit de trois instruments et il n'y a pas de batterie. Il y a une guitare et une basse simplement. Slaughter on the 10th Avenue.

Hampton Hawes, pianiste de la côte ouest, en compagnie de Wilbur Little à la basse et Chuck Thompson à la batterie, nous propose un standard, I Never Come Back to Me. C'est un disque contemporary enregistré à Los Angeles le 25 janvier 1956.

Un trio porteur d'espoir, c'est celui de Phineas Newbern, le pianiste. Cependant, de nombreuses dépressions et hospitalisations ont altéré sa carrière. Ici, il est en compagnie d'Oscar Pettiford à la basse et Kenny Clarke à la batterie en mai 1956 pour la compagnie Atlantic. Son disque est intitulé tout simplement Here's Phineas Newbern. En donnant son nom, ça permettait d'être connu car c'était son premier disque. Et il interprète un thème de Bud Powell, Celia.

15 août 1957, enregistré à Stockholm, un disque prestige, Trio Overseas, le trio outre-mer. En fait, il s'agit de l'outre-mer pour les Américains, c'est-à-dire l'Europe du Nord. Tommy Flanagan est le pianiste. Il est en compagnie de Wilbur Little à la basse et Elvin Jones à la batterie. Tommy Flanagan a mis sa carrière de concertiste entre parenthèses tout le temps qu'il a accompagné Ella Fitzgerald, ce qui a duré presque 20 ans.

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Aujourd'hui, Georges Frédéric Handel, Prélude baroque. Voici la suite pour clavecin numéro 11 de Handel.

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1: On raconte que Georges Frédéric Handel, dont nous allons parler aujourd'hui, écrivait son nom de façon très différente selon le pays où il séjournait. En Saxe, où il était né, c'était Handel, H-A-E-N-D-E-L. En Italie, Handel, H-E-N-D-E-L. En Angleterre, Handel, H-A-N-D-E-L. Et en Allemagne, Handel, H-A-N-D-E-L. Cela pour vous prévenir qu'il vous arrivera plus tard de trouver toutes ces orthographes dans les livres que vous lirez. Ne vous en étonnez pas, en fait, derrière tous ces noms qui se prononcent à peu près de la même façon, il n'y a toujours qu'un même homme génial et qu'une même musique généreuse, riche de rythmes puissants, somptueuse et triomphante.

chirurgie surtout, était plus affaire d'adresse manuelle que de science. Donc, le 23 février 1685, naissait celui qui allait être l'un des plus grands musiciens que nous connaissons et, par un fait merveilleux du hasard, un mois plus tard, le 21 mars, naissait à Eisenach, non loin de Halle, Jean-Sébastien Bach, un autre génie de la musique. C'était une année fastueuse. Mais tandis que le jeune Jean-Sébastien allait grandir dans une famille de musiciens, Georges Frédéric, lui, allait connaître toutes les difficultés pour étudier la musique. Pourtant, il était doué, et sa mère, qui le savait, lui avait enseigné à la dérobée les premiers rudiments du solfège.

0: Voici donc un petit garçon dont on veut faire un jour un homme de loi et qui est obligé de se cacher pour apprendre la musique. Dans le grenier de la grande maison paternelle, on avait relégué un clavicorde, sorte d'instrument apparenté à la fois au clavecin et au piano. Un soir, Georges Frédéric n'y tient plus. Il quitte son lit, un bougeoir à la main et en chemise. Il grimpe les marches, gagne le grenier, s'installe sur le haut tabouret et ouvre le couvercle de l'instrument. Timidement d'abord, il caresse les touches, puis, emporté par sa passion, il joue sans retenue, improvisant, découvrant le monde merveilleux des sons. Les notes résonnent dans le clair-obscur du grenier et envahissent bientôt le grand silence de la maison. Georges Frédéric, transporté dans un autre univers, n'entend pas pousser la porte et soudain, il se trouve en face de son père, dont la mine sévère et contrariée lui fait comprendre qu'il doit cesser. Il quitte son tabouret et se tient debout, contrit, la tête baissée, et tout petit devant ce père qui lui paraît gigantesque.
1: Il est temps que vous sachiez que cette passion ne vous mènera à rien. Les musiciens meurent de faim. Ils vivent de mendicité. Je ne veux plus vous voir consacrer tout votre temps à souffler dans une flûte ou une trompette. Je n'ai rien contre la musique, mais ce n'est qu'un passe-temps. Réservez vos dons et vos forces pour vos études.
0: Alors on ferma le grenier à clé et on renvoya l'enfant au latin et à la grammaire. Mais le bon génie de la musique veillait et Georges Frédéric le rencontra d'abord dans la personne du directeur de son collège, qui était un musicien passionné. À cet enfant de 7 ans dont il a deviné les qualités exceptionnelles, il enseigne tout ce qu'il sait. Georges Frédéric apprend ainsi à jouer de l'orgue, du clavecin, du violon. Et puis, il veillait si bien, ce génie, qu'il conduit un jour l'enfant et le père dans la ville de Weissenfels, à la chapelle du duc où on célébrait une messe solennelle.

Georges Frédéric écoute la musique, on peut le dire, religieusement. Dans ses larges yeux de petit garçon passent le rêve et la passion. Cette musique le domine et le transporte tellement qu'à la fin du service, alors que les musiciens rangent déjà leurs instruments, il se lève comme un somnambule, grimpe jusqu'à l'orgue, s'y installe et se met à jouer avec ferveur toute la musique qu'il vient d'entendre. L'assistance est stupéfaite et émerveillée. Elle l'est d'autant plus que ce petit bonhomme de 8

0: quitte bientôt l'orgue, s'empare d'un violon et improvise de façon si admirable que le duc de Weissenfels le soulève de terre et le serre sur son cœur en disant
1: « Inouï ! Cela est inouï ! Mais qui est cet enfant ? Qui l'accompagne ?»
0: Très respectueusement, le père de Georges Frédéric s'approche. Devant ce vieillard sévère, le duc s'écrie
1: « Monsieur, votre fils est déjà un grand musicien. Nous devons l'aider à poursuivre. »
0: Il fallut donc l'autorité d'un duc pour que le père de Handel consentît à des études musicales, à la condition formelle que plus tard, l'enfant apprit aussi le droit.

Mais je vous l'ai dit, le bon génie de la musique veillait toujours. Il apparut une fois encore quand on confia l'enfant prodige au meilleur musicien de la ville, l'organiste et compositeur Friedrich Wilhelm Tsakov. Tsakov était un homme généreux. Il était aussi très savant et avait une grande connaissance de la musique du passé comme celle de son temps. Au lieu d'enfermer le jeune élève dans des doctrines étroites, il lui fait découvrir toutes les œuvres et tous les musiciens. Il lui apprit à jouer de tous les instruments et même de ceux où lui-même n'excellait pas, tel le hautbois pour lequel Handel montra un goût marqué durant toute sa vie, le basson, la flûte et la trompette. Arrêtons-nous un instant, voulez-vous, pour écouter un extrait de l'un de ses 6 concertos pour hautbois, écrit plus tard par Handel.

De 8 à 11 ans, l'enfant fit de tels progrès, montra tant d'invention et de génie que Tsakov, très modestement, reconnaissait qu'il n'avait plus grand-chose à lui enseigner en musique. En 1696, on invita Georges Frédéric à la cour du prince électeur de Brandebourg à Berlin. Le vieux père Handel était souffrant et ne pouvait accompagner son fils. Alors le petit garçon fit seul le voyage de Berlin. Il arriva au palais. On le reçut comme un grand musicien. On l'accueillit et le choya comme un enfant. C'est devant un parterre de princesses et de princes que Georges Frédéric, serré dans son petit habit de satin bleu et jaune, s'assit sagement devant le clavecin précieux de la princesse Sophie Charlotte et, sans appréhension, joua comme on attendait qu'il fît.

La cour fut émerveillée par cet enfant prodige. Le prince électeur voulut garder Georges Frédéric auprès de lui, puis l'envoyer en Italie pour y poursuivre ses études. Il fallait l'autorisation paternelle. Et encore une fois, le vieux père consulté refusa. Il était très malade et voulait revoir son fils qu'il aimait profondément à sa manière. Quand l'enfant arriva auprès de son père qu'il respectait tant, celui-ci venait de mourir. C'était le 11 février 1697. Georges Frédéric avait à peine

Les années de l'adolescence commencent là. Fidèle à la promesse faite à son père, Georges Frédéric se destine au droit. Mais, sous l'autorité de Tsakov, il continue aussi à faire beaucoup de musique. Sa mère n'est pas riche. Pour l'aider, il devient organiste de l'église de Domkirch et donne des leçons de chant aux enfants. En 1703, Händel, qui a 18 ans, prend la décision de renoncer au droit et de choisir sans plus d'hésitation la musique. Vous le comprendrez, bien sûr. Il ne pouvait en être autrement.

C'est à Hambourg que Tsakov envoya le jeune Händel. Hambourg était alors la ville d'Allemagne la plus ouverte aux idées nouvelles qui fusaient de toute l'Europe. Elle était aussi le lieu où l'opéra prenait son nouvel essor. L'influence italienne y était si forte que les parties chantées des livrets étaient écrites dans un jargon où les mots allemands et italiens voisinaient à chaque ligne. À Hambourg, il se lia tout de suite avec un jeune musicien de 4 ans, son aîné, poète, critique, acteur, chanteur, garçon brillant, passionné et désinvolte, mille fois doué pour tout, insolent comme un Milord, et qui se nommait Johann Mattheson. Händel fut d'abord fasciné par ce dandy qui semblait avoir toutes les qualités qui lui manquaient. Mattheson énonçait ses théories sur l'art, la musique, la poésie, la peinture. Händel buvait ses paroles. Ensemble, ils firent le voyage jusqu'à Lübeck pour y rencontrer le vieux maître Buxtehude, qui cherchait à la fois un successeur pour reprendre sa charge à l'orgue et un mari pour sa fille. Ensemble, ils devinrent les précepteurs du fils de l'ambassadeur d'Angleterre. Ensemble, ils jouaient dans le même orchestre. Ensemble, ils fréquentaient le jeune et fastueux directeur de l'opéra de Hambourg, Reinhard Kerzer. Ensemble, oui, mais l'un dominant l'autre. Mattheson, le maître, Händel, l'élève. Jusqu'au jour où Händel sentit qu'il devait se libérer de cette tutelle qui blessait son orgueil et son amour-propre. Au cours d'une absence prolongée de Mattheson, Händel écrivit sa Passion selon saint Jean, qui fut exécutée pendant la semaine sainte de 1704. Mattheson, jaloux, piqué au vif de n'avoir pas été consulté, critiqua l'œuvre avec méchanceté. Il se ligua avec Kaiser contre Händel. Ce fut la rupture qui alla jusqu'au déchaînement de la colère. Pour un prétexte futile, un soir à l'orchestre, les deux amis en arrivèrent au duel sur la place publique. Händel maniait mieux l'archer que l'épée. Une botte à droite de Mattheson et l'épée pointa sur la poitrine de Händel, glissa sur un large bouton et se brisa net. Händel était sauf. Écoutons un extrait de cette passion qui faillit coûter la vie à notre héros.

En 1706, Handel décide de quitter Hambourg pour aller visiter cette Italie dont on parle tant. Handel y est précédé de sa réputation d'organiste de génie, et le 14 janvier 1707, ce jeune protestant allemand est invité à tenir l'orgue de la cathédrale romaine de Saint-Jean de Latran. C'est un fait sans précédent. Il joue de façon si magistrale que toute l'Italie de la musique en se

De Rome à Florence, de Venise à Naples, il va voyager et être accueilli partout comme un maître. On l'appelle le célèbre Saxon, le cher Saxon, il caro Sassone. Dans les salons, on se plaît à le faire rivaliser de virtuosité avec les instrumentistes les plus renommés, et il sort toujours vainqueur de ses joutes musicales, où il improvise aussi bien qu'il interprète.

Nous voici en 1710. Arrêtons-nous un instant pour mieux regarder ce jeune homme de 25 ans et pour essayer d'expliquer son comportement, car nous sommes au moment où il va décider de sa vie. Au physique, peu de changements. Il a un peu grossi, du visage surtout. Il a pris de l'assurance, il s'habille plus gaiement, mais a toujours un maintien froid et distant. Sa vie privée est discrète. Pas d'amoureuse célèbre, pas de fiançailles ou de mariage projeté ou rompu. C'est un homme qui veut garder une totale liberté. Il est ambitieux, très ambitieux. Il connaît sa valeur et redoute par-dessus tout une vie médiocre ou une petite gloire de village. Hambourg, l'Italie, c'était des étapes nécessaires. Mais la concurrence y était trop nombreuse. Il n'était qu'un musicien de talent parmi tant d'autres. Il sait maintenant qu'il a une faculté extraordinaire de s'adapter partout. Sa mémoire musicale est prodigieuse. Il retient tout ce qu'il entend. Il emprunte sans scrupule à chacun le meilleur dans l'écriture, la forme, le style. Et, comme il est génial, ce qu'il restitue est toujours supérieur à ce qu'il a imité. Alors, en 1710, Georges Frédéric est soudain partagé entre deux tentations. Vous allez le voir, elles sont de taille. C'est la France ou l'Angleterre. En France, Jean-Baptiste Lully, qui a dominé la musique pendant 30 ans, a laissé un vide étrange après sa mort. En 1710, le vieux roi Louis XIV fait régner un climat d'austérité déprimant pour l'exercice des arts. Pourtant, le génie français attire notre jeune héros et il aurait sans doute cédé s'il n'y avait eu l'Angleterre. Là, le vide est encore plus grand. Depuis la disparition prématurée en 1695 du génial Purcell, la vie musicale est comme figée. Pourtant, l'Angleterre tout entière, et la reine Anne en particulier, rêve de recréer un climat musical digne du passé. Mais il manque un maître. Et Handel, sans fausse modestie, se dit que ce maître, c'est peut-être lui. Il ne sait pas que l'histoire va l'aider dans ce sens, et il choisit l'Angleterre.

0: Il vient d'être nommé cependant maître de chapelle de son prince, l'électeur de Hanovre, Georges Ludwig, mais ni le poste ni les fonctions ne l'attirent. Je vous l'ai dit, il est ambitieux. À peine nommé, il sollicite un congé du prince et l'obtient. Il arrive à Londres au cours de l'automne de 1710. Le directeur du plus grand théâtre de la ville, Aaron Hill, apprend la venue du jeune Handel. Il connaît sa réputation. Il le rencontre et lui demande de collaborer avec un poète italien, Rossi, qui a entrepris l'adaptation en anglais de l'œuvre du grand auteur de son pays, Le Tasse, La Jérusalem délivrée. Quel magnifique sujet pour un opéra. Oui, mais comment faire? Le temps presse, et pour composer un opéra, il faut des mois, des années parfois. Mais l'occasion est trop belle et rien ne fera reculer notre jeune ambitieux. Il bouscule l'auteur, le presse, écrit la musique au fur et à mesure que les pages du livret lui sont données, l'encre encore toute fraîche. Rossi est débordé, Handel compose, orchestre, et en 14 jours, il a terminé.
1: Signor Handel, signor Handel, un peu de pitié. Je sais que vous êtes l'Orphée de notre siècle, l'Orfeo del nostro secolo, mais moi, je ne suis pas Euridice, je ne peux pas vous suivre. Attendez un peu.
0: Non, Handel n'attendra pas. Il est partout à la fois. À l'orchestre, sur le plateau, dans les décors, il règle tout. Choisit les meilleurs chanteurs, ordonne la mise en scène et le 24 février 1711, la première représentation de l'œuvre a lieu sous le titre de Rinaldo, Renaud, et c'est un triomphe. Pourtant, il faut rentrer à Hanovre, où on l'attend. Car vous vous le rappelez, il a obtenu un congé du prince Georges, qui est d'ailleurs un cousin éloigné de la reine Anne, et il doit venir reprendre son poste. À Hanovre, Handel s'ennuie. Sa fonction de maître de chapelle lui paraît dérisoire. Après une année, il n'y tient plus et sollicite un nouveau congé. On va le lui accorder, cette fois, avec un peu de froideur et de réticence. Handel se retrouve bientôt dans le tourbillon londonien. Coup sur coup, il produit deux opéras à l'italienne, Il Pastor Fido et Thésée, mais surtout, après une ode pour l'anniversaire de la reine, qui touche et émeut la souveraine, un Tédéum et un Jubilate pour célébrer la paix d'Utrecht, favorable à l'Angleterre. Seulement voilà, pour que l'œuvre pût être exécutée en grande pompe à la cathédrale Saint-Paul, il fallait que le compositeur fût anglais. Alors, fait exceptionnel pour l'époque, insigne distinction, la reine décida de nommer Handel compositeur officiel de la cour et de lui octroyer à ce titre une riche pension. L'œuvre, adroitement composée dans le style de Purcell, fut magnifiquement interprétée le 7 juillet 1713.

Quel triomphe pour Handel et quel affront pour le prince George, de qui on avait sollicité ni autorisation de prolonger le séjour anglais, ni avis pour accepter de devenir sujet de la reine. Mais soudain, la reine Anne meurt, et voici que par un effet de l'histoire, ce prince George, duc de Hanovre, électeur de Saxe, apparenté à la couronne anglaise, devient souverain d'Angleterre. Handel est atterré. Est-ce que le sort lui tournerait le dos? Il se fait oublier un moment. Il ne sait si l'ancien prince électeur va lui pardonner son insolence. On raconte qu'un jour où le nouveau roi se promenait en bateau sur la Tamise, il eut la surprise de croiser une large barge sur laquelle un orchestre était installé. Handel, qui le dirigeait, avait écrit tout exprès pour cette promenade sa célèbre Water Music, musique sur l'eau. George Ier fut enchanté et rappela Handel à la cour.

Voici donc notre musicien installé à la cour anglo-saxonne, chéri du public, adulé par les grands seigneurs. Protégé par l'un d'entre eux, le duc de Chandos, il va connaître pour peu de temps une vie paisible de musicien comblé. Son talent atteint sa pleine maturité. Mais le démon de l'ambition le reprend et va le précipiter dans le tumulte des modes et des cabales qui envahissent la cour d'Angleterre. On vient de créer à Londres la Royal Academy of Music. Tous les lords en font partie. Handel en prend la direction avec deux musiciens italiens, Bononcini et Ariosti. Les lords s'amusent à faire de ses associés des rivaux impitoyables. Alors commence une période difficile pour Handel où il va accepter de se soumettre à des espèces de concours avec ses rivaux. Sur les scènes des théâtres de Londres, on vient siffler ou applaudir les œuvres des uns et des autres pour en comparer les faiblesses ou les mérites. Handel écrit et se dépense sans compter, et son génie s'épuise dans ses luttes stériles. Sa force, son énergie, son courage aussi. Il prend au cours des répétitions et même pendant les spectacles des colères légendaires, d'où il sort épuisé et moralement diminué. Un jour, il renverse et crève une énorme timbale sur la tête d'un musicien. Une autre fois, il doit menacer une chanteuse célèbre de la jeter par la fenêtre. Un soir, en pleine représentation, il lance sa perruque par terre et la piétine. Pauvre Handel, dans quel guépier s'était-il fourré? Entre-temps, il voyage, en Italie surtout, pour être au fait des œuvres qui triomphent sur les scènes de Venise, de Florence, de Milan et de Rome. De retour à Londres, Handel, hanté par le démon du théâtre, reprend une lutte sans merci. Il a une force de production incroyable, une rapidité de composition que seul peut-être Mozart, quelques années plus tard, pourra soutenir. Il écrit pour son théâtre Atalante, Giustino, Bérénice, puis deux oratorios, Déborah et Athalie, enfin Pharamonde et Xerxès. Pendant ce temps, il compose un grand nombre de pièces de musique instrumentale, dont ses sonates pour violon, flûte, hautbois, clavecin, et enfin ses magnifiques concertos grosso que l'on oublie trop souvent.

Sa santé s'est altérée. Il a été frappé d'une crise passagère de paralysie due sans doute à une très forte tension artérielle. Il faut vous dire que Handel était un colosse qui mangeait comme un ogre. Mais sa puissance de travail était à l'image de son appétit. Je vous l'ai dit, il écrivait, il composait sans relâche. Il pouvait, si c'était nécessaire, rester assis à sa table 20 heures d'affilée. Il fallait au moins cela pour composer et orchestrer des œuvres telles que Saül et Israël en quelques semaines, avec des parties aussi difficiles que celles des chœurs que Handel chérissait tellement. Quand il quitte Londres en 1741 pour aller, sur l'invitation du duc de Devonshire, vivre à Dublin, en Irlande, il a 53 ans. Les cabales londoniennes ont eu raison de son entêtement. Il est désabusé, meurtri. Il a besoin de calme, de réflexion. À Dublin, il retrouve l'amour du public, la ferveur, la douceur de vivre. Ce n'est pas la moindre gloire des Irlandais que d'avoir permis à Handel, chassé d'Angleterre par des grands seigneurs qui avaient de petites âmes, de se reprendre et d'écrire dans la paix du cœur son chef-d'œuvre, le Messie. Tel que l'a conçu Handel, cet oratorio, écrit en 24 jours sur un texte de Charles Jennens, est empreint de la plus grande majesté, mais aussi de la plus grande simplicité. Les représentations pompeuses que les Anglais en ont données depuis, où ils ont fait intervenir des centaines et parfois des milliers d'exécutants, sont une trahison de l'œuvre. Retenez bien ceci avant d'en écouter un extrait. Handel n'a prévu dans son ouvrage que 56 exécutants. Et c'est bien ainsi qu'il fut créé à Dublin le 13 avril 1742.

D'Irlande, Handel rapporta les partitions de plusieurs oratorios célèbres. Joseph, Hercule et surtout Samson. Dès son retour à Londres après un séjour de 9 mois à Dublin, Handel va reprendre courageusement la lutte. Sa santé devient précaire. Handel perd peu à peu la vue. Il continue d'écrire cependant. Voici, en quelque 3 ans, Judas Maccabée, puis Josua et Salomon. La Bible qui a nourri son enfance austère aura continuellement fourni un thème à son inspiration musicale. Mais il n'abandonne pas pour autant la musique instrumentale et l'orgue. En 1749, à l'occasion de la signature de la paix d'Aix, Handel offre au roi George II l'un de ses divertissements somptueux dont il a le secret. La Firework Music fut exécutée le 27 avril 1749 à l'occasion d'un feu d'artifice monstre tiré à Green Park par un orchestre extraordinaire composé de 9 cors, 9 trompettes, 24 hautbois, 12 bassons et 3 timbales.

Les dernières années arrivent. Handel, terrassé par la maladie, devient aveugle complètement. Il est en train d'écrire son dernier oratorio, Jephté, quand il note dans sa partition le 13 février 1751 « Suis arrivé ici, empêché de continuer ». La perte de la vue fut pour lui l'enfer de ses dernières années. Plus que tout autre musicien, Handel avait vécu par les yeux. Sensible au charme du monde, aux joies des couleurs, à la force de la lumière, à la douceur du ciel. Perdre la vue, c'était pour lui perdre la vie. Et quand, accablé, il consentit toutefois à tenir l'orgue une dernière fois en 1753, courbé sur le clavier, il fit pleurer l'assistance quand le ténor qui tenait le rôle de Samson devenu aveugle chanta le début de l'air célèbre de l'oratorio. Éclipse totale, ni soleil ni lune, tout est sombre dans l'éclat de midi. »

Le 6 avril 1759, il accepta une fois encore de participer à une représentation du Messie. C'était en faveur d'un hôpital créé pour les enfants abandonnés. Avant que l'œuvre ne fût terminée, il fut pris d'un malaise. On le transporta chez lui, où il mourut 8 jours plus tard, le 14 avril. Il avait 74 ans. Le roi ordonna des funérailles nationales et on l'enterra en grande pompe dans l'abbaye de Westminster. L'Angleterre venait de perdre son plus grand musicien, non point parce qu'il était né sur la terre anglaise, mais parce qu'il avait choisi d'y vivre, d'y être glorieux et d'y souffrir. N'est-ce pas le plus bel hommage qu'on puisse rendre à une patrie que de la choisir pour l'illustrer? Et n'est-ce pas un peu cela que voulait dire aussi le grand Beethoven quand, parlant de l'œuvre de Handel, il s'écria « Das ist das Wahre ». Voilà la vérité.

Le Dixit Dominus a été écrit par Handel en 1707 à l'âge de 22 ans pendant ses années de formation en Italie. C'est l'un des trois psaumes latins avec Laudate Pauri et le Nisi Dominus avoir été composé pour l'office des Vêpres à l'occasion du festival de l'ordre du Mont Carmel. Dixit Dominus est le psaume d'entrée des Vêpres les jours de grandes fêtes. C'est pourquoi Handel le traite de façon élaborée, dans un style au goût du jour, avec un emploi saillant du ton psalmique, correspondant sans doute pour satisfaire l'attente du public romain attaché à ses habitudes. Conçu comme une grande cantate pour chœur à cinq voix, solistes et orchestre à cordes, il est basé sur le texte du psaume 109.

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0: extrait d'un recueil de poèmes encordé, texte et illustration Sylvie de Monjou. Lecture Anne Sartori et Sylvie de Monjou. Scrupule. Le pied recroquevillé par la douleur réveillée d'un scrupule dans le soulier, scrute poli de faire la révérence, un pas en avant, un pas sur le côté, hésitant dans la marche à suivre. Pour la chaussure à son pied, la chose était sûre. Elle avait tant rêvé, en fine fleur de peau, de sentir les douces caresses du doigt qui en disait long, que si près du but, elle en oubliait tout scrupule. Le pied, pour ne pas être de reste, sculpta sa marche autour de son scrupule, tentant d'oublier la chaussure, et poursuivit le chemin, sans prendre son pied. C'est depuis ce jour que le scrupule se conjugue au vivant, et l'homme sculpte des cailloux.
1: Un poème en patois savoyard, mais qui est assez facilement compréhensible. Dis-y, toi qui sais des fadaises de la fouaise, fais-y voir montrer comme elle était coffe et met tout à bouêler en sortant de Derry les bochons. Elle avait cubellé dré dans le pentu, dit-on. Après quoi qu'elle courait donc la fouaise avec son air fripon? J'en sais de rien, milliard des dieux. Pesta le fanfouet, visiblement tout chablaté. Tu me rules, et il en s'en alla m'écoucher, le capel sur les yeux, un rêve pendu au bord des lèvres.
0: Sylvie de Monjou.
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Bonjour. L'évocation du roi Arthur suscite en chacun d'entre nous des images et des noms. Merlin enchanteur, la table ronde et ses chevaliers, l'épée Excalibur plantée dans un roc, Lancelot du Lac, Guenièvre, etc., etc. D'après les romances médiévales, Arthur est un seigneur breton qui aurait organisé la défense des peuples celtes des îles britanniques et de Bretagne armoricaine face aux envahisseurs germaniques à la fin du 5e siècle et au début du 6e siècle. La légende d'Arthur est principalement inspirée par le folklore et l'invention littéraire, et son existence historique n'est pas attestée. Qu'à cela ne tienne, mythe fondateur, souvent récupéré au fil des siècles par les rois puis par les politiques, Arthur inspira écrivains, cinéastes et musiciens, parmi lesquels l'anglais Henry Purcell, qui composait en 1691 un semi-opéra, King Arthur. Tout de suite, une précision. Un semi-opéra n'est pas un opéra inachevé ou encore un opéra au rabais avec peu de moyens. Ce genre musical, propre au baroque anglais, est un drame parlé, entrecoupé de scènes vocales chantées. La musique servant de divertissement,

là où sa présence est justifiée par l'intrigue et compatible avec sa progression. Dans un semi-opéra, comme celui de Purcell, les principaux personnages, Arthur, Emmeline, Oswald ou Osmond, ne chantent pas, mais sont présentés par les personnages secondaires. L'œuvre de Purcell raconte en 5 actes la quête du roi Arthur pour retrouver sa fiancée Emmeline, enlevée par le roi Oswald. Premier acte. Le sceptre de la Grande-Bretagne doit enfin être remis entre les mains d'Arthur, et ce dernier, aidé par le magicien Merlin, a repoussé vaillamment les Saxons jusqu'au Kent. Mais aujourd'hui, en ce jour de la fête de Saint-Georges, les compagnons d'Arthur, tous vaillants bretons, doivent encore livrer un combat final et décisif. Arthur prend alors congé de la douce Emmeline, sa fiancée aveugle. Au même instant, Oswald, le roi des Saxons, se prépare aussi au combat. Il est aidé par le magicien Osmond et son serviteur damné Grimbald. Assisté de l'elfe Philidel, il préside dans le temple des dieux païens, Wotan, Thor et Freya, à des sacrifices pour attirer les faveurs de ces divinités guerrières. Wooden Firth to Thee. Mais les certitudes de la victoire saxonne sont de courte durée. Bientôt, un cri de joie des Bretons annonce que les troupes d'Arthur sont victorieuses. Come if you dare. Acte 1 du King Arthur d'Henry Purcell sur un livret de John Dryden, The English Concert Encore, Trevor Pinnock.

King Arthur, dont nous venons d'entendre le premier acte, n'est pas le seul opéra ou semi-opéra d'Henry Purcell qui renoue avec la musique de scène durant les 8 dernières années de sa courte vie. Citons parmi d'autres Dioclésiane, The Fairy Queen et The Indian Queen. Mais le plus célèbre d'entre eux est certainement Didon et Énée, l'autre chef-d'œuvre dramatique de Purcell avec le King Arthur. Mais justement, revenons à nos Saxons et nos Bretons, ces derniers venant de remporter la victoire à l'acte 1. Oswald est alors obligé de fuir. Dans le camp des Saxons, c'est la débandade. Même l'elfe Philidel vient chercher refuge et salut auprès de Merlin. Ce dernier lui demande alors de protéger les Bretons contre les forces obscures déchaînées par Osmond. Grimbald, resté fidèle aux Saxons, se déguise en berger et tente d'égarer les Bretons à la poursuite des fuyards, mais Philidel les protège. Cette rivalité donne lieu à des joutes musicales, comme dans « Ether This Way », Grimbald, dont la voix est éraillée par le long commerce avec les vapeurs infernales, est vite reconnu à son timbre incertain. Il disparaît soudain, laissant Philidel, fidèle à Merlin, guider les Bretons dans la nuit. Pendant ce temps, la douce Emmeline attend Arthur. Pour tromper son ennui, elle est divertie par des bergers et des bergères qui lui chantent les charmes naïfs de l'amour. « How blessed are shepherds !» C'est alors qu'Oswald, roi des Saxons, qui s'est égaré, découvre le camp des Bretons. Aussitôt, il enlève Emmeline et le fait savoir à Arthur. Blessé dans son amour, le roi des Bretons lui propose de partager son royaume pourvu que sa bien-aimée lui soit rendue. Mais Oswald refuse. Lui aussi a succombé au charme d'Emmeline. Hors de lui, Arthur en appelle aux armes. King Arthur, acte 2.

La musique du King Arthur est pleine d'énergie de bout en bout et ne nous laisse pas de répit. Purcell alternant avec bonheur des airs solistes courts pour la plupart et des chœurs enjoués dans un style tantôt militaire, tantôt populaire. Nous voici à l'acte 3. Après l'enlèvement d'Emeline, les Bretons accourent immédiatement. Mais la retraite d'Oswald, entourée de bois épais, est protégée par les puissants sortilèges du magicien Osmond. Seuls Arthur et Merlin peuvent encore entrer dans la forêt. Pendant ce temps, Philidel, à force de ruse, finit par capturer Grimbald. Merlin remet alors à son loyal serviteur le filtre qui doit rendre la vue à Emeline. Le premier objet qui se présente à sa vue est le magicien Osmond. Glacé d'effroi, Emeline assure préférer la cécité à cette vision. Osmond insiste. Le pouvoir de l'amour n'est-il pas immense ? Afin de persuader la jeune fille, ce dernier use de ses pouvoirs pour lui montrer combien l'amour peut réveiller les cœurs les plus glacés. Nous voici au milieu d'une lande gelée où règne le génie du froid. Cupidon frivole va tenter de le réchauffer. What ho, thou genius of this isle. Ce masque du froid est sans doute le plus célèbre et le plus populaire de tous les airs écrits par Purcell. Mais cette belle démonstration tourne à l'échec. L'amour n'est pas fait pour souffrir des morsures du froid infligées par le génie. King Arthur de Purcell, acte 3. The English Concert and Chorus, Trevor Pinnock.

0: le froid nous saisit à l'écoute de ce cœur, reprise de l'incroyable Cold Song, qui fit à lui seul la célébrité de l'opéra King Arthur d'Henry Purcell, dont nous avons entendu aujourd'hui de larges extraits des trois premiers actes. Cet opéra, je vous propose d'y revenir dès la semaine prochaine pour sa conclusion, mais aussi pour découvrir combien son air du froid a inspiré d'autres musiciens. D'ici là, restez au chaud, en direct ou en réécoutant la présente émission sur la page Voix Plurielle de notre site. Et n'oubliez pas de poster un avis. J'y prêterai la plus grande attention. À très bientôt.
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0: 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Qui se cache derrière cette date ?
1: Aujourd'hui 5 mai, Judith. Judith, en fait, est une francisation, pourrions-nous dire, du mot qui veut dire « juif » en hébreu, « Yehudit ». Et le personnage dont les chrétiens se souviennent aujourd'hui est une femme de Prusse qui est morte le 5 mai 1260 dans un monastère où elle s'était retirée à Kulmsee et qui est devenue depuis la sainte patronne de la Prusse. Mais en fait, on ne sait pas grand-chose sur cette femme. Par contre, dans la Bible, ou dans une partie qui est discutée de la Bible, il se trouve qu'il y a un livre qui porte le nom de Judith et qui raconte l'histoire d'une femme de ce nom-là qui a vécu il y a bien longtemps, elle, à l'époque perse. Dans cette époque qui se situe entre les deux testaments, les deux collections de livres de la Bible, où les Juifs ont été tiraillés entre différentes puissances qui les ont dominées les unes après les autres. Et on raconte que la ville dans laquelle elle habitait était assiégée par des armées assyriennes et dirigée par le général Holoferne. Et alors que tout le monde paniquait, qu'on avait peur d'être complètement anéanti par ses troupes ennemies, Judith a proposé un stratagème. Elle a dit qu'elle allait tenter de séduire ce général, de se laisser introduire sous sa tente, et elle a demandé aux habitants de la ville de lui faire confiance, ce qu'ils ont fait, et elle a effectivement réussi à séduire cet homme, à entrer dans sa tente, où il espérait pouvoir profiter d'elle, mais avant elle lui a proposé de lui offrir un repas, de le faire boire, et ce qu'elle a fait, une fois qu'il était bien ivre, eh bien elle lui a tranché la tête, et lorsque ses soldats ont constaté la mort de leur chef, ils ont finalement renoncé à la guerre qu'ils avaient entreprise, et Judith est devenue une héroïne qui avait sauvé donc son peuple du massacre. Et c'est ce qu'on raconte donc dans ce petit livre qui existe en grec et qui a été introduit dans la traduction des Septante de l'Ancien Testament, que les Juifs ne considèrent pas comme un livre sacré, mais comme un livre d'histoire, et que les chrétiens, ou une partie des chrétiens, considèrent comme faisant partie de la Bible. Voilà une histoire de Judith, d'une Judith la plus ancienne et la plus célèbre de toutes, et qui montre que pour sauver son peuple, on est prêt à risquer sa peau, à faire des choses peut-être pas toujours très très claires, mais sauver les autres est toujours quelque chose d'important, d'intéressant, qui devrait, je dirais, motiver nos vies. Nous sommes là pour le bien des autres, nous sommes là pour tenter de les sauver, de leur rendre service, de leur permettre d'être épargnés lorsqu'ils rencontrent des difficultés. Et si Judith peut nous rappeler ça, ce sera certainement une bonne chose pour cette journée. Eh bien, demain, nous nous retrouverons avec un autre personnage féminin nommé Prudence.
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0: Toujours à l'écoute de Radio Albatros, c'est l'heure de la chronique Oxygène, suivie de Paroles d'Assaut, animée par Gilles Mézas, et retour à la musique classique en compagnie de Daniel et Musique Plurielle. Bon après-midi sur Albatros.
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2: Oxygène.
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3: Il voulait se libérer de l'esclavage de l'alcoolisme. Il a promis, il a tenu le temps d'une paye. Ce soir-là, il y avait les copains et le petit verre traditionnel. D'abord, il a dit non. Les autres alors l'ont taquiné. « Depuis quand fais-tu ce que veut ta femme ?» Il n'en a fallu pas davantage. Trop fraîche encore, sa vertu demeurait fragile. Il a cédé. On n'accepte jamais qu'il soit dit qu'on dépend d'un autre. Et pourtant, que de choses qu'on ferait ou qu'on ne ferait pas sans les autres qui nous observent. Il n'est que de parler de mode, toutes ces filles qui s'habillent toutes de la même façon, parce que toutes les filles s'habillent de cette façon-là. On en vient à ne rien dire, à ne rien faire, qui ne soit ce que les autres veulent qu'on dise ou qu'on fasse. Le plus curieux de l'histoire, c'est qu'on se gêne surtout quand il s'agit de faire le bien. Il y avait un jeune homme auquel ses camarades reprochaient d'être devenu bigot. Même pas qu'il leur a dit « simplement je tiens à rester chrétien ».
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6: Une émission de Gisèle Billon
5: et Didier Blonce.
6: Réalisation Jérôme Aubin.
5: Montage Sarah Rodriguez.
6: Aujourd'hui, Maybe Tomorrow.
5: Avec pour invité Madame Hébert.
6: Madame Hébert, bonjour. Gisèle, un petit mot pour commencer sur cette association Maybe Tomorrow.
5: En bref, le saviez-vous, l'association Maybe Tomorrow a pour mission d'apporter un soutien financier et matériel à Émilie Georges, une enfant touchée par la mutation génétique SCN8A, ainsi qu'à d'autres enfants souffrant de cette même condition. Elle vise également à encourager la recherche médicale liée au gène SCN8A.
6: Bon, on va revenir tout à l'heure sur ce gène un peu saugrenu, un peu bizarre. Date de création de l'association ?
5: 19 juin 2025.
6: Alors, c'est une association récente. Un contact, le siège social ?
5: Il est domicilié 2 rue des Fourneaux à Théroux-de-Ville.
6: 76 540, c'est en Seine-Maritime, pas très loin de Valmont. Un mail ?
5: Un compte Facebook, association Maybe Tomorrow, et puis un mail en minuscule, tout attaché, Maybe Tomorrow. 1907@gmail.com.
6: Un numéro de téléphone
5: 06 84 83 65 14.
6: Donc actuellement, pas d'établissement adapté, pas de personnel adapté, formé.
5: Voilà.
6: Tout est à construire.
7: C'est ça, voilà. C'est exactement
6: ça. D'où la création de cette association pour qu'on parle de la maladie, pour qu'on ameute les pouvoirs publics qui eux aussi paraissent démunis.
7: Oui, et surtout au niveau financier, parce que bien entendu, même si la sécurité sociale ou des mutuelles peuvent aider la famille pour les achats, on ne se rend pas compte à quel point c'est au quotidien, il faut tout réinventer au niveau du matériel. Là, leur maison qu'ils ont habite depuis quelques années, il faut refaire la salle de bain, il faut un fauteuil adapté à la douche qui coûte quand même juste le fauteuil, 1700 euros. Il a fallu racheter un véhicule spécialisé pour transporter le fauteuil. C'est au quotidien.
6: Tout n'est pas remboursé.
7: Non. Non, tout à fait. Tout n'est pas remboursé.
6: On parle de la médecine gratuite, c'est faux. Tout n'est
7: voilà.
6: pas, tout n'est
7: et
6: pas
7: si,
6: remboursé.
7: Voilà. Et si, non. Même les vêtements adaptés à son handicap, les stages qu'elle fait pour en réadaptation fonctionnelle, motrice, pardon, il faut la financer quand même s'il y a des remboursements partiels. Non, il faut quand même y mettre beaucoup de son argent personnel.
6: D'où l'idée d'ailleurs de ce concert caritatif dont nous parlerons tout à l'heure. Mmh. Ça, l'argent, les bénéfices servent justement à aider la famille.
7: Intégralement, tout à
6: pour
7: fait.
6: Acheter un fauteuil, pour...
7: Voilà, tout ce dont ils ont besoin. Et heureusement, il y a beaucoup d'autres associations qui sont intervenus, comme là récemment à Velette-sur-Mer, il y a une quinzaine de jours, il y a eu une grande organisation de marches et de courses qui a quand même réuni 800 personnes. Donc, ce qui prouve que toutes les actions qu'on essaie de mener attirent beaucoup de gens. Les gens ont envie d'aider.
6: La presse vous aide, la presse locale ?
7: La presse locale, alors je ne sais pas pour le moment, mais j'ai contacté plusieurs journaux et une radio comme la vôtre, et je vous en remercie, ont tout de suite répondu présent pour faire parler du concert. Non pas le concert en lui-même, mais le but recherché, oui. C'est-à-dire récupérer de l'argent pour l'association.
6: Et puis parler de cette maladie.
7: Voilà, et faire parler de la maladie.
6: Méconnue.
7: Oui, tout à fait.
5: Pour expliquer un peu aux auditeurs, le syndrome SCN8A, il joue un rôle crucial dans l'activité électrique du cerveau. Et donc ça entraîne des conséquences lourdes si ça ne fonctionne pas bien, à savoir une épilepsie sévère, souvent résistante au traitement, des troubles du développement, cognitif ou moteur, de l'hypotonie avec une baisse du tonus musculaire. Et donc, c'est une maladie qui est très rare et méconnue. Donc, effectivement, ce qui entraîne les problèmes que rencontre la famille d'Émilie, puisque il faut une reconnaissance de la maladie pour que tout soit pris en charge. Et...
7: Oui, parce que c'est une surveillance H24. Voilà. Ma nièce a été obligée d'arrêter son travail.
5: Bien sûr.
7: Pour se consacrer uniquement à sa fille. Elle a même un bracelet...

0: numéro de téléphone 06 84 83 65 14. C'était Parole d'Assaut.
1: Une émission de Didier Blonce
0: et de Gisèle Billan. Réalisation Jérôme Aubin.
1: Montage Sarah Rodriguez.
0: Merci aussi. On peut remercier Stéphanie Vincent, notre secrétaire, qui trouve toujours des associations à faire connaître, comme Maybe Tomorrow, cette association au profit d'Émilie Georges.
1: Et le Chant des Loges.
0: On n'oublie pas, parce que le Chant des Loges sera cette association présente au Halle-Blé ce 10 mai. À Gonneville-la-Mallet à 16h30. Merci à tous, Madame Hébert, merci à vous.
2: C'est moi qui vous remercie.
1: Merci,
0: au revoir à tous.
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0: Concert à Gonneville-la-Mallet au Halle-au-Blé ce 10 mai à 16h30. C'est un concert caritatif au bénéfice de l'association Maybe Tomorrow. C'est par l'ensemble vocal Le Chant des Loges, récemment créé par la chanteuse lyrique Eve Brenner, dite la plus grande voix du monde, et accompagnée au piano par Vincent Bénard, organiste et carillonneur de la cathédrale de Rouen. Le répertoire est varié, opéra, opérette, baroque, solo, duo, trio. Maybe Tomorrow est une association pour Émilie, 3 ans, porteuse de la mutation du gène SCN8A, atteinte d'épilepsie et de polyhandicap. Pour plus de renseignements, on peut contacter Béatrice Hébert au 06 20 46 40 28. 06 20 46 40 28.

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1: Pour le psaume de David le plus célèbre, le psaume 23, l'Éternel est mon berger, je ne manquerai de rien, Heinrich Schütz a signé l'un de ses plus grands chefs-d'œuvre.

0: C'était le psaume 23 de Schütz avec Konrad Knüchenheil qui dirigeait le Cantus de Cologne et le Concerto Palatino.
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0: Composé à l'origine pour le piano par Claude Debussy, cette suite bergamasque comporte un morceau qui a fait le tour du monde, qui est un morceau qui a marqué ce XXe siècle, c'est le Clair de lune.

0: C'était Le Clair de Lune de Claude Debussy, extrait de la suite Bergamasque. Nous venons d'entendre l'orchestre symphonique de Bratislava, dirigé par Andrei Lenart.
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1: Nous retrouvons la musique de Brahms. Oui, le grand Johannes Brahms avec ses pièces pour piano. Ici, la sonate numéro 2 en fa dièse mineur opus 2. Nous entendrons le scherzo. Scherzo, c'est la plaisanterie, la badinerie. Avec un allegro, un trio poco più moderato et un tempo primo. Le pianiste François-Frédéric Guy.

0: C'était du Brahms, le grand Brahms dans cette sonate numéro 2 en fa dièse mineur opus 2. C'était le scherzo avec François-Frédéric Guy au piano.
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1: Vous offrir la musique de Mendelssohn reste un plaisir inouï. En effet, ce compositeur surdoué, comme beaucoup d'autres évidemment, mais a une aisance dans son écriture pianistique particulièrement qui est tout à fait vibrante et touchante. Trois études opus 104, Presto, Allegro con moto, Allegro vivace, sous les doigts du célèbre et incroyable Nikita Magaloff.

0: C'était trois études opus 104, presto allegro con moto, allegro vivace, de Félix Mendelssohn, interprété au piano par Nikita Magaloff.
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3: Je vais vous emmener dans un univers que j'affectionne beaucoup, ou plutôt deux univers, puisque le travail ici réalisé est de trouver le meilleur des univers musicaux croisés, le fameux crossover. Donc Alessandro Scarlatti, d'une part, arrangé par Nora Fischer. Âgée de 38 ans, Nora Fischer est née aux Pays-Bas, y a grandi et fait la plus grande partie de ses études de philosophie et musicologie. Petite anecdote qui en dit long sur le travail actuel de cette chanteuse soprano, elle se fait renvoyer du conservatoire d'Amsterdam à la fin du premier semestre parce qu'elle n'aimait pas la manière classique de chanter. Aujourd'hui, l'étudiante rebelle, allant jusqu'au bout de ses idées, j'aime bien ça, interprète des œuvres écrites pour elle, mais nous allons nous intéresser à un travail réalisé en 2018 en collaboration avec Marnix Dorenstein, musicien polyvalent, lui aussi natif des Pays-Bas. L'album Hush propose des versions alternatives de chansons du XVIIe siècle. Le duo a tenu à garder néanmoins l'esprit d'origine des chansons sélectionnées. Une ballade reste une ballade, une chanson mélancolique reste une chanson mélancolique. Armée de seulement deux voix et d'une guitare électrique, Nora Fischer et Marnix Dorenstein voulaient apporter un éclairage nouveau sur ces chansons, en espérant faire découvrir à un large public la beauté et l'intemporalité de cette musique écrite il y a 4 siècles. Occessate di Piagarmi est la première des pépites musicales de ce recueil que j'espère vous faire découvrir ou redécouvrir pour les auditeurs qui connaissent déjà. Une chanson d'une grande nostalgie. Cessez de m'importuner ou laissez-moi mourir, lumières ingrates, impitoyables. Plus que le givre et que le marbre, froides et sourdes à mes martyrs, cessez de m'importuner ou laissez-moi mourir. Alors certes, il y a plus joyeux, mais la musique n'a-t-elle pas pour rôle de nous accompagner dans tous nos états d'âme ? C'est la douceur émanant de ce titre et de la voix de Nora Fischer qui m'a donné envie d'en écouter plus. J'espère vous avoir convaincu, chers auditeurs, d'arrêter ce que vous étiez en train de faire pendant 4 minutes afin de vous consacrer à l'écoute de cette très belle chanson.

Pour terminer cette chronique, aujourd'hui, je vais vous proposer quelque chose de très différent de ce que nous avons entendu jusque-là. Un petit bijou d'arrangement sur le nocturne numéro 20 en do dièse mineur de Chopin par le pianiste de jazz américain John Battiste. Petit clin d'œil à Élise qui m'a fait découvrir ce pianiste et qui se reconnaîtra et que je remercie au passage. Chopin aurait écrit ce nocturne vers l'âge de 18 ans alors qu'il était étudiant à l'école de musique de Varsovie. Il était amoureux d'une étudiante cantatrice polonaise, Constancia Gladowska, qui l'accompagnait au piano. Il écrit « J'ai pour mon malheur trouvé mon idéal, je les vénère de toute mon âme. Il y a déjà 6 mois que j'en rêve chaque nuit et je ne lui ai pas encore adressé la parole. » L'histoire ne dit pas si un smartphone entre les mains, Chopin se serait laissé aller à de fougueuses déclarations. Mais nous pouvons penser que le meilleur mode d'expression de notre jeune prodige était en effet l'écriture musicale. Frédéric Chopin fuit la Pologne pour s'installer à Paris, où il devient l'un des plus importants pianistes virtuoses et compositeurs de la période romantique du XIXe siècle. Il termine de composer ce nocturne à l'automne 1830, mais la partition s'étant trouvée perdue ou oubliée, le nocturne ne fut publié pour la première fois qu'en 1870, à titre posthume, donc plus de 20 ans après la disparition de son auteur. Et notre interprète, âgé aujourd'hui de 38 ans, John Battiste, est issu d'une dynastie de musiciens de la Nouvelle-Orléans et a étudié le jazz à la Juilliard School. Les éléphants marchent ensemble dans la jungle, dit-on. Eh bien, lui a travaillé avec Stevie Wonder, Prince, Willie Nelson, Lenny Kravitz, Ed Sheeran et j'en passe. Il est directeur musical de son groupe Stay Human et responsable musical de 2 revues spécialisées dans le jazz. Il a reçu un Grammy Award pour l'album de l'année et un Oscar de la meilleure musique de film. Cela vous inspire ? Moi aussi. Et je vous invite à regarder son travail par le biais de la vidéo pour mieux percevoir l'étendue de son talent et de son charisme. Pour l'heure, nous allons écouter ensemble Chopinesque, une adaptation jazzy du Nocturne numéro 20 en do dièse mineur de Chopin. Seul à son clavier, il nous offre un moment à la fois extrêmement fidèle à l'œuvre de Chopin, mais attrape chacune des opportunités proposées par la partition pour jazz digresser avec virtuosité et beaucoup de finesse. J'adore, et j'espère que vous aimerez aussi. Ouvrez grand vos oreilles.

0: Quel talent ce John Baptiste! C'est maintenant le temps de se séparer. Merci pour votre fidélité, chers auditeurs de Radio Albatros, et à bientôt pour de nouveaux partages musicaux.
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0: Philippe Aurouz, bienvenue au micro de Porteur de Vie.
1: Merci.
0: Vous êtes pasteur de l'église adventiste et vous nous proposez une réflexion autour de textes qui se trouvent dans la Genèse. Et aujourd'hui, on s'arrêtera sur les versets 19 et 20 du chapitre 2. Avec de la terre, le Seigneur Dieu fait toutes sortes de bêtes sauvages et toutes sortes d'oiseaux. Il les amène à l'homme pour voir comment celui-ci va les appeler. Chaque animal doit avoir le nom que l'homme va lui donner. L'homme donne un nom à tous les animaux domestiques, à toutes les bêtes sauvages et à tous les oiseaux. Mais pour lui-même, il ne trouve pas l'aide qui lui convienne particulièrement. Alors Philippe Aurouz, vous nous proposez aujourd'hui ce texte et qu'est-ce qui se passe ?
1: Quelque chose de paradoxal auquel on ne s'attendrait pas. Il faut remettre un peu les choses dans leur contexte. En fait, Dieu a formé l'homme, Dieu l'a posé au milieu du jardin d'Éden pour le cultiver et le garder. Et tout d'un coup, voilà que Dieu invite l'homme à devenir partenaire avec lui. Il l'invite à, quelque part, être co-créateur.
0: Donc Dieu sollicite l'homme.
1: Dieu sollicite l'homme. Alors j'imagine la scène, hein. Voilà, j'ai créé toutes sortes d'êtres vivants, d'animaux. Maintenant, c'est à toi de les nommer. C'est donc à toi de les regarder, de les observer, de les définir, de voir leurs défauts, leurs qualités. Bref, de leur donner un nom qui leur corresponde. Et en donnant ce nom, quelque part, tu les fais exister. Et donc, tu deviens co-créateur avec moi. Moi, en tant que Dieu, je leur donne la vie, je les fais exister, et toi, tu les reconnais dans leur spécificité, dans leur existence.
0: Et alors, pourquoi est-ce que Dieu souhaite que l'homme participe à la création, qu'il soit co-créateur ?
1: Parce que Dieu est un Dieu formidable. Il ne souhaite pas avoir en l'homme une simple belle plante, planté au milieu du jardin d'Éden. Il souhaite voir en l'homme un partenaire, quelqu'un avec qui il pourra avoir une relation, et il souhaite donner une responsabilité réelle à l'homme.
0: Et ça montre que finalement il y a une interaction qui doit se créer entre l'homme et Dieu.
1: Une véritable interaction, et j'ai presque envie de dire, et si l'homme pouvait avoir le même regard que Dieu ? Mais Dieu ne lui impose pas cela. Il lui dit, j'ai besoin de ton regard à toi. Regarde les choses, définis-les, donne-leur un nom. Et donner un nom à quelqu'un ou à quelque chose, c'est fondamental. C'est une véritable démarche de vie.

0: Est-ce qu'on peut considérer que finalement c'est un privilège que Dieu fait à l'homme dans ce texte ?
1: C'est non seulement un privilège, mais c'est en même temps une responsabilité. Parce que Dieu va accepter le nom que l'homme donne aux animaux. Et si jamais l'homme se trompait ? Et si jamais il donnait un nom qui ne correspondait pas à ce que Dieu attendrait ? Je crois que Dieu prend le risque.
0: Il fait confiance.
1: Il fait confiance. Charge à l'homme d'être pleinement responsable. Vous imaginez le privilège que Dieu accorde à cet homme ? La charge, mais en même temps, cette liberté. Il n'y a pas de contrainte. L'homme est libre.
0: Et l'homme se montre à la hauteur dans ce texte ?
1: À croire que oui, en tout cas, il n'y a pas de réponse. Et il n'y a pas de remarque, il n'y a pas de remontrance. J'ai l'impression que tout va bien, sauf peut-être à la fin, mais nous y reviendrons dans une autre émission. Mais restons sur le fait de nommer. Il y a une chose qui m'interpelle aujourd'hui.
0: Oui.
1: Et si Dieu nous invitait à réfléchir à la manière dont nous nommons les choses ? Oh, certes, nous avons tous un prénom, un nom donné par nos parents, donné par notre famille pour les noms de famille.
0: Ce qui crée notre identité aussi.
1: Ce qui crée notre identité. Mais combien de fois nous affublons les autres de surnoms, de colibés, d'étiquettes, alors soit en face, soit dans le dos. Combien de fois dans les cours de récréation, les uns et les autres ne s'appellent plus par leur prénom, mais par des caractéristiques et pas forcément les plus belles. Est-ce que nous sommes dans la manière de nommer l'autre porteur de vie ou est-ce que nous sommes des destructeurs de vie ? J'aimerais ô combien que lorsque nous posons un nom sur l'autre, un qualificatif, nous puissions l'utiliser au mieux, faire en sorte que l'autre existe de manière positive et qu'il soit en fait respecté dans ce qu'il est, créé par Dieu.
0: Philippe Aurouze, merci pour cette réflexion et cette conclusion. Je vous propose qu'on puisse se retrouver bientôt dans une prochaine chronique de Porteurs de Vie. Merci, au revoir.
1: Au revoir.

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2: À propos, saviez-vous que le respect peut être une valeur éducative ? Les valeurs sont au cœur de l'un de nos podcasts. Nous y rappelons leur importance dans la démarche éducative et combien chaque parent devrait être au clair sur les valeurs qui sous-tendent ses attentes auprès de ses enfants. Le respect peut être l'une de ces valeurs. Tout d'abord, il s'agit de se comprendre sur ce qu'est le respect. Le dictionnaire Larousse parle de considération de l'autre en lui témoignant des égards particuliers. Cette définition nous permet de relever deux points importants. Le premier, c'est la notion de considération. L'autre est important pour moi et donc je vais essayer de faire attention à lui, notamment lui faisant plaisir, en ne lui faisant pas de peine, etc. Et donc, dans un deuxième temps, cela sous-entend que l'on sache quels égards particuliers sont perçus par l'autre comme respectueux. Expliquer ainsi permet aux parents et à l'enfant de comprendre les attentes de chacun. Le parent ne va pas seulement exiger le respect, il va expliciter quelques points qui concrètement expriment le respect pour lui. Par exemple, ne pas couper la parole, dire bonjour ou encore mettre le linge sale dans la corbeille à linge. Ainsi, il apparaît primordial d'expliquer ce que chacun demande comme marque de respect. Pour l'un des membres de la famille, ce sera peut-être le silence à partir d'une certaine heure pour pouvoir dormir paisiblement. Pour l'autre, ce sera celui d'être écouté avec attention. Le respect concerne également l'intégrité de la personne, une intégrité physique en évitant les agressions de tout genre, mais également une intégrité psychologique. Ainsi, la moquerie, l'humiliation, des paroles blessantes ou des intimidations qui terrorisent ou paralysent sont à éviter dans une relation parent-enfant respectueuse. Des difficultés peuvent survenir lorsque les tempéraments étant différents, les attentes de l'un ne sont pas comprises par l'autre, voire jugées négativement ou déconsidérées. Une telle situation doit ouvrir au dialogue et à l'écoute et vient nourrir la capacité à être empathique. Se respecter, se tolérer, se manifester de la bienveillance est donc une démarche exigeante, mais ô combien valorisante.
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6: L'établissement français du sang EFS Hauts-de-France Normandie lance cette année la Ligue du Plasma. C'est un challenge destiné à encourager le don de plasma et renforcer durablement la régularité et l'engagement des donneurs. Le plasma est indispensable à la fabrication de médicaments essentiels, notamment pour le traitement de patients atteints de maladies chroniques, immunitaires ou hémorragiques. Face à des besoins en constante augmentation, la capacité à compter sur des donneurs réguliers est aujourd'hui un enjeu majeur pour garantir l'autonomie nationale et la continuité des soins. Comment donner son plasma ? Eh bien, les conditions d'éligibilité et prise de rendez-vous, vous pouvez les prendre sur dondesang.efs.sante.fr. Je répète, dondesang.efs.sante.fr. D'avance, merci pour tous.

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3: C'est la même chanson, une émission de Didier Blanc avec Gisèle Billan aux commandes. Aujourd'hui, Pierre Vassili. Bonjour à tous. Pierre Vassiliu qui nous interprète tout seul une chanson de Didier Sustrac parue en 1993. Je rappelle, parce qu'il est un peu sorti des ondes, Didier Sustrac, auteur, compositeur, interprète, mais également auteur d'ouvrages pour la jeunesse en France. Il est né à Grasse en 59, c'est en photographiant un groupe de rock qu'il va remplacer au pied levé, le guitariste. À 18 ans, il pérégrine sur les routes du Venezuela pendant 2 ans, puis sur celles du Brésil où il va apprendre la bossa nova et la langue portugaise. D'ailleurs, vous entendrez dans cette chanson tout seul quelques accords de bossa nova. Cette bossa nova et cette langue portugaise caractérisent l'ensemble de son œuvre. Didier Sustrac, je vous ai dit, est également auteur de 4 livres, dont 3 pour enfants. Quant à Pierre Vassiliu, après son service militaire, il rejoint le petit conservatoire de Mireille. Et oui, lui aussi, il va se produire dans les cabarets dits de la rive gauche. Et il va chanter notamment au cabaret L'Écluse en s'accompagnant à la guitare. Armand, son premier 45 tours, est écrit avec son frère Michel. Édité en 62, ses ventes atteignent 150 000 exemplaires en pleine vague yéyé. Le chanteur se produit en première partie des Beatles à l'Olympia, qu'il leur ait cru, puis de vedettes françaises comme Claude François ou Sylvie Vartan, qu'il va accompagner en tournée pendant quelques temps. Au cours des années 60, il va continuer de rencontrer le succès avec des titres comme Alice. Les auditeurs évidemment se rappelleront le 45 tours Qui c'est celui-là qui se classe numéro 1 du hit parade français en 73 et qui est une adaptation en français du titre Partido Alto de Chico Buarque.

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2: Bonjour. Si nous parlions du romarin, Rosmarinus officinalis, on ne saura jamais si c'est à un ange du ciel qu'on doit la fameuse recette de l'eau de la reine de Hongrie, recette de la fin du XVIe siècle et connue à l'époque par toutes les femmes qui voulaient la faire figurer dans leurs produits de beauté. Élisabeth de Hongrie se fit confectionner une eau qui lui a permis de retrouver une seconde jeunesse, elle avait 72 ans, et d'être demandée en mariage par le roi de Pologne. Eau composée d'une macération de feuilles de romarin dans de l'eau de vie. Si cette recette a lancé le romarin, ce n'était quand même pas un inconnu. Pour les Romains, c'était une herbe sacrée qui portait bonheur aux vivants et paix dans l'au-delà aux morts. Ils en faisaient des couronnes pour les mariages et des couronnes à déposer sur les tombeaux. Et ils en brûlaient aussi, en guise d'encens. Plus tard, les chrétiens l'associèrent à Marie, mère de Jésus. Une très jolie légende raconte que les fleurs du romarin sont bleues parce que, lors de sa fuite en Égypte, la Vierge Marie laissa tomber son manteau de couleur bleue sur un buisson de romarin et elle y coucha l'enfant Jésus. Depuis ce jour, les fleurs du romarin sont bleues, de la couleur du ciel, et fleurissent le jour de la Passion. Les anciens en parfumaient les maisons. Le romarin est largement utilisé en médecine et en cuisine. Il était, je cite, « bon pour accoutrer les viandes et pour faire les sauces ». Si on mangeait ces fleurs confites, on était censé être protégé de la peste. De plus, elles aiguisaient la vue. Autrefois, dans la région de Narbonne, le miel de Narbonne, parfumé au romarin, était une spécialité des apiculteurs. En fait, ils trichaient un peu, en faisant couler le miel sur des tamis remplis de fleurs et de branches de cet arbuste. Le romarin servait aussi pour les soins de peau, et Annie Cordy a confié à un journaliste qu'elle entretenait son teint avec des fumigations d'eau de romarin. On l'a baptisé « prince des aromates », mais il faut avoir la main légère, car son arôme est puissant. Le romarin du temps de nos grands-mères entrait dans la composition de nombreux baumes destinés à guérir les douleurs, et il était surtout le remède contre la jaunisse. On connaît aujourd'hui toutes les vertus de cette plante, utilisée en infusion, en vin fortifiant, en huile essentielle, en lotion. Il pousse merveilleusement sur les rivages méditerranéens et est aussi tenace que la mauvaise herbe. Il suffit de casser un rameau, le mettre en terre et il reprend. N'hésitez pas à en planter pour en avoir toujours sous la main. En cas de problème de foie, d'engorgement, buvez un bon bol de tisane de romarin. À bientôt.
1: Et c'était notre petit propos sur les plantes, présenté par Ginette.
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2: Aujourd'hui, Maybe Tomorrow.
1: Avec pour invité Madame Hébert.
2: Madame Hébert, bonjour. Gisèle, un petit mot pour commencer sur cette association Maybe Tomorrow.
1: En bref, le saviez-vous, l'association Maybe Tomorrow a pour mission d'apporter un soutien financier et matériel à Émilie Georges, une enfant touchée par la mutation génétique SCN8A, ainsi qu'à d'autres enfants souffrant de cette même condition. Elle vise également à encourager la recherche médicale liée au gène SCN8A.
2: Bon, on va revenir tout à l'heure sur ce gène un peu saugrenu, un peu bizarre. Date de création de l'association ?
1: 19 juin 2025.
2: Alors, c'est une association récente. Un contact, le siège social ?
1: Il est domicilié 2 rue des Fourneaux à Théroux-de-Ville.
2: 76 540, c'est en Seine-Maritime, pas très loin de Valmont. Un mail ?
1: Un compte Facebook, association Maybe Tomorrow, et puis un mail en minuscule, tout attaché, Maybe Tomorrow. 1907@gmail.com.
2: Un numéro de téléphone
1: 06 84 83 65 14.
2: Donc actuellement, pas d'établissement adapté, pas de personnel adapté, formé.
1: Voilà.
2: Tout est à construire.
3: C'est ça, voilà, c'est exactement ça.
2: D'où la création de cette association pour qu'on parle de la maladie, pour qu'on ameute les pouvoirs publics qui eux aussi paraissent démunis.
3: Oui, et surtout au niveau financier, parce que bien entendu, même si la sécurité sociale ou des mutuelles peuvent aider la famille pour les achats, on ne se rend pas compte à quel point c'est au quotidien, il faut tout réinventer au niveau du matériel. Là, leur maison qu'ils ont habite depuis quelques années, il faut refaire la salle de bain, il faut un fauteuil adapté à la douche qui coûte quand même juste le fauteuil, 1700 euros. Il a fallu racheter un véhicule spécialisé pour transporter le fauteuil. C'est au quotidien.
2: Tout n'est pas remboursé.
3: Non. Non, tout à fait. Tout n'est pas remboursé.
2: On parle de la médecine gratuite, c'est faux. Tout n'est
3: voilà.
2: pas, tout n'est
3: ici,
2: pas remboursé.
3: Ici, non. Même les vêtements adaptés à son handicap, les stages qu'elle fait pour en réadaptation fonctionnelle, motrice, pardon, il faut la financer quand même, même s'il y a des remboursements partiels. Non, il faut quand même y mettre beaucoup de son argent personnel.
2: D'où l'idée d'ailleurs de ce concert caritatif dont nous parlerons tout à l'heure. Mmh. L'argent, les bénéfices servent justement à aider la famille.
3: Intégralement, tout à fait.
2: Pour acheter un fauteuil, pour...
3: Voilà, tout ce dont ils ont besoin. Et heureusement, il y a beaucoup d'autres associations qui sont intervenus, comme là récemment à Velette-sur-Mer, il y a une quinzaine de jours, il y a eu une grande organisation de marches et de courses qui a quand même réuni 800 personnes. Donc, ce qui prouve que toutes les actions qu'on essaie de mener attirent beaucoup de gens. Les gens ont envie d'aider.
2: La presse vous aide, la presse locale ?
3: La presse locale, alors je ne sais pas pour le moment, mais j'ai contacté plusieurs journaux et une radio comme la vôtre, et je vous en remercie. Ils ont tout de suite répondu présent pour faire parler du concert. Non pas le concert en lui-même, mais le but recherché,
2: oui.
3: C'est-à-dire récupérer de l'argent pour l'association.
2: Et puis parler de cette maladie.
3: Voilà, et faire parler de la maladie.
2: Méconnue.
3: Oui, tout à fait.
1: Pour expliquer un peu aux auditeurs, le syndrome SCN8A, il joue un rôle crucial dans l'activité électrique du cerveau. Et donc ça entraîne des conséquences lourdes si ça ne fonctionne pas bien, à savoir une épilepsie sévère, souvent résistante au traitement, des troubles du développement, cognitif ou moteur, de l'hypotonie avec une baisse du tonus musculaire. Et donc, c'est une maladie qui est très rare et méconnue, donc effectivement, ce qui entraîne les problèmes que rencontre la famille d'Émilie, puisque il faut une reconnaissance de la maladie pour que tout soit pris en charge. Et...
3: Oui, parce que c'est une surveillance H24.
1: Voilà.
3: La nièce a été obligée d'arrêter son travail.
1: Bien sûr.
3: Pour se consacrer uniquement à sa fille. Elle a même un bracelet électronique pour être connecté à sa fille en cas de problème.
1: Et donc, effectivement, il faut mobiliser au niveau de tous les services de l'État, parce qu'il y a beaucoup d'informations et de pubs faites sur des facilités d'accès à des voitures, comme vous disiez tout à l'heure, le handicap pris en charge, sauf que la réalité du terrain, c'est qu'il y a des situations qui passent à la trappe, quoi, en fait.
3: Oui, parce que le véhicule, ils l'ont acheté d'occasion, un véhicule déjà équipé, ils l'ont payé d'occasion 40 000 euros quand même.
1: Bien sûr.
2: Donc on va rappeler ce concert caritatif le 10 mai cette année à 16h30 à Gonneville-la-Mallée, le Halo Blé. On peut réserver sa place sur le site de l'association Maybe Tomorrow au profit d'Émilie Georges. On rappelle le numéro de téléphone 06 84 83 65 14. C'était Parole d'Assaut.
1: Une émission de Didier Blonce.
2: Et de Gisèle Billan. Réalisation Jérôme Aubin.
1: Montage Sarah Rodriguez.
2: Merci aussi. On peut remercier Stéphanie Vincent, notre secrétaire, qui trouve toujours des associations à faire connaître, comme Maybe Tomorrow, cette association au profit d'Émilie Georges.
3: Et le Chant des Loges.
2: On n'oublie pas, parce que le Chant des Loges sera cette association présente au Halle Blé ce 10 mai à Gonneville-la-Mallée à 16h30. Merci à tous, Madame Hébert, merci à vous.
3: C'est moi qui vous remercie.
1: Merci,
2: au revoir à tous.
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2: 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Il y a également des réunions mensuelles, des informations, de l'accueil, de l'écoute au Havre chaque premier lundi du mois.

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1: La chanson fait son cinéma, mais le cinéma n'est pas en reste. Il se sert de la chanson pour embellir ses films. En 2005, Terrence Malick réalise le film Le Nouveau Monde. On doit la musique de ce film à James Horner. De superbes chansons enrichissent par ailleurs la bande originale. Parmi celles-ci, un titre indémodable de 1958, interprété par les Kalin Twins et intitulé « When ».

En 1964, Mikhaïl Kakoyannis réalise le film Zorba le Grec. À cette occasion, sur une musique de Mikis Theodorakis, la danse du Sirtaki fut créée spécialement pour ce film. Paroles françaises de Françoise Derain, Dalida interprète la danse de Zorba.

En 1977, Just Jekin réalise Madame Claude avec Françoise Fabian et Maurice René. Nous en devons la musique à Serge Gainsbourg. Sur la bande originale de ce film se trouve une bien jolie chanson interprétée par Jane Birkin, Yesterday, Yesterday.

0: Vous venez d'entendre La chanson fait son cinéma, une émission proposée par Pierre Gallet. À très bientôt. D'ici là, prenez soin de vous.
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2: Daniel Monachini, bienvenue à ce micro. Bonjour.
3: Bonjour Oscar.
2: Merci de nous rejoindre et de venir ici avec une nouvelle expression de notre langage courant. Et aujourd'hui, vous nous invitez à ne pas baisser les bras.
3: Exactement, exactement. À nouveau, comme on a eu l'occasion parfois de le dire, une expression commune de tous les jours qui s'inscrit justement dans l'encouragement qu'on peut donner à un proche, à un ami, à un collègue, quand on le voit dans un moment un peu de mélancolie, un peu de blues, ou si on le voit reculer, qu'on peut partager aussi avec un jeune dans un moment d'études ou qui cherche du boulot. Ne pas baisser les bras, c'est ne pas abandonner, ne pas résigner, ne pas se soumettre. Et continuer à chercher, parfois entre guillemets à combattre, alors non violemment, hein, mais à combattre les obstacles de l'existence et à trouver en soi et parfois dans les autres des ressources inattendues.
2: Et c'est souvent plus facile à dire qu'à faire. D'ailleurs, ne pas baisser les bras quand on veut encourager quelqu'un, c'est une expression qui se veut encourageante, mais ça reste une parole.
3: Alors ça reste effectivement une parole, et quand on aura l'occasion là, de retourner dans l'origine de cette expression, hein, on verra qu'elle parle justement de collaboration, d'amitié.
2: Oui, et d'où elle vient alors justement cette expression? Elle remonte à loin?
3: Alors elle remonte à très loin, comme on l'a vu d'autres fois. C'est aussi une expression qui s'inscrit dans le langage biblique, donc elle vient de la Bible,
2: oui.
3: Particulièrement donc de l'Ancien Testament, de la Première Alliance, et elle fait référence à un passage un peu délicat où, grosso modo, on a tous à l'esprit un peu cette sortie d'Égypte, c'est-à-dire le peuple d'Israël réduit en esclavage, qui sort d'Égypte et qui se rend vers la Terre Promise, et qui, au cours de son voyage dans le désert, est attaqué par une tribu appelée les Amalécites,
2: oui.
3: Parce que, Israël, ce sont encore des esclaves, hein, pas confédérés, pas fédérés, il n'y a pas encore vraiment de sentiment de cohésion, de sentiment national, de constitution, ils sont très fragiles, et donc ils représentent une proie pour un certain groupe de tribus un peu nomades, un peu pillardes, qui pratiquent la guérilla dans la région de l'époque, et donc très facilement ils peuvent à nouveau être transformés en un butin d'esclaves.
2: Et donc c'est ce peuple juif qui traverse le désert est mené par un homme, c'est Moïse.
3: Exactement, exactement. Il est mené par Moïse, secondé par Josué, et là donc obligé de se défendre et donc de combattre pour leur indépendance, pour leur liberté même, hein, pour leur survie ici. On voit que donc Josué va conduire les hommes pour défendre un peu la grande caravane, hein, défendre les femmes, les enfants, et que Moïse montera sur un rocher pour être bien visible, puisque c'est lui le leader, c'est lui qui conduit le peuple, pour être bien visible de tous les hommes qui combattent, et il lèvera les bras vers le ciel pour invoquer la bénédiction de Dieu, la présence de Dieu, et donc d'où l'expression « ne pas baisser les bras », parce que de fatigue, à un certain moment, ses bras baisseront,
2: oui.
3: Donc les combattants reculeront, les juifs reculeront, et là, deux hommes viennent à son secours, Aaron, son frère, et Hur, un collaborateur, pour soutenir ses bras.
2: Donc en fait, pendant tout le temps de la bataille, Moïse garde les bras levés.
3: Exactement,
2: c'est ça.
3: Il garde les bras levés dans cette symbolique d'un appel au secours divin et de cette connexion qui est faite avec le ciel, quoi. Et pour chacun, ça sera le symbole de ce combat, de cette victoire, de cet appui qu'ils peuvent avoir, et en même temps de cette volonté de pas baisser les bras, c'est-à-dire pour eux de ne pas se rendre, de ne pas abandonner et de continuer la lutte.
2: Et on sait combien de temps il a levé les bras, Moïse ?
3: Alors en tout cas, la bataille a duré une partie de la journée, c'est pour ça qu'il a été soutenu, donc on calcule plusieurs heures, exactement combien c'est un peu complexe, mais en tout cas il a eu de la ténacité, de la persévérance, et puis surtout ce qui est très chouette dans ce que vous disiez justement Oscar, c'est que ces deux personnes qui viennent et qui le soutiennent, cette expression nous dit, on n'est pas juste des donneurs de leçons, ou des conseillers qui secouent un proche, un ami, un collègue.
2: C'est pas juste une parole.
3: C'est pas juste une parole.
2: Ils viennent lui tenir les bras, en fait.
3: Exactement, exactement. C'est un acte. Je soutiens l'autre, je prends de mon temps, j'offre de ma disponibilité, de mes ressources, de mon énergie, pour que l'autre ne soit pas seul face à son défi, à son combat.
2: Donc symboliquement, c'est très fort finalement comme expression « ne pas baisser les bras ».
3: C'est un très beau geste de solidarité qui se réfère même à notre devise nationale. Hein. C'est de la fraternité dans tous les sens du terme.
2: Là, vous ramenez ça à la fraternité ?
3: Ah oui. Je pense. Hein. Liberté, égalité, fraternité, c'est « je soutiens l'autre, je suis un soutien ».
2: Donc c'est une expression ancienne qui a encore tout son sens aujourd'hui.
3: Ah ben, je pense que dans la configuration de nos sociétés, peut-être plus que dans certaines périodes, elle représente justement cette solidarité, cet être ensemble et se porter ensemble ce défi, ce combat, un pays, mais en même temps, simplement aussi une amitié et être peut-être en tant que collègue de boulot, pas dans la compétitivité, mais dans la bienveillance, dans la collaboration, dans l'humanité.
2: Eh bien, c'est un message fort qui ressort de cette expression « ne pas baisser les bras ». Merci beaucoup, Daniel Monachini.
3: Merci, Oscar.
2: Merci de votre venue ici régulière à ce micro.
3: C'est un plaisir.
2: C'est avec plaisir qu'on pourra se retrouver pour une nouvelle expression. À bientôt, au revoir.
3: À bientôt, au revoir.
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0: 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Carl Johnson, bonjour.
1: Bonjour.
0: Heureux de vous retrouver derrière ce micro. Vous êtes un fidèle intervenant de nos émissions et nous vous en remercions. Nous savons aussi que les auditeurs sont attentifs à vos réflexions. Vous avez un parcours assez particulier. Vous nous venez des îles, si je ne me trompe.
1: Oui, je suis né à l'île Boris, mais j'ai quitté mon pays depuis plus d'une trentaine d'années et j'ai parcouru un peu le monde.
0: Alors, vous avez été aussi, vous avez fait des études de théologie?
1: Oui, un peu partout, dans différentes facultés. Bon, j'enseigne actuellement la théologie pratique, qui est la théologie sur le terrain, dans le cadre de l'Église et du monde.
0: Vous donnez un cours aussi de religion comparée,
1: donc
0: vous êtes intéressé.
1: Une introduction aux différentes religions actuelles, orientales, en comparaison très souvent avec le christianisme.
0: Vous êtes intéressé donc à ces différents mouvements religieux, ces réflexions.
1: À tout ce qui se passe, en principe, dans le monde.
0: Alors, Carl, nous sommes aujourd'hui dans une émission « Il est écrit » où nous prenons un passage biblique et essayons de comprendre un petit peu ce qu'il veut dire, s'il nous parle, son contexte aussi. Et c'est un des passages les plus connus de toute la Bible que nous allons aujourd'hui découvrir.
1: En effet, je pense que, enfin, tous ceux qui ont une certaine connaissance des évangiles ont rencontré ce texte et je dirais même le connaissent plus ou moins par cœur.
0: Alors ce texte se trouve dans
1: Jean au chapitre 3 et le verset 16. Jean 3 et le verset 16. Et ce texte nous dit « Oui, Dieu a tant aimé le monde qu'il a donné son Fils unique pour que ceux qui mettent leur confiance en lui échappent à la perdition et qu'ils aient la vie éternelle. »
0: Ça, c'est un texte très fort, c'est une explication. Il y a plusieurs affirmations qui sont données là. Déjà, l'amour d'un Dieu.
1: Oui, je crois que c'est le point de départ. Dieu a tant aimé le monde et il a exprimé cet amour en donnant son Fils unique. Donc déjà, nous avons une dimension de l'amour qui est ici soulignée.
0: Ça rappelle un petit peu cette notion de fils unique, le sacrifice d'Abraham.
1: Exactement, où Dieu demande à Abraham son fils unique. Et on pourrait, bien sûr, vous connaissez bien l'histoire, au moment où il va l'offrir, eh bien, Dieu intervient. En d'autres mots, c'est Dieu qui prend l'initiative. Cette histoire d'Abraham est une sorte de parabole. Et la leçon qui se dégage, finalement, ce n'est pas l'homme qui offrira quelque chose pour sa rançon, pour sa réconciliation, pour son salut. C'est Dieu qui pourvoira.
0: Alors, c'est quand même un amour assez particulier. Un Dieu qui aime et qui va donner son Fils. Pourquoi va-t-il donc accorder cela dans cet amour? Quel est le problème?
1: Là, nous avons un amour, en effet, particulier. Vous avez peut-être le principe de base de l'amour de Dieu et de tout acte d'amour désintéressé, où on ne donne pas son surplus, on ne donne pas ce dont on n'a pas besoin, n'est-ce pas? Mais on donne ce qu'on a de plus cher, donc son Fils unique. Et en donnant son Fils unique, Dieu se donne lui-même. Finalement, il prend sur lui la solution qu'il propose au problème du péché, qui a été le problème du départ. Donc, nous avons là un regard profond dans le cœur même de Dieu, parce que c'est assez remarquable de constater que les 10 apôtres, après la mort du Christ, lorsqu'ils contemplent la croix, voient au-delà de cette croix l'amour de Dieu. D'ailleurs, ils disent eux-mêmes, voyez quel amour le Père nous a témoigné. Donc, ils n'essayent pas de donner au Fils ici une sorte de prérogative par rapport au fait que c'est lui qui meurt, mais non, tout est ramené à Dieu. Et la Bible nous présente toujours le plan du salut, le plan de la rédemption comme étant quelque chose qui vient de Dieu lui-même.
0: Alors, cet amour a quand même un objectif. Oui. Cette notion du Christ qui est donnée, on en verra peut-être plus le détail, c'est en fait une possibilité temporelle pour que tous ceux qui croient à cela puissent ne pas périr et en fait avoir une vie dans
1: la vie éternelle, justement.
0: Temporalité éternelle. Donc c'est quelque chose que l'homme n'a pas?
1: La vie éternelle, non. À la création, nous avons déjà abordé ce texte de Genèse, chapitre 1, 2 et 3, où tout était très beau, tout était parfait, et l'être humain avait potentiellement, virtuellement, l'immortalité. Il était candidat à la vie éternelle. mais c'était conditionnel à son obéissance. Et nous avons vu, nous savons que justement là, le péché qui est cassure, coupure, a tout bouleversé.
0: Donc ce texte est là pour nous parler d'une réconciliation ?
1: D'une réconciliation, d'un
0: avenir possible ?
1: D'un avenir possible, d'une vie éternelle encore accessible à l'homme dans la mesure de sa foi, de sa croyance, de son acceptation de ce don que Dieu fait en Jésus-Christ.
0: Parce que la vie éternelle, en fait, ce n'est pas typique à l'être humain, c'est Dieu qui est dans cette notion d'éternité.
1: Exactement. De façon, il n'y a que Dieu qui est infini, il n'y a que Dieu qui est éternel. Mais comme le dit Salomon dans son livre l'Ecclésiaste, il a mis dans nos cœurs le sentiment de l'éternité.

0: Cet amour de Dieu pour l'homme est ainsi que ce choix a été fait de donner son fils. Quels autres choix auraient pu être réalisés par Dieu lorsque vous parlez donc de cette séparation entre les hommes et Dieu?
1: C'est la question qu'on pourrait se poser. D'ailleurs, nous sommes toujours en train de chercher plusieurs solutions aux problèmes qui se posent à nous. Mais je crois que si Dieu a fait ce choix, c'était le meilleur des choix. Si nous définissons la sagesse de Dieu comme étant sa capacité de choisir parmi les meilleures solutions, la solution la meilleure, eh bien ce choix de Jésus-Christ demeure quand même la seule, l'unique solution à ce problème du péché. Alors, Au cas contraire, il aurait trouvé une autre solution.
0: Donc l'amour de Dieu se révèle par ce don du Fils. Il est dit même au verset 17, Dieu en effet n'a pas envoyé son Fils dans le monde pour juger le monde, mais pour que le monde soit sauvé par lui. Donc il y a une notion de salut, on parle souvent
1: et là,
0: de salut.
1: C'est très important parce que le regard de l'humanité sur Dieu est très souvent un regard d'accusation, un regard de culpabilisation dans ce monde qu'on a sans Dieu, ou ce monde appelé très souvent païen, mot qu'on utilise de moins en moins aujourd'hui. Parce qu'on essaye d'être tolérant vis-à-vis des uns et des autres, d'être très très ouvert, mais dans ce monde appelé païen, eh bien Dieu est toujours envisagé comme celui qui assiste sur son trône, eh bien impose ses lois, et un Dieu tyran, un Dieu contradictoire même, difficile à nous imaginer. Alors ici, Dieu nous est présenté comme le Sauveur, celui qui ne juge pas, celui qui cherche à tout prix à ramener ses enfants vers lui. Donc c'est une image tout à fait différente de Dieu que nous avons ici par rapport aux autres images habituelles de Dieu.
0: C'est un plan de sauvetage ?
1: Oui, c'est un plan de sauvetage, un plan de guérison. D'ailleurs, un plan de rédemption. Dans le mot rédemption, il y a le mot guérison. Et c'est intéressant de noter qu'il est dit ici qu'il a aimé le monde. Donc, le monde est aimé. Et dans ce monde, quiconque croit. La dimension universelle de l'action de Dieu est ici clairement exprimée.
0: Alors le monde, effectivement, donc c'est tout le monde.
1: Tout le monde.
0: Qui que ce soit, quelle
1: exactement,
0: que soit sa couleur, on est bien d'accord.
1: Exactement, pour exprimer ma pensée, je vous rappellerai un incident très simple de quelqu'un qui me racontait sa conversion et qui me disait, eh bien, aujourd'hui, donc, je suis sauvé. Je lui ai fait remarquer, non, depuis 2000 ans, Dieu l'a sauvé. Mais c'est aujourd'hui qu'il l'accepte. La croix du Christ nous est présentée maintenant un peu plus de 2000 ans et de tout temps. Donc le plan de la rédemption est là à l'intention de l'homme. Mais aujourd'hui, historiquement, les uns et les autres l'acceptent. C'est pourquoi ce verset dit bien « Quiconque croit en lui ne périsse point, mais qu'il ait la vie éternelle. » Et l'humanité tout entière
0: est intéressée,
1: concernée par ce don que Dieu lui fait.
0: Alors, le monde est qu'il a donné son fils. Alors déjà, il ne l'a pas vendu. Hein.
1: Non, il a donné.
0: On est dans des sociétés où tout se vend.
1: Exactement. Et même le Christ reprendra. Il dira, ma vie, personne ne me l'ôte, je la donne.
0: Gratuitement.
1: Donc, il est vrai, historiquement, plusieurs instruments sont mis en œuvre dans la passion de Jésus-Christ, dans la mort de Jésus-Christ, dans la vie de Jésus-Christ. Mais il ne faudrait pas oublier que fondamentalement, Jésus se donne. Il se donne. Non, personne ne peut prendre totalement la responsabilité de ce qui va se passer. C'est un don gratuit qui vient de Dieu.
0: Alors, un don gratuit qui vient de Dieu, qui est son fils, donc la chose la plus précieuse qu'il peut avoir, qui est accordée au monde entier, afin que quiconque, donc c'est encore chacun d'entre nous, croit en lui, ne périsse pas. Ça veut dire quoi, croire en lui? Croire en sa vie, croire
1: donc,
0: en sa résurrection?
1: Croire en lui, donc, c'est accepter ce qu'il nous offre, et pour ce que... Pour que cette chose est en soi. Donc, ce don apporte le salut. C'est accepter ce don comme le moyen de salut. Donc, et croire ici, donc, c'est...
0: Croire en l'amour de Dieu.
1: En l'amour de Dieu. C'est un petit peu le mendiant qui tend la main et qui accepte ce qu'on lui donne. C'est tout ce qu'il a à faire, tendre la main, n'est-ce pas? Et ça, Dieu ne peut pas le faire à la place de qui que ce soit. Donc, il offre à l'individu de prendre sa responsabilité et de l'accepter ou de le rejeter. Donc, croire ici, dans un premier temps, c'est ça.
0: C'est recevoir.
1: C'est recevoir le salut qui nous est offert en Jésus-Christ.
0: Et d'accéder donc à cette vie éternelle, c'est quelque chose qui est accessible immédiatement ?
1: Donc, lorsque le Christ parle de la vie éternelle, il emploie plusieurs expressions, plusieurs images, et il emploie même une très forte dans l'évangile selon Saint Jean, que je vous cite de mémoire, où il dit que la vie éternelle, c'est qu'il te connaisse, toi le seul vrai Dieu. Donc la vie éternelle n'est pas dans un premier temps ce monde à venir, ce royaume que nous attendons, que nous appelons paradis, si vous voulez, cette dimension est aussi présente dans la notion de vie éternelle, mais dans un premier temps, la vie éternelle, c'est la vie, c'est vivre, n'est-ce pas? C'est cette réconciliation avec Dieu, c'est ce retour de l'enfant vers son père et cette vie familiale, n'est-ce pas, que nous pouvons développer déjà ici-bas.
0: Eh bien, de réconciliation, ce sera le thème de notre prochaine émission. Merci, Karl. Je rappelle ce texte qui est l'un des plus connus. S'il n'y a qu'un texte que vous devez connaître à mes auditeurs qui ne connaissaient pas du tout la Bible, c'est au moins celui-là. Chapitre 3 de Jean, verset 16. « Car Dieu a tant aimé le monde qu'il a donné son Fils unique, afin que quiconque croit en lui ne périsse pas, mais qu'il ait la vie éternelle. » Karl, à bientôt.
1: À bientôt.
0: Au revoir.

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1: Le Rouergue est limitrophe de l'Auvergne au nord, le Languedoc au sud et au sud-ouest, du Gévaudan à l'est et du Quercy à l'ouest. Il y a, vous verrez, le gouffre de Padirac dans le coin, les causses du Quercy, Rocamadour au cœur du Haut-Quercy, dans la vallée de la Dordogne. Le Rouergue, région qui correspond à peu près à l'actuel département de l'Aveyron. Marie-Vonne Leclerc revient nous parler de cette région d'adoption où elle vit depuis une vingtaine d'années.

Escapade, une émission de Didier Blonce avec Gisèle Billon à la technique qui se moque de moi parce que je rame un peu dans ma présentation et Marie-Vonne Leclerc qui va nous parler pour la deuxième fois. C'est la deuxième fois qu'elle se déplace dans nos studios pour nous parler un peu de cette région, le Rouergue.

0: Bonjour à tous, Marie-Yvonne Leclerc, bonjour.
1: Bonjour.
0: Quelques villes que les touristes connaissent bien. La dernière fois, j'avais cité Millau, incontournable, viaduc. Mais il y a aussi Rodez, grande ville.
1: Absolument. Surtout depuis qu'il y a le musée Soulages.
0: Alors, vous pouvez nous parler un peu du musée Soulages ?
1: Alors moi j'adore, j'ai découvert effectivement Soulages parce que quand on a l'ouverture d'un musée de cette renommée, on est obligé d'y aller. Et j'ai découvert effectivement les peintures de Soulages. Alors après on aime ou on n'aime pas, je ne vais pas vous faire cette émission sur un dessin, oui par exemple, d'autant plus qu'il n'y a pas de dessin, mais bon. Et la construction par contre, l'architecture du musée, alors elle, c'est très étonnant parce que c'est vrai que c'est un peintre, un artiste qui est encore vivant, hein, donc il a été partie prenante dans le projet de construction de ce musée qui est fait pour lui, hein, c'est-à-dire que à l'intérieur, hein, ces peintures ont besoin de lumière et la lumière, il a su la gérer aussi bien que ses noirs. Et par contre, au niveau de l'architecture extérieure, pour qui connaissent Rodez, il y a la perspective de la cathédrale, ce qui est en grès rose, une très très jolie cathédrale, il faut absolument aller voir. Et il y a la chapelle aussi royale, hein, où il y a des concerts, hein, assez fréquemment. Donc, dans cette perspective de la cathédrale, il y a le musée Soulages qui a été construit en acier patiné, et c'est vraiment superbe au niveau de l'intégration. Donc ça, c'est Rodez. Hein. Et Rodez, il y a un autre musée aussi, le musée Fenaille, où on a découvert, dans les dernières décennies, des stèles néolithiques qui sont absolument superbes aussi. C'est toute la richesse du patrimoine des environs de Rodez, hein, du nord Aveyron, on va dire.
0: Alors, voilà. Puisqu'on fait un petit tour des villes beaucoup plus petites, ouais. Saint-Cirq-la-Popie.
1: Alors, Saint-Cirq-la-Popie, c'est dans Lot. Hein. C'est en Occitanie. C'est plus tout à fait le Rouergue, quand même. Hein. C'est de l'autre côté. Alors, c'est des villages sur des éperons rocheux. Je crois que vous connaissez.
0: Hein. Oui,
1: vous avez
0: oui.
1: Faire un petit tour. Avec des maisons en pierre étagées tout au long de ce piton rocheux. Alors, on a d'autres, hein, en Aveyron pour le coup, d'autres villages de ce type. Il y a Najac. Il y a Cordes qui est un peu plus au sud, qui n'est pas non plus dans l'Aveyron, mais dans le Tarn-et-Garonne, ou dans le Tarn, je ne sais plus. J'espère que vos auditeurs me pardonneront.
0: Mais, je crois que ça fait quand même partie du Rouergue. J'avais regardé la carte.
1: C'est possible.
0: Il me semble que ça fait quand même partie du Rouergue.
1: Et puis il y a Bruniquel, il n'y a plus de celle-ci. Donc ça, ce sont des villages médiévaux, hein, où il y a eu des châteaux.
0: Touristiques.
1: Et très touristiques.
0: On peut pas pas s'arrêter.
1: Je crois qu'il faut absolument, parce que c'est une architecture, hein, ça fait partie de l'histoire de cette région. Alors il y en a d'autres, notamment une autre bastide qui est à côté de Villefranche, qui est beaucoup plus petite, qui s'appelle Villeneuve d'Aveyron. Là pour le coup, on est vraiment en Aveyron. Et je vous le cite parce qu'en fait, c'est sur le chemin de Saint-Jacques de Compostelle, hein. Et Villefranche aussi d'ailleurs, hein. Il y a la chapelle Saint-Jacques qui a été restaurée il n'y a pas très longtemps, avec une très jolie façade.
0: On retrouve des points d'ancrage, Rocamadour qui est un petit peu à côté, mais
1: oui. Donc il y a les pèlerins de Saint-Jacques qui passent, et de plus en plus il y a des gîtes sur le chemin, et là je sais que Villeneuve va ouvrir une halte, hein, pour les pèlerins de Saint-Jacques. Donc ça, c'est pas des villages en hauteur, mais c'est des bastides.
0: On avait déjà parlé un peu, on avait évoqué les bastides, et nous avions également évoqué ces musiques traditionnelles qui continuent de vivre. On avait dit qu'il y avait quand même pas mal de bourrées, il y avait des imprégnations aussi du côté de l'Auvergne. Ouais. Et là, c'est une bourrée qui est interprétée par un joueur de cornemuse, une femme qui joue de la harpe et un monsieur qui joue de la flûte. Je n'ai pas les noms, j'ai récupéré cet enregistrement qui n'est pas très vieux puisqu'il date de 2017. Nous écoutons.

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1: En compagnie de Marie-Yvonne Leclerc qui nous parle de ces petites villes fort sympathiques. Elles vivent comment en hiver quand il n'y a plus les touristes? J'imagine qu'il n'y a pas d'industrie, ça doit être assez compliqué pour les commerçants. Ils s'expatrient, ils ferment boutique. Comment ça vit ces villages?
2: Alors, vous avez évoqué Saint-Cirq-la-Popie, j'ai renchéri sur Najac, sur Corte, sur Bruniquel. Alors, c'est vrai qu'il y a beaucoup de commerces saisonniers. Hein, mais saisonniers, on commence en général à Pâques et ça se termine en novembre. Donc, ça fait 6 mois quand même. Donc, il y a des petits restos, des petites gargotes comme ça, avec une cuisine qui n'est pas forcément très élaborée, mais qui est bonne, hein, parce que c'est toujours, surtout depuis quelques années, fait avec des produits vraiment du terroir, donc c'est des produits de qualité. Et puis, il y a l'artisanat qu'on retrouve un peu partout, qui n'est pas forcément typique du Rouergue, parce que je ne sais pas s'il y a encore un artisanat typique du Rouergue. Ceci dit, il y a des potiers, il y a des... Précédemment, vous m'aviez demandé s'il y avait beaucoup de festivals. Oui, il y a beaucoup de festivals de musique, mais il y a aussi des alors, c'est pas des festivals, mais c'est des biennales des potiers. Il y en a une à Villefranche, biennale, donc tous les 2 ans. Mais il y a des journées ou des week-ends d'expositions. Alors, poterie, beaucoup. Il y a de grandes qualités de poterie depuis quelques années, depuis... on va dire une quinzaine d'années, il y a des potiers qui ont exploré différents types de cuissons, différentes terres. Et vraiment, il y a des choses de très originales, très de haute qualité. Donc, tout ça, encore une fois, hein, de Pâques à novembre, ça donne un petit peu de la vie. Hein, mais de la vie qui n'est pas forcément liée qu'au tourisme. Hein, il y a beaucoup, les gens se déplacent beaucoup. Et puis, il y a. Alors après, il y a les brocantes, hein, les vides-greniers. Enfin, ce que je vous disais aussi précédemment, c'est qu'il y a énormément d'associations. Donc, il y a un tissu du terroir. Hein, je ne sais pas si on dit terroir encore ici, mais en tous les cas, des territoires, il y a un tissu associatif qui donne beaucoup d'animation, beaucoup de vie.
1: Et lors de ces fêtes, il y a par exemple, comme à Villefranche de Rouergue, j'ai retrouvé cet enregistrement d'une banda qui s'appelle Les Antibiotiques. Nous écoutons Ambiance.

0: Je disais ambiance, nous entendons cette banda qui défile en plein cœur de Villefranche de Rouergue lors d'un de ses marchés et lors d'une de ses fêtes. La nourriture, est-ce qu'il y a des plats typiques dans le Rouergue?
1: Nourriture, la gourmandise. Alors, il y a confit, foie gras, mets de canard. Il n'y a pas beaucoup d'oies dans la région. Il y a ce qu'on appelle les tripous. Alors, justement, quand il y a des fêtes votives comme ça, le week-end, avec plein d'animations diverses, le matin, 10h, il y a les tripous. C'est les tripes. Et c'est vrai que c'est un plat typiquement rouerga avec les fritons. Donc ça, oui. Et en dessert, on a la foisse. Et le pastis. Alors le pastis, c'est un gâteau avec une pâte feuilletée, fourrée en général de pommes. Et puis il y a l'aligo. L'aligo, c'est rouerga. Alors ça descend du Cantal, des Burons, mais c'est rouerga. Alors l'aligo, c'est de la tourme, de la tome, pardon, avec des pommes de terre, de la crème fraîche. C'est très digeste, mais c'est excellent. Et puis de la saucisse. Voilà, ça c'est vraiment le plat typiquement rouerga.
0: Alors, il y a loup mazouk que l'on écoute, c'est de l'occitan, et cela décrit la vie sur le plateau de l'Aubrac, justement, le massif central. Ce n'est pas très loin. On parlait de ces échanges, vous parliez de cette nourriture qui nous vient aussi un peu de là-bas. Nous écoutons loup mazouk.

0: De retour dans Escapade avec Didier Blons.
1: Et Marie-Vonne Leclerc qui nous donne envie avec cette nourriture. Est-ce qu'il y a de la vigne dans le Rouergue? Parce que généralement, avec la nourriture, il y a le vin.
2: Eh oui, bien évidemment. Alors, à Villefranche proprement dit, les petits exploitants agricoles ont quelques pieds de vigne. Ils font leur vin toujours. Mais il y a surtout la vallée du Célé où il y a le Marcillac, qui est un vin qui aujourd'hui peut dégager des crus reconnus, on va dire.
1: C'est du rouge du...
2: C'est du rouge, un rouge un peu fort, un peu épais. Il y a le Gaillacois, hein, à côté d'Albi, donc c'est pas très loin non plus. Et puis il y a Cahors, hein, il y a le Gaillac Cahors. Donc tout ça fait
1: des vins
2: que...
1: assez capiteux, assez forts en alcool.
2: Moins que le Marcillac. En Cahors, vous avez avec les cépages de Malbec qui sont quand même relativement... que moi, je trouve relativement doux, hein, que j'aime bien. Et donc, on a ce vin-là, hein, qui est régional à, on va dire, aux alentours de 100 km autour de Villefranche. Hein. Mais c'est vrai que les Aveyronnais sont gourmands. Hein,
1: gourmands ou gourmets?
2: Peut-être les deux. Mais je crois qu'on peut être gourmet que si on est gourmand.
1: Voilà, c'est possible. Les alcools. Est-ce qu'il y a des alcools?
2: Autrefois, il y avait ce qu'on appelait les bouilleurs de cru. C'était un privilège qui était accordé de père en fils. J'ai connu personnellement...
1: On a connu ça en Normandie également, voilà. ça s'est terminé. Ça.
2: Et voilà, c'est terminé. Donc les derniers bouilleurs de cru n'existent plus. Alors je sais qu'on peut distiller encore du marc, mais ce n'est pas une grande spécialité régionale. Enfin, je ne crois pas, parce que c'est pas... même si moi j'en produis pas ou si je n'en bois pas, parce que c'était quand même très fort, c'est pas dans le discours du pays, hein, de la société du Villefranchois.
1: Très bien.
2: Alors par contre, tout ce qu'on vient d'évoquer, hein, la vigne, les mets, hein, les préparations culinaires, tout ça, ça crée effectivement des emplois. Il y a des restaurants qui sont des restaurants maintenant. Bon, on connaît Brasse sur l'Aubrac, mais il y a des restaurants qui sont assez raffinés. Hein. Il y en a à Villefranche, il y en a 3 ou 4 sur Cajard. Enfin, on a de la bonne cuisine, on va dire, de terroir, mais on a aussi des restaurants, des restaurateurs qui font de la cuisine très élaborée. Et donc ça crée des emplois, évidemment. Et puis aussi, pour en revenir à votre question de tout à l'heure, on a aussi, ça c'est les restaurants, c'est le tourisme, il y a l'agroalimentaire dans le sens de production des petits producteurs, et puis il y a quelques petites entreprises quand même. À Villefranche, il y a une entreprise assez conséquente qui travaille avec l'aérospatiale. Et puis, on a un hôpital. Et l'hôpital, c'est le premier employeur quasiment de la ville. Parce que ils ont fait le choix de garder l'hôpital de Villefranche. Hein, aux alentours, toutes les petites structures hospitalières ont disparu progressivement. Et là, l'hôpital de Villefranche s'est agrandi. Et juste pour vos auditeurs aussi, ça c'est, alors l'hôpital de Villefranche s'appelle la Chartreuse. Et en fait, à l'origine, c'était, et c'est toujours, hein, juxtaposé au mur du cloître de Villefranche, de la Chartreuse Saint-Sauveur de Villefranche, qui est un joyau de l'art gothique flamboyant.
1: Nous sommes dans le traditionnel, alors nous écoutons du traditionnel avec Michel Lacombe, qui n'est pas que chanteur ou musicien, il est aussi écrivain. Pour l'occasion, il joue de la musique et il chante.
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0: Oh, juste avant de nous quitter, un petit mot de Laguiole. Laguiole aussi, les touristes s'arrêtent.
1: Oui, parce que ça a été rendu célèbre d'abord par Horace, le restaurant dont je vous parlais. Et puis, c'est sur le plateau d'Aubrac, hein, sur les contreforts du plateau d'Aubrac. Puis il y a les couteaux. Hein, c'est pour ça qu'on connaît Laguiole. Alors c'est vrai qu'au Brac, il faut aller voir. Enfin, j'ai envie de vous dire, vous l'avez bien senti d'ailleurs, hein, c'est une région d'adoption, mais j'aime beaucoup. Hein, je trouve qu'il y a une grande qualité de vie, une grande qualité relationnelle.
0: L'air y est pur.
1: L'air y est pur, on n'est pas trop pollué, hein, on n'a pas d'avion, ce que je vous disais, on n'a pas de route, d'autoroute, ni de train. On n'a plus de train d'ailleurs, ce qui est quand même problématique, je conçois, pour les jeunes, pour moi non. Mais j'aime beaucoup cette région et je crois que... Eh ben, je vous ai parlé un petit peu des attraits de Villefranche, mais il y en a bien d'autres, bien sûr, parce que c'est une vieille ville, hein, je vous ai dit, 14, 15e, 16e. Donc,
0: La dernière fois, vous nous parliez aussi des randonnées qui étaient possibles.
1: Ah,
0: évidemment.
1: Les randonnées, c'est magnifique. Pour le vélo, pour à pied, il y a des chevaux, il y a des fermes équestres. Il y a énormément de gîtes qui reçoivent très, très bien les touristes. Hein, voilà. Donc, j'espère que je vous ai donné envie d'aller voir le Rouergue. Bon, si je suis aujourd'hui chez vous en Normandie, j'ai visité tout le Cotentin et j'ai trouvé que c'était superbe. Et voilà, j'ai envie de vous donner l'envie d'aller voir chez moi aussi.
0: Alors, Villefranche de Rouergue, les Bastides, toutes ces petites villes, Saint-Cirq-la-Popie, Nocelles.
1: Nocelles, oui. Ça, c'est pas comparable avec Saint-Cirq-la-Popie ou Najac. Hein. Najac, Bruniquel, Cordes, voilà.
0: Et puis aussi Sainte-Afrique et Villefranche-d'Orwergue, incontournable. C'était Escapade, une émission de Didier Bluons avec Gisèle Billan à la technique. Merci à vous, Marie-Yvonne Leclerc, de nous avoir parlé, évoqué rapidement, trop rapidement, ce Rouergue. Mais cela nous a permis aussi d'écouter quelques musiques régionales ou locales. Merci pour votre fidélité. Portez-vous bien. Au revoir à tous.
1: Au revoir.

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0: Bonjour à tous et bienvenue dans l'émission Prunelle, notre émission dédiée à la gente féminine. Violaine et Morgane, mes fidèles acolytes, bonjour chère dame.
1: Bonjour Séverine.
2: Bonjour.
0: Les émissions Prunelle soulèvent bien des problématiques au féminin, mais pas que. Aujourd'hui, nous traitons d'un sujet impactant pour tous et ce, au quotidien. Le feedback, un cadeau. La Prunelle du jour qui va nous en parler est Marianne Penner. Bienvenue à vous Marianne.
3: Merci bien.
0: Avant de développer ce sujet qui interpelle, écoutons la chronique de Morgane, Identité révélée. Morgane, nous t'écoutons.
1: Identité révélée. Aujourd'hui, nous allons lever le voile sur le pouvoir transformateur d'un feedback. Le feedback est un retour sur expérience. Ai-je questionné l'expérience de quelqu'un pour recevoir un retour ? Ai-je moi-même été questionnée sur une expérience vécue pour donner un retour ? Le feedback est cette porte d'entrée incroyable pour grandir en intelligence et avec intentionnalité, au travail comme dans sa vie personnelle. Aussi bien avec mes collaborateurs qu'avec mes proches, mon mari, mes enfants, mes amis. Tous les champs des possibles sont ouverts. Mais quel intérêt ? Imaginez-vous la possibilité de poser avec intentionnalité un espace où l'on peut écouter, être écouté, dans l'objectif de grandir et en finalité de nourrir l'autre et d'être enrichi. Il y a une référence biblique qui illustre ce positionnement. Écoute les conseils et reçois l'instruction, afin que tu sois sage dans la suite de ta vie. Un retour sur expérience peut déceler des choses non perçues. Il peut révéler des choses, des nouvelles façons d'interagir pour ouvrir des opportunités jamais explorées. Et même aider à prendre des décisions qui auraient été différentes sans l'échange qu'offre le feedback. Donner ou recevoir un feedback, est-ce facile ? Recevoir le feedback demande une ouverture d'esprit, de prendre le risque, de voir nos failles être révélées en pleine lumière. Cela peut placer dans un positionnement de vulnérabilité. Alors comment donner et recevoir un feedback ? J'aimerais illustrer cela par une image. Est-ce que vous saviez que le chant des oiseaux favorise la croissance des plantes ? En effet, il y a des arboriculteurs qui ont expérimenté la diffusion de chants d'oiseaux sur leur exploitation afin de créer des engrais acoustiques. La croissance, grâce aux louanges. L'environnement favorise la croissance. Alors, l'importance des mots, le choix du moment pour un cœur disposé à recevoir. La parfaite synchronisation de ces éléments demande une intelligence du cœur, une perception du moment propice à transmettre ce qui sera pour les deux personnes impliquées une occasion de grandir. As-tu peur d'une parole mauvaise ? Il y a un passage biblique qui dit la chose suivante. Qu'il ne sorte de votre bouche aucune parole mauvaise, mais s'il y a lieu, quelques bonnes paroles qui servent à l'édification et communiquent une grâce à ceux qui l'entendent. Cette citation souligne le cœur d'un bon feedback, à savoir de recevoir un cadeau. Hésitante toujours à vivre l'expérience du feedback ? Laissez-moi vous projeter. On apprécie ton travail, tes qualités, mais tu ne le sais pas car ton responsable n'a pas créé cet espace et peut-être que tu n'y as pas pensé. Mais tu ne reçois pas de feedback, alors tu as pensé à te désengager. Quel dommage. Une transformation n'aura donc pas lieu car la discussion n'a pas été posée intentionnellement. On en revient toujours à ce mot pour enclencher cet espace de parole et pour exprimer ton ressenti, sans jugement et juste dans l'écoute. Le feedback, faites-vous ce cadeau et offrez-le à quelqu'un. Il est une grâce.

Nous revoilà dans l'émission Prunelle et nous venons d'écouter Dan Luiten, Son de moi. Marianne Penner, notre invitée du jour, merci d'avoir accepté notre invitation. Vous êtes responsable communication et directrice d'un studio média. Nous vous avons invité pour nous parler de la puissance des mots.

0: Quand on veut donner une nourriture qui va faire grandir, il y a des prérequis et le feedback n'échappe pas à cette règle. Donc voilà, est-ce que j'ai attisé un petit peu plus la curiosité?
1: Ben, tout à fait, tout à fait. En fait, ce que vous dites, c'est en gros, le feedback, c'est un terme qui englobe à la fois de la bienveillance pour le donneur et de la reconnaissance pour celui qui reçoit?
0: Oui, c'est aussi créer un espace dans les deux. On peut demander aussi aux gens si c'est plus difficile ou facile de recevoir ou donner du feedback. Et c'est vrai que les réponses, ça va varier d'une personne à l'autre. Mais en fait, les deux personnes sont clés. Mais peut-être que la personne vraiment clé, ce serait la personne qui reçoit. Parce que il y a des conditions intérieures qu'il faut pour pouvoir bien recevoir un feedback. Il faut y être préparé. Mais du coup, ça c'est aussi la responsabilité de celui qui va donner, celui qui va vouloir offrir cette nourriture, de vérifier que les conditions, elles sont rassemblées, en fait.
1: Quelles sont ces conditions?
0: Alors, il y en a quatre. La première, ce sera vraiment de créer un climat favorable. On a souvent l'habitude du milieu du travail pour ce terme, mais il peut être n'importe où ailleurs. Mais même au boulot, on peut créer un environnement de pleine sécurité, safe, où la personne, elle va se sentir accueillie pour ce beau moment. Ça, c'est vraiment le premier prérequis. Le deuxième, c'est, vu que c'est une nourriture, il faut que ce soit parlant pour la personne. Il va falloir aller sur quelque chose qui est une préoccupation commune à laquelle la personne, elle va pouvoir se connecter tout de suite. La troisième, il faut que ce soit précis. Quand on parle et qu'on veut que son message soit impactant, il faut choisir un seul sujet. Et la quatrième, eh bien, c'est quelque chose qui passe des fois inaperçu, mais on ne se rend pas compte à quel point le petit jugement, il se glisse. Donc un feedback, on reste vraiment que sur des faits, jamais de jugement.
1: Le point de départ de tout cela, il faut une situation. Quelqu'un qui est triste?
0: Oui.
1: C'est ça le point de départ?
0: Alors non, pas forcément. Au travail, je trouve qu'au contraire, ça peut être le cadeau que tout le monde attend. On a tous besoin d'encouragement. Dans le milieu du travail,
1: par exemple. La reconnaissance.
0: Oui, de reconnaissance, tout à fait. Pour grandir, on a besoin... La reconnaissance, qu'est-ce que c'est? C'est chacun a ses dons. Je vais tester ses dons jusqu'à ce que quelqu'un me dise « Oui, effectivement, ça m'a été reconnu, ça sert à quelque chose. » Et le feedback sert aussi à cet encouragement-là de reconnaissance, de dire « Tiens, ça m'a fait du bien. » Ça fait aussi partie du feedback.
1: Morgane, tu voulais intervenir?
2: Justement, c'est vrai que c'est un terme et une pratique assez connue dans le milieu du travail, mais dans le milieu personnel, comment est-ce que vous auriez un exemple de comment est-ce que ça peut s'appliquer?
0: Alors, peut-être en famille. Des fois, en famille, d'ailleurs, ça peut être assez difficile parce que il va y avoir facilement des non-dits. Ça dépend les familles, les histoires aussi. Et puis, il va y avoir peut-être plus d'émotionnel, la fleur de peau dans la famille. Le feedback, justement, si on prend vraiment un temps pour... on va prendre une situation du quotidien, des choses qui agacent. Donc, peut-être avec des enfants à la maison, on a laissé traîner des choses. Et puis, la maman vit très mal que les choses soient par terre. Et du coup, ça la fatigue à la fin de la journée. Et puis, pourquoi est-ce que ça m'énerve? Ça m'énerve parce que je rentre du travail et que j'ai besoin d'un moment où je vais pouvoir me détendre, etc. Mmh. Mon enfant qui a laissé traîner ses affaires par terre, en fait, il en a tellement marre de sa journée que lui aussi, en fait, il a le même besoin que moi de me détendre.
2: D'accord.
0: Si je reste dans mon énervement, je vais être... mais en fait, ils n'en ont rien à faire de moi, avec tout ce que je fais pour eux. C'est quand même pas difficile de remettre ces godasses, ces baskets, dans le placard, etc. Et sans m'en rendre compte, je vais laisser s'insinuer une intention que j'ai posée pour l'autre. C'est un jugement de ma part.
2: D'accord.
0: Sur les faits, c'est juste... j'ai observé que les chaussures étaient encore là, etc. Mmh. Et ce feedback, en fait, si mon enfant il est rentré de l'école et qu'il a jeté ses affaires par terre, peut-être qu'il a passé une mauvaise journée. C'est pas forcément la même raison pour laquelle il les a laissés traîner aujourd'hui que hier. Je pense pas que mon enfant intentionnellement veut que je passe une mauvaise soirée.

0: Et que je ne puisse pas me détendre en rentrant à la maison.
1: Le feedback est possible
0: Et donc
1: dans
0: le
1: l'émotion?
0: feedback, ce serait...
1: Parce que là, elle est en colère, typiquement, l'exemple. Le
0: Eh ben,
1: feedback est possible à ce moment-là ou on peut le différer?
0: justement, je suggérerais de le différer parce que, comme on a dit dans les conditions, la première, c'est de créer cet espace safe. Cet espace safe, c'est d'abord une conscience de moi. Qu'est-ce qui est en train de se jouer pour moi? Si je pars du principe que rien n'est intentionnel contre moi, rien n'est personnel, bah moi j'ai besoin d'espace déjà pour accueillir ma frustration, etc. Et puis du coup, une fois que moi je serai calme, je vais pouvoir me poser la question, la seule question qui vaille quelque part, c'est comment prendre soin de cette relation.
1: Violaine.
2: Alors, si je résume correctement, en fait, on parle d'un moment de qualité avec une personne pour prendre soin de cette relation, et c'est donc un vrai moment de partage qui nécessite un bon environnement, voilà, que chacun ne soit pas sous l'émotion. Moi, j'ai une question concernant particulièrement le monde du travail, où on est dans une société où la production, elle est primordiale, et puis bah, on pourrait penser que de prendre ce moment de qualité là, de faire un feedback, pour entretenir la relation de confiance, bah, c'est une perte de temps. Alors, qu'est-ce que vous pourriez dire à ces personnes qui ont cette vision-là des relations de travail particulièrement?
0: Merci beaucoup pour cette question parce que alors là justement je crois que surtout dans le monde du travail là où la production elle s'intensifie, c'est ultra ultra cadeau de prendre soin de ces moments et c'est jamais du gâchis, c'est jamais du temps de perdu parce que justement quand chacun est dans son stress de production, on peut passer à côté de la relation et il y a quand même une réalité, c'est qu'on est humain, on vient pas au travail juste, on a appuyé sur un bouton, ça y est, c'est bon, je suis au travail, c'est lancé. On vient, on a nos vies à côté. Et puis peut-être que ça fait 3 jours qu'on est dans de la production intensive et puis qu'on n'a pas pu se poser à la maison, etc. Et qu'on n'arrive pas dans le meilleur état au travail, ça nous arrive à tous. Si on sait qu'on vient dans un environnement de travail où c'est possible juste de dire aujourd'hui, je suis à 60% de mes capacités. Mais par contre, j'ai très envie de les utiliser, ces 60% de mes capacités. Bah, tout de suite, tout le monde a conscience de ce qui est disponible. Et du coup, ça permet aussi à chacun de pouvoir se repositionner. Et je crois que foncièrement, on est bon en tant qu'être humain et qu'une fois que les besoins ont été exprimés, on va plutôt avoir tendance à vouloir aider à faire en sorte que chacun puisse être bien. Et du coup, ben, par exemple, comme la situation que vous décrivez là avec une production intensive, ok, de quoi auriez-vous besoin peut-être pour que la production puisse être menée à bout pour la journée? Qu'est-ce qui est possible de faire ensemble aujourd'hui et qu'est-ce que vous suggérez peut-être comme solution pour qu'on arrive ensemble à tenir le timing, etc. Ce sont des questions qui peuvent être posées, mais ensemble dans un feedback.
1: Est-ce qu'on est tous capables d'en produire ou d'en recevoir? Vous avez des personnes introverties, des personnes nerveuses. Est-ce que tout le monde est à même de pouvoir appliquer ce feedback?
0: Je pense que tout le monde en a la capacité. Je pense que tout le monde n'est pas dans un moment où il souhaite le mettre à profit. Et ça, je crois que c'est une responsabilité alors dans le monde du travail du responsable, par exemple, de pouvoir déceler ces moments où ça va être safe ou ça va pas être safe. Et si par exemple, chez un collaborateur, il va y avoir une grande émotion et qu'on sent que la personne, on va pas être la bonne personne à cause d'une situation de stress, de pouvoir apporter ce calme et que c'est juste pas le moment, je suggérerais alors de le différer parce qu'il sera pas productif du tout.
1: Soit différé ou peut-être il peut y avoir une incompatibilité aussi entre les deux parties prenantes.
0: Alors, incompatibilité, ça va poser d'autres questions. Et là, ce serait chouette d'avoir des ressources humaines parce qu'à un moment donné, il faut quand même travailler ensemble.
1: Oui.
0: Travailler ensemble dans un bon environnement, on ne peut pas rester sur un long terme avec des non-dits, parce que ces non-dits-là, sur une longue durée, sans s'en rendre compte, on crée du mépris. Et ça, je crois qu'on n'a pas assez conscience de ça, surtout pour des personnes qui se considèrent bienveillantes. Et qui sont bienveillantes, mais c'est très insidieux le mépris et on n'en parle pas assez. Quand il y a des personnes qui sont beaucoup dans le sacrifice parce qu'elles n'ont pas appris à faire autrement ou qu'elles veulent faire plaisir, etc., mais elles ne prennent pas soin d'elles. Et quand l'espace devient surtout au travail, l'espace peut se resserrer et on peut se sentir de plus en plus étouffé dans ce qu'on attend de nous ou dans ce qu'on imagine qu'on attend de nous. Et puis quand il n'y a pas cet espace safe pour déposer et pour raconter ou évaluer ensemble ce qui est disponible ou pas disponible, bah, sans s'en rendre compte, il va y avoir quelque chose de l'ordre du mépris de personne ne me voit, personne ne m'entend, personne ne me...
1: Donc il y a un travail à faire sur soi.
0: Donc il y a quelque chose qui vaut vraiment la peine, c'est jamais perdu.
1: D'accord, Morgane.
3: C'est quelque chose qu'on peut ritualiser ou plutôt quelque chose qu'on va organiser à partir du moment où on détecte chez l'autre quelque chose ou...
0: Alors, il y a une étude américaine qui a été faite justement sur cette question-là,
3: d'accord,
0: qui a montré que 94% des personnes qui recevaient un feedback régulier s'étaient réengagées dans leur travail et même qui anticipaient le feedback avec joie, comme un moment qu'ils attendaient. A contrario, 43% des personnes qui ne recevaient pas de feedback régulier s'étaient désengagées de leur travail.
3: D'accord.
0: Ils étaient présents, ils faisaient le travail, mais il n'y avait plus cette âme, cette joie
3: cet
0: de
3: revenir. Cet élan de cœur.
1: Donc ça a un impact sur l'estime
0: on
1: de soi.
0: On a vraiment besoin, ça a un impact sur l'estime de soi, oui, mais ça a un impact sur le sens de ce qu'on est en train de faire ensemble,
3: c'est
0: en
3: ça,
0: fait.
3: C'est ça.
0: Et on a tous besoin de cette reconnaissance, de cet encouragement, de dire ma contribution compte.
3: Tout à fait.
0: Si on le ritualise, je trouve que c'est encore plus beau. Parce que justement, on sait qu'une fois par semaine ou une fois tous les 15 jours ou peu importe le timing, quand il est fait et que ça fait plaisir, au contraire, ça peut donner de l'énergie de se dire plus que jusqu'au prochain.
3: D'accord. Faisons-nous ce cadeau.
1: C'est vrai, le feedback, un cadeau.
3: Un cadeau.
1: Nous arrivons à la fin, malheureusement, de notre échange, mais donnez-nous quelques tips. Allez, une personne qui a envie de faire un feedback aujourd'hui, qui se dit, et pourquoi pas, qu'est-ce que vous pouvez lui donner comme conseil pour se préparer à ça?
0: Le plus grand conseil que je donnerais, c'est une citation de Robert Diltz qui dit que le plus grand cadeau qu'on puisse se faire, c'est la qualité de sa présence. Donc c'est dans l'écoute. Et vu que c'est le premier prérequis pour un feedback, c'est de pouvoir percevoir si le moment est opportun ou pas. Et je pense, avant d'imaginer toutes les choses qu'on pourrait dire, etc., peut-être se poser et avec intention juste vouloir être présent pour quelqu'un.
1: Prendre le temps pour un feedback efficace.
3: Wow.
1: Merci beaucoup,
3: merci.
1: Marianne. Merci,
3: merci
1: mesdames, pour cet échange. Vous nous avez mis à la page sur un sujet qui était assez flou, qui est applicable d'ailleurs à notre sphère professionnelle comme personnelle. Mm-hmm. Une sorte de boost d'estime de soi, que l'on soit donneur ou receveur. Donc voilà, réfléchissez-y, cher Prunelle qui nous écoutait. Et prenons une nouvelle pause musicale avec Sébastien Demeré et Jimmy Lahaye. Abandonne tes fardeaux. À tout de suite.

0: Nous venons d'écouter Sébastien Demeret et Jimmy Lahaye, Abandonne tes fardeaux. Violaine, c'est à toi pour ta chronique sur les sentiers de l'abondance.
1: On a entendu ce qu'est le feedback, ce temps où on s'arrête pour l'autre pour essayer de mieux le comprendre. Ce temps, l'avez-vous pris récemment pour quelqu'un ? L'avez-vous pris récemment pour vous ? On a souvent la tête dans le guidon, nous, les guerrières contemporaines. Bah oui, oui, c'est bien la guerre là, dehors. Et des fois, c'est même la guerre à la maison. On essaye bien souvent de faire entrer un agenda long comme le bras dans un espace-temps de la taille d'une tête d'épingle. Ça vous parle ?
2: Oui.
1: Alors, notre société nous maintient occupés, nous empêchant souvent de réfléchir, de prendre ce temps pour soi et pour l'autre. Comme pour donner en retour, il faut avoir reçu, j'ai un truc à vous proposer. Et si on refusait de rester dans ce cercle pour replacer la relation au centre ? Si on prenait le temps de s'analyser, d'analyser notre ressenti ? Pourquoi dans telle ou telle situation, ma réaction a-t-elle été ainsi ? Qu'est-ce que ça me renvoie ? Que puis-je faire pour avancer ? Être en accord avec moi-même et avec l'autre. S'accorder du temps d'introspection. Ce temps où l'on rentre au-dedans de soi-même pour grandir, parce que, je vous vois venir mesdames, on a tendance à se flageller lorsqu'on s'analyse pour tous nos manquements, et là ce n'est pas du tout la question. On ne parle pas de ça du tout. N'oubliez pas, les mots ont une puissance, et même nos pensées sur nous-mêmes nous impactent. Alors rappelez-vous d'être bienveillante envers vous-même lors de ce débriefing mental. Nos réactions, nos failles, elles traduisent bien souvent quelque chose de beaucoup plus profond. Pourquoi est-ce que ça m'irrite ? Est-ce que mes valeurs ont été attaquées ? Est-ce que cela me renvoie à une expérience douloureuse ? Est-ce que cela montre une attente à laquelle l'autre n'aurait pas répondu ? Et est-ce que je l'ai exprimée cette attente ou je viens juste de la découvrir, d'en prendre conscience ? Ayons de la douceur envers nous-mêmes. C'est un fruit merveilleux qui nous restaure et fait du bien à l'autre. Et quand on a pris le temps d'être doux avec soi, eh bien, on est dans de meilleures conditions pour donner également de la douceur à l'autre. La vie, Dieu, permet des situations pour grandir, et prendre ce temps avec l'autre est un bienfait pour tous les deux. Et ça, on l'a entendu, c'est un véritable cadeau. Bon, je ne vais pas vous faire de longs discours, vous avez compris de quoi il s'agit. Et je veux simplement vous laisser avec une citation d'un poète arabe qui s'appelle Al-Mutanabi. Le temps n'est jamais perdu s'il est donné aux autres.
0: Marianne, merci de nous avoir permis de connaître ce terme feedback et ses attributs. Peut-être avez-vous un mot pour conclure ?
2: Alors, il y a une question magique que j'aimerais laisser. Des fois, dans des discussions un petit peu confrontantes, ce que je vous invite à faire, avant de fermer la porte, si par exemple c'était une de ce type-là de discussion, au lieu de dire non, c'est pas moi, essayez la question magique, dites-moi plus. Parce que cette question magique, dites-moi plus, elle va vous renseigner sur... Qu'est-ce qui, chez l'autre, a été touché, qui n'a rien à voir avec vous ? Là, c'est une question qui va pouvoir faire grandir les deux parties. À la fin, vous ne serez pas obligé d'être d'accord, mais au moins, vous saurez à quoi vous dites oui ou à quoi vous dites non.
0: Le feedback réduit, en quelque sorte, la distance entre deux individus. Donc, c'est un outil pour le bonheur, n'est-ce pas ?
2: Complètement, et restez curieux.
0: Auriez-vous des livres ou des supports à nous proposer ?
2: Alors, il y a un excellent livre en français qui s'appelle « L'art du feedback » par Delphine Torchman. C'est « Résoudre les problèmes et donner du sens au travail pour motiver vos collaborateurs ». Et un deuxième livre, « Art du feedback, entraînez-vous à parler de situations difficiles » de Capucine Laverrière-Duclos.
0: Merci pour tout, Violaine, Morgane, au plaisir de vous retrouver pour une nouvelle émission. À bientôt Marianne, à bientôt chères auditrices.
3: À bientôt.
4: À bientôt.
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nous rencontrons au cours de ce programme deux solistes. Le pianiste François-René Duchâble avec une œuvre de Ludwig van Beethoven, puis le pianofortiste Dino Ciani avec une pièce de Robert Schumann. Tout d'abord, nous écouterons la sonate numéro 14 en ut dièse mineur opus 27, dite au clair de lune. Trois mouvements, adagio sostenuto, allegretto, presto, agitato, de Ludwig van Beethoven. François-René Duchâble nous interprète cette pièce.

De Ludwig van Beethoven, nous écoutions la sonate numéro 14 en U dièse mineur, opus 27, dite au clair de lune, interprétée par le pianiste François-René Duchâble. Pour suivre, voici maintenant de Robert Schumann la dernière partie de Novelletten, opus 21, une pièce qui comprenait 8 parties. Composé en 1838, Schumann était alors âgé de 26 ans. Cette partie s'intitule « Sehr lebhaft mit vielen Humor ». Nous écoutons le pianofortiste Dino Ciani.

Le pianofortiste Dino Ciani vient de nous interpréter « Sehr lebhaft mit vielen Humor » de Robert Schumann, une pièce issue de l'œuvre « Novelletten » opus 21. Je vous rappelle que vous étiez accompagné durant ces quelques minutes par les interprétations du pianiste François-René Duchâble et du pianofortiste Dino Ciani.

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Heureux de vous retrouver à l'écoute de ces nouvelles couleurs musicales. Nous allons passer une heure ensemble à l'écoute de polyphonie, comme ce premier chant vient de nous l'indiquer. J'ai eu de la peine à choisir l'indicatif, puisque ce sont des polyphonies classiques en quelque sorte. Et puis, vous savez que pour d'autres musiques, eh bien, nous avons cet indicatif de Nana Vasconcelos. J'ai choisi finalement celui-ci parce que ce sont des chansons tristes, des chansons gaies. Et ce n'est pas strictement parler de la musique classique. Alors voilà, vous pouvez tout de suite identifier le type de musique que nous allons entendre et puis bien rester à l'écoute, c'est ce que nous souhaitons, ou bien vous éloigner de votre poste pour quelque temps si vous n'aimez pas les musiques que je vous propose, ce que je regretterai infiniment. Et je vous remercie de nous faire l'amitié de nous écouter comme ça fidèlement pour la plupart d'entre vous. Alors je disais que nous avions entendu un premier titre extrait d'un album qui s'appelle Polyphonie Basque. Aranundiran, c'est le nom de ce premier titre traditionnel dans un arrangement de Batista. La signification de ce titre, le barde basque, donc Iparaguir, auteur de cette chanson de retour au pays, contemple sa terre basque depuis Hendaye et loue sa beauté. Et comme vous l'avez entendu, la loue avec magnificence. C'est un enregistrement qui a été fait dans une église, l'église d'Endoa. Et nous avions 45 hommes, c'est un chœur d'hommes qui chante ces polyphonies. C'est la réunion de deux chœurs en fait, un chœur du Pays Basque espagnol, de Lédor, le chœur Lédor de Tolosa, et puis le chœur Potoroac de Bayonne. Je crois que ce chœur existe depuis 1972. Ces deux chorales se sont rencontrées lors d'une manifestation musicale à Bayonne, et depuis, eh bien, ont décidé de faire cause commune. C'est ainsi que naquit le Lédor Potoroac, groupe polyphonique d'environ donc 45 personnes. Nous allons entendre tout de suite un autre titre, bien sûr. Je vais vous en donner la signification, peut-être même un troisième, tant ces chants sont beaux et ces voix basques remarquables. Mais je souhaite également vous emmener en Albanie. En Albanie, où j'ai fait la découverte d'un groupe qui se nomme Tirana. Tirana, il y a très peu de temps, je me suis procuré ce disque pour vous le faire écouter. Et j'ai tellement de plaisir à l'écouter, je pense que vous en aurez tout autant. Et nous terminerons notre émission par un groupe sarde.

Oui, cela mériterait d'être entendu en chair et en os, comme le dit Yvan Escher dans son émission de jazz. Tellement c'est beau, tellement c'est fort. Nous venons d'entendre donc ce chant Kitolis, enregistré dans une petite église. Cela ajoute bien sûr une note mystique, un peu solennelle à la chaleur de leur voix. Kitolis, c'est une chanson de marin racontant la peine d'un père pleurant son fils disparu en mer. Je l'ai choisi parce que cette chanson est le reflet de deux principaux rythmes basques, le zortzico et l'espata danza. Cela vous épate, hein? Eh oui, voilà. Bon, maintenant nous allons encore terminer ce petit récital avec ces deux chœurs qui sont assemblés avec Maïté Miner. Vous rencontrerez les paroles. Mal d'amour, malheur de ne pas être aimé et description de la fille à laquelle on rêve et bien sûr qui repousse l'auteur.

difficile à enregistrer ces chants, tant ils ont de force, d'expression et de douceur, de profondeur. Mais je pense quand même que cela est bon. Alors, je vous avais promis des chants albanais. Donc nous entendions, oui bien sûr, il faut désannoncer ce titre. Ce titre, c'était un chant d'amour malheureux, comme nous allons en entendre deux ou trois avec nos chanteurs albanais. Ce titre s'intitulait « Maite Mina », interprété donc par les deux chœurs, les Dor de Tolosa et Potoroak de Bayonne. Donc je vous parlais de nos Albanais, c'est un disque que j'ai découvert comme ça, j'ai bien aimé la pochette tout de suite, une espèce de photo sépia sur un parterre de rochers comme ça. Et puis des distinctions, toujours un avis favorable. Alors les 4 F de Télérama, le choc du monde de la musique, le R10 de Classica, donc ce sont des distinctions remarquables pour des disques de musique populaire. Et puis je l'ai écouté, et là j'ai été subjugué. Même si nous avons eu l'occasion dans cette émission de diffuser de nombreuses fois, que ce soit avec Pierre Verani ou d'autres, de diffuser des chants albanais, eh bien celui-ci est quand même parmi peut-être les meilleurs. Il nous donne un plaisir infini. Alors, c'est l'ensemble Tirana, chant polyphonique d'Albanie. Et les paroles sont belles, ce sont des chants populaires, donc ce ne sont pas des paroles religieuses, inspirées de la religion parfois, comme les chants populaires inspirent les chants religieux. Il y a toujours donc cet échange entre des chants qui appartiennent effectivement au peuple, qui les chantent pour une occasion ou pour une autre. Je vous propose tout de suite un très beau texte, Vito Pelus Besha, ça c'est le nom en albanais, qui se traduit par Vito la colombe. C'est un chant polyphonique lyrique à quatre voix de la région de Saranda, dans le sud de l'Albanie. Alors pour vous dire que ces chanteurs sont au nombre de sept, il y a six hommes et une femme. Je vous en parlerai peut-être après ce premier chant, vous dire un petit peu comment cela fonctionne. Mais tout d'abord, les chants polyphoniques à quatre voix, trois voix ou quatre voix, etc., ce ne sont pas le nombre de chanteurs. C'est comme dans le gospel, vous avez un quartet qui fait 6, 7, 8 personnes. C'est quatre voix, un quartet, c'est quatre voix, ce n'est pas quatre personnes. Eh bien, les chants polyphoniques albanais à quatre voix, eh bien, c'est quatre voix et non pas quatre personnes. Alors, j'ai été subjugué parce que je trouve qu'écrire des textes comme ça, ça vaut son pesant de Méditerranée. Vito, tu es venu telle une colombe, tu es venu me réveiller, Vito. Qu'as-tu fait? Alors que je dormais, tu m'as ranimé. 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La rosée des étoiles t'a imprégné. Ta main est loin, nous ne sommes pas fâchés. Délie tes longs cheveux, préserve-nous de la nuit froide. Ne hausse pas les épaules, ne me repousse pas. Couvre-moi de tes cheveux, baigné par l'ondée neigeuse. 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

0: ça.
1: Voilà pour ce premier titre, Vito Vito, la colombe. Alors, je vous le disais, l'ensemble Tirana se compose de sept personnes, donc sept interprètes, six chanteurs et une chanteuse soliste qui se nomme Mirini Kuirjako. Difficile à prononcer quand on n'a pas l'habitude, j'entends pas vraiment l'albanais. C'est Q-I-R-J-A-K-O, elle est mezzo-soprano, toujours est-il. Originaire de la minorité grecque de Saranda, elle est chanteuse soliste de l'ensemble donc, populaire d'État et de l'ensemble Tirana. Alors elle tient le rôle du maresi, c'est le preneur. Sa voix naturellement posée est riche, puissante, mais aussi chaude et délicate selon le type de chant qu'elle interprète. Vous l'entendrez tout à l'heure, je vais laisser défiler sur la platine plusieurs titres. Elle lui conserve une ligne pure, sans effet extérieur, mais toujours exprimant l'émotion et le caractère des chants qu'elle exécute. Elle domine parfaitement le répertoire de l'Albanie du Sud, puisque nous avons plusieurs régions, nous avons le Sud, le Nord. Je vous donnerai aussi le nom des autres chanteurs, mais il faut peut-être comprendre comment ces polyphonies fonctionnent. On a tout d'abord donc le maresi, le preneur, qui entonne le chant et donne le rythme. Ensuite, on a le rendeur, le kietsi en albanais, qui le renvoie et en est le moteur. Comme disait, j'ai vu Olivier Folmy au Salon du Livre, il disait « J'aime beaucoup prendre une photo lorsqu'on m'offre de le faire, mais j'aime également la rendre. » Et là, on a un petit peu cette similitude aussi dans ces chansons. Alors, le kietsi, c'est le rendeur qui le renvoie et en est le moteur. Ensuite, nous avons le Edesi, c'est le lanceur qui l'ornemente. Pour ça que ces chants sont ornementés. Ensuite, on a le Pritisei, c'est le coupeur qui continue la mélodie, commencée par le maresi. Donc, je vous disais que le maresi, c'était le preneur. Ça y est, vous me suivez. Bon, alors voilà, ces quatre solistes, donc ces quatre voix, entrent dans le chant l'un après l'autre, modelant son squelette soutenu par un iso de l'église byzantine, comme je vous disais qu'il y avait des influences religieuses, mais ce ne sont pas des chants religieux, donc il enveloppe charnellement grâce à un timbre riche et bien sûr savamment vocalisé. Alors ces chants polyphoniques lyriques, ces chants d'amour sont les plus anciens que nous puissions entendre. Alors les textes originaux sont souvent érotiques et à la limite parfois même de la paillardise. La censure imposée à l'Albanie sous les différents régimes totalitaires ont obligé le peuple à en transformer officiellement, pourrait-on dire, donc les paroles. Et les textes originaux sont repris en leur vigueur première au cours des fêtes familiales, bien sûr. Ils sont considérés comme étant la source de la polyphonie albanaise. Et celle-ci, donc, bien sûr, prend son ampleur et sa virtuosité avec les chants épicaux historiques qui se développent au début du XVIIe siècle, en plein cœur de la résistance albanaise contre l'occupation ottomane. Le sud de l'Albanie, particulièrement la région de Vlora, Saranda et Gjirokastër, est le berceau de cette polyphonie à trois, mais surtout à quatre voix. Surtout à quatre voix, qui trouve ici l'un des développements les plus riches donc, d'Europe. Dans la polyphonie à quatre voix, chaque ensemble est constitué donc, de quatre solistes, comme je vous l'ai indiqué. Alors je ne vais peut-être pas vous donner le curriculum vitae de chacun de ces artistes, ce sont vraiment d'excellents artistes. Nous avons donc Nico Vasile, qui est basse-baryton, il est choriste de l'ensemble, il est lui le rendeur, c'est le kitiesi, c'est le rendeur. Le timbre de sa voix est chaleureux, donc profond. Gramos Gini possède une voix aérienne et musicale, parfaite pour son rôle de pritesi, de cooper. Nous avons Edmond Lila, le ténor, et il est choriste à l'opéra, lui. Un grand professionnel, c'est le Hedesi, c'est le lanceur. Il maîtrise la technique de l'augmentation vocale. Et sa voix enrichit et embellit les chants, leur donnant leur originalité. Cesai Chelici est ténor choriste, et c'est un ex-danseur de l'ensemble populaire d'État également. Sa voix posée naturellement est puissante et cristalline. Donc il domine, lui, le répertoire du centre et du nord de l'Albanie, contrairement à notre soliste, la seule femme de cet ensemble. Hilbert Gini, basse-baryton et chanteur soliste de l'opéra également. Donc vous voyez, toutes sans cesse, ont vraiment une force, une tradition, un amour de ces chants qui fait que on ne peut que les écouter avec plaisir. Et le dernier, Luan Sula, est également basse-baryton, c'est également un choriste de l'opéra. Donc ce groupe est issu parmi d'autres de chanteurs de l'opéra. Alors nous allons entendre plusieurs chants, comme je vous le disais, pour ne pas interrompre, on pourrait parler longuement de cette musique traditionnelle albanaise, tant il y a tant à dire, on pourrait en faire une conférence, je pourrais même passer l'heure à vous parler de ces musiques-là que vous connaissez, puisque, comme je le dis, pour ceux qui sont fidèles, eh bien nous en avons déjà diffusé des musiques, des polyphonies et autres. Nous allons entendre tout d'abord, mes amis, je suis resté au loin, je vous passe mes lectures de l'albanais, les titres en albanais, mais je crois que j'en suis très loin. C'est une élégie épique, historique, à trois voix, du début du XVIIe siècle. Comme je vous le disais tout à l'heure, c'est vraiment l'âge d'or des polyphonies albanaises de la région de Skapar du Sud. Nous entendrons ensuite une perdrime à réveiller, chant polyphonique lyrique à quatre voix, du début du XXe siècle, donc beaucoup plus récent, également du sud de la région de Himala. C'est un chant d'éloge à la beauté des femmes de l'Abira, dont les joues ont le rouge des grenades. Leurs sourcils sont fins, leurs cheveux soyeux sont parfumés comme la rose. Alors la région de l'Abira, c'est une grande région regroupant les villes de Vlora, d'Himara, de Saranda, dont j'ai parlé déjà. Nous entendrons ensuite « Lorsque tu passais entre les tombes », chant humoristique, curieusement, du début du XXe siècle de la région de Skapar. « Lorsque tu passais entre les tombes en balayant le sol de ta robe, tu faisais ressusciter les morts et mourir totalement les vivants. » Il faut dire que la tradition est restée vivace. Un pays longtemps isolé, à l'abri de toute influence extérieure, on va dire. Et puis nous entendrons ensuite de nouveau une histoire de perdrix. Tiens, la perdrix humide de Rosé, c'est un chant polyphonique lyrique à quatre voix de la région de Vlora. Alors, perdrix sautillant dans la rosée, l'air, aman, aman, tu es venu baigné de moiteur, t'as vu la mer en remous, ah si j'étais un jeune homme, etc., dans mes vagues, je t'emporterai. Voilà, et puis après pour la suite, eh bien nous verrons, mais déjà, écoutons ces chants, vous verrez, vous aurez certainement beaucoup, beaucoup de bonheur.

C'est ainsi que se termine notre récital avec l'ensemble Tirana d'Albanie. Eh bien, nous avons entendu tout ce que je vous avais promis d'entendre. Mes amis, je suis resté au loin, une perdrix m'a réveillé. Lorsque tu passais entre les tombes, la perdrix humide de rosée. Sinon de l'Ab est un titre que je ne vous avais pas annoncé. C'est un chant polyphonique épico-historique du début du XVIIe siècle à quatre voix de la région de Gyrkoskara, dans le sud. Et puis nous avons entendu là-bas dans les prés un chant polyphonique lyrique à trois voix de la région de Skrapar, dans le sud. Nous aurons peut-être l'occasion d'entendre lors d'une prochaine émission un chant ou deux de ces polyphonies albanaises. Pour terminer l'émission, je vous avais proposé un ensemble polyphonique de Sardaigne. Eh bien, j'ai finalement effectivement choisi les ténors de Biti, qui sont Daniel Cosselu, falsetto, Piero Sanna falsetto, Tancredi Tucconi, bariton et Batore Salvatore Bandino, basse gutturale. Alors ce sont des chants sardes qui nous viennent donc de Biti, qui est une petite région donc en Sardaigne, en plein cœur des montagnes, et qui n'a pas cessé de faire vivre, devrais-je dire, ces traditions polyphoniques. Et nous allons tout de suite les écouter avec plaisir dans un premier titre. La pochette est très jolie, donc on les voit. Bien sûr, sur la pochette et sur le dos de la pochette, bien, on a un troupeau de moutons, comme l'on en voit en Sardaigne. Oui, je les avais rencontrés, vous disais-je aussi, plutôt que à l'Alhambra, à Genève, lors d'une soirée organisée par les ateliers d'ethnomusique. Et il y avait trois groupes là, et ceux-là étaient finalement les moins connus, et c'est ceux qui ont remporté vraiment sans doute aucun, qui ont remporté vraiment la palme de popularité, tant ils étaient dynamiques, toniques, des personnes plutôt âgées, mais d'une telle vigueur, d'une telle force. Nous allons entendre tout de suite un canto à ballo serio, su bando universal, et puis peut-être, si nous avons le temps, ensuite, mutos.

C'est avec ces deux titres des ténors de Beatty, Remunu et Loku, et bien que je vous quitte. Voilà, c'est fini pour aujourd'hui, pour cette émission. À bientôt.

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2: 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Tout de suite, votre chronique à chacun son livre.
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4: Bienvenue, chers auditeurs. Dans Balade pour une baleine, l'auteur Lynn Kelly nous immerge dans un univers probablement peu familier pour la plupart d'entre nous, le monde du silence, le monde des sourds. Iris, qui est à la fois le personnage principal et la narratrice, est sourde de naissance. Adolescente, elle fréquente un collège dans lequel elle se sent marginale et incomprise. Sa mère refuse qu'elle fréquente un établissement spécialisé, en espérant qu'elle soit intégrée dans la société des entendants. Un jour, pendant un cours de science, Iris apprend l'existence d'une baleine particulière. On l'appelle Blue 55 parce que son chant tourne autour de 55 Hz, très loin de ceux de ses congénères qui émettent des sons autour de 35 Hz. Errant seule à travers les mers, il semble qu'elle n'entende pas le chant des autres et qu'elle soit rejetée par eux. Iris s'identifie à l'animal et va tout tenter pour essayer de rentrer en contact avec lui. Et elle embarque sa grand-mère dans une aventure un peu folle. Je dois vous avouer que j'ai hésité à vous présenter ce livre parce que je n'étais pas convaincue par l'écriture. L'histoire me semblait assez invraisemblable et je trouvais qu'il y avait quelques répétitions et maladresses. Et puis j'ai eu le retour de jeunes lecteurs qui avaient emprunté ce livre à la même bibliothèque que moi. Plusieurs ont été profondément touchés par cette lecture. Une jeune élève qui se sentait exclue dans son établissement scolaire a vraiment eu le sentiment qu'elle était comprise et s'est trouvée en empathie totale avec l'héroïne. Alors je me suis dit que les faiblesses de style et le manque de crédibilité étaient perçues par ma rationalité d'adulte, mais qu'il serait dommage de ne pas recommander ce livre à des jeunes à qui elle pourrait faire beaucoup de bien. Cette histoire est inspirée d'un fait réel, puisqu'il existe une baleine, la baleine 52 Hz, qui a un chant unique, incompréhensible par les autres animaux. Est-elle sourde, elle aussi? Les scientifiques n'ont pas encore percé le mystère de cette singularité. En plus du monde des sourds, l'auteur nous fait aussi découvrir celui des ondes radio et aborde de façon secondaire la vie des animaux dans les fonds sous-marins. Ce livre est tout indiqué pour aborder le thème de la différence, du handicap, des difficultés et du besoin de communiquer avec des personnes qui nous comprennent. Balade pour une baleine, de Lynn Kelly, traduit par Laureline Chaplin, est paru aux éditions Milan.
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0: C'était le trio de Prague auquel s'est ajouté Jan Tallich dans le Allegro con fuoco et lento du Quatuor en mi bémol majeur opus 87 d'Antonín Dvořák.
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0: Dès les premières secondes, vous allez reconnaître le nom du compositeur. Je ne vous dis rien du tout, sauf que, petit indice, l'œuvre qu'il a composée s'intitule Samson. Voici les interprètes: Kathleen Battle, soprano, Wynton Marsalis, trompette.

0: Évidemment, vous l'avez tous deviné, c'était signé Händel, oui, le grand Georg Friedrich Händel, dans cet extrait de Samson, son oratorio. Et nous avons entendu la soprano Kathleen Bethel et le trompettiste Wynton Marsalis.
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1: Comme chaque année, les Dixie Days sont un rendez-vous à ne pas manquer. 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
2: Nous rejoignons le monde de la musique dite spiritual, la musique traditionnelle, ici dans un arrangement de Moses Hogan. Didn't my Lord deliver Daniel, avec l'ensemble A Company of Voices.

0: C'était un spiritual. Didn't My Lord Deliver Daniel? A Company of Voices interprétait cette pièce.
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1: Nous rejoignons encore la musique de Mozart avec le concerto en mi bémol majeur que chez le 447 pour cor et orchestre. À l'intérieur de cette œuvre, au cœur même, une romance larghetto absolument unique. C'est Lower Greer au corps.

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2: Avec Tchaïkovski, la musique devient ou redevient particulièrement affective. Ici, Élégie. Je vous invite à entendre cette interprétation avec Micha Rylewski qui conduit l'orchestre de chambre du Kremlin.

0: C'était l'élégie de Tchaïkovski.
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0: Nous allons retrouver la musique de Beethoven. La sonate numéro 23 en fa mineur, opus 57, dite Appassionata. Je vous invite à redécouvrir le premier mouvement, intitulé Allegro assai, avec au piano Sergio Perticaroli.

0: C'était dans une tonalité sombre, pleine de tension et de puissance, celle de Fa mineur, que nous venons de redécouvrir, la sonate Appassionata de Beethoven. C'était donc le premier mouvement Allegro assai, avec Sergio Perticaroli au piano.
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0: Avec de la musique polyphonique à six voix, découvrons ensemble ce que peut donner une déclaration d'amour. Et oui, oui, M. Monteverdi, dans son quatrième livre de madrigaux, a écrit « Oime, se tanto amate ».

0: C'était un madrigal de Monteverdi interprété par la Veneziana.
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0: Une nouvelle balade à Vienne, l'Autriche de la danse, avec Chez nous, opus 361 de Johann Strauss.

Aujourd'hui, un duo tout à fait inattendu puisqu'il s'agit d'une contrebasse et d'une guitare. Le contrebassiste Patrice Caratini et le guitariste Marc Fosset, deux jazzmen français réunis ici pour un album intitulé « Boîte à musique » enregistré en 1977. Je vous propose tout d'abord « Carasamba ».

À la contrebasse, Patrice Caratini, et à la guitare, Marc Fosset. C'était Carasamba, une composition de Patrice Caratini. Nous poursuivons avec Onda Nuebe de Astor Piazzolla.

Après cette version tout à fait originale de Half Nelson par Marc Fosset et Patrice Caratini, je vous propose une composition de Marc Fosset intitulée Boîte à musique.

C'était Boîte à musique de Marc Fosset et pour terminer cette émission, je vous invite à écouter ou réécouter un thème très célèbre de Chick Corea, Armando's Rumba.

Merci d'avoir suivi Couleurs de Jazz avec Patrice Caratini et Marc Fosset. Le dernier morceau était Armando's Rumba de Chick Corea. Chick Corea qui a également composé le générique de Couleurs de Jazz. À très bientôt pour un autre rendez-vous.

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1: Quel plaisir d'ouvrir avec vous cette quatrième de couverture de mai, d'entrer dans ce mois charmant qui commence avec un brin de muguet, de jolies clochettes parfumées qu'on s'offre pour se souhaiter beaucoup de bonheur. Quelle jolie tradition et quelle jolie perspective et quel joli mois à venir. Alors réjouissons-nous ensemble et plongeons dans cette quatrième de couverture de mai avec plaisir. Un mois plein de belles promesses, car la vie culturelle déborde d'agréables surprises en mai. Et c'est Coutances qui donne le ton en mai comme chaque année, en route pour la 45e édition de Jazz sous les pommiers. Du 8 au 16 mai, la musique va faire swinguer le Cotentin, parce qu'en mai, la culture ouvre les portes et les fenêtres. On sort prendre l'air, et si possible, dans un jardin, dans un parc, une forêt, sous les arbres, sous les pommiers. C'est donc une quatrième très verte, très fleurie qui nous attend. Des expositions, des promenades dans les jardins, des sorties nature, ou la nature dans les musées, dans les livres, au théâtre, au cinéma, pour oublier les mauvaises nouvelles des infos, pour reprendre des forces, pour rêver, pour renouer avec la poésie, en relisant quelques vers de Ronsard à l'ombre du tilleul sur un banc. Mignonne, allons voir si la rose, qui ce matin avait déclose sa robe de pourpre soleil, a point perdu cette vesprée, les plis de sa robe pourprée et son teint au vôtre pareil. Des vers de Ronsard qui nous reviennent de nos lointaines années d'école, mais des vers qui n'ont rien perdu de leur fraîcheur, comme ce jardin extraordinaire dans lequel nous entraînait Charles Trenet. Mais où se trouve ce jardin merveilleux? Mystère, il suffit juste d'un peu d'imagination. Alors vite, entrons dans notre quatrième de mai avec un peu d'imagination.
2: C'est un jardin extraordinaire.

C'est un jardin extraordinaire. Il y a des oiseaux qui tiennent un buffet. Ils vendent du grain, des petits morceaux de gruyère. Comme clients, ils ont monsieur le maire et le sous-préfet. Il fallait bien trouver dans cette grande ville maussade où les touristes s'ennuient au fond.

0: dans ce jardin extraordinaire, loin des noirs buildings et des passages.
1: Merci Charles Trenet. On a trouvé le lieu idéal pour notre promenade du mois de mai. Loin des buildings et des passages cloutés. Un endroit où l'imagination est reine, où des canards parlent anglais, où des oiseaux tiennent un buffet, des grenouilles chantent, des chouettes discutent et nous rappellent d'autres animaux imaginés au XVIIe siècle par un amoureux de la nature et de la poésie, Jean de La Fontaine. Et bonjour, monsieur du Corbeau, que vous êtes joli, que vous me semblez beau. Voilà qui nous donne envie de relire ces fables que Jean de La Fontaine a imaginées pour notre plus grand plaisir. 243 fables, dont on connaît tous quelques vers, qui mettent souvent en scène des animaux doués de la parole, dans des scénettes pleines de vie, illustrant une morale. Et bien justement, la maison natale de La Fontaine, transformée en musée, vient de rouvrir ses portes à Château-Thierry, là où le fabuliste commença sa carrière de responsable des eaux et forêts, avant de se consacrer à l'écriture. On comprend mieux son amour de la nature, lui qui écrivait « Entrer dans un jardin, s'égarer dans un bois », tout cela, je l'avoue, a des charmes bien doux. Des charmes qui semblent être redécouverts aujourd'hui, puisque le supplément du journal Le Monde du dernier week-end d'avril consacrait 3 pages au succès rencontré par les déambulations, les cours du soir ou les applications proposées à tous ceux qui veulent apprendre à reconnaître les chants d'oiseaux en immersion dans la nature. Entrer dans un jardin, s'égarer dans les bois, pour faire abstraction des bruits de la ville et focaliser son attention sur les sons discrets des chants d'oiseaux, guidés par un ornithologue ou un amateur éclairé, encadré ou non par la LPO, la Ligue pour la protection des oiseaux. Et se concentrer sur les pépiments, les gazouillis ou les trilles, pour reconnaître la pie, la corneille, le rouge-gorge ou la mésange, la grive musicienne, le merle noir, ou le rossignol philomène, les tourneaux, le sansonnet ou le courlis cendré, bref, se connecter à la nature parce que cela a un effet bénéfique sur l'âme, sur le moral, réconforte et déclenche une sécrétion de dopamine, la molécule du plaisir, c'est ce qu'affirment Élise Rousseau et Philippe Dubois dans leur livre « Ornithérapie » paru chez Albin Michel. Eh bien, en avril, il devait être au 7e ciel, tous ceux qui avaient rejoint du 18 au 26 le Festival de l'oiseau et de la nature dans la baie de Somme. Entre ciel et terre, cet événement réunit chaque année les amoureux de la beauté de la nature autour des naturalistes et des artistes, à pied, à vélo, en barque et même en pirogue. Pour observer les oiseaux migrateurs, admirer la flore locale et écouter les chants d'oiseaux. Et cette année encore, les deux enfants du pays, Jean Boucaud et Johnny Rass, amoureux de la nature, ont participé à ce festival de l'oiseau le 19 avril, en présentant au Théâtre d'Abbeville leur spectacle « Chanteurs d'oiseaux ». Un spectacle, un métier même, qu'ils présentent depuis une dizaine d'années, imiter le chant des oiseaux à la perfection et en faire une œuvre poétique. Deux amoureux de la nature qui ont d'ailleurs raconté leur aventure depuis leur petite enfance dans la baie de Somme jusqu'aux plateaux les plus prestigieux dans leur récit autobiographique intitulé « Chanteurs d'oiseaux » publié en 2023. Et vous pourrez les retrouver le 17 mai à Château-Thierry.
2: Et le goéland représente quand même notre territoire, notre baie de Somme, et c'est de là où on vient, donc c'est un peu notre Madeleine de Proust.
3: Ouais. Je crois que c'est l'universalité du chant d'oiseau qui touche le public. Et ça nous ouvre les portes. Par exemple, là c'est l'uguizou, la bouscarle chanteuse japonaise, qui nous a ouvert les portes du Japon. Tandis qu'en Amérique du Sud, c'est le piao vociférance. Et là, voilà, on était dans les jardins, les gens nous ouvraient leurs portes, parce qu'on était les oiseaux de leur pays.
1: En avril et jusqu'au 1er novembre, le château de Versailles a réouvert ses jardins aux amateurs de nature et de musique avec la nouvelle saison des grandes eaux musicales. En se baladant à travers les bosquets exceptionnellement ouverts au public, on redécouvre les fontaines, mises en nous au rythme des musiques qui les ont autrefois animées. 55 fontaines, 600 jeux d'eau bercés par les airs de Lully à Händel. En avril et jusqu'au 20 septembre, une artiste a été invitée à installer ses œuvres au musée le plus nature de Paris, le musée de la chasse et de la nature. Avec « Une hirondelle ne fait pas le printemps », c'est le titre, Annette Messager expose ses œuvres dans une quinzaine de salles au milieu des collections. Des œuvres qui dialoguent avec le lieu, avec les animaux naturalisés, avec les collections d'objets liés à la nature et à la chasse, mais toujours avec ce regard décalé et engagé qui signe son œuvre depuis les années 70. Sans oublier qu'elle glisse toujours une pointe d'humour et de fantaisie dans les objets qu'elle imagine, avec des matériaux du quotidien, du fil, de la laine, du papier, qu'elle façonne avec soin, grâce aux outils qu'elle adore découvrir, avoue-t-elle, au bricorama de son quartier. Ses œuvres, aussi ludiques que troublantes, illustre dans cette exposition sa réflexion sur les liens entre l'animal et l'homme, capture et captivité, vie sauvage ou domestiquée, transport amoureux, bref, un bestiaire fantastique. Et c'est à voir jusqu'au 20 septembre au musée de la chasse et de la nature à Paris. Mais vous avez désormais tout votre temps pour découvrir au Havre le musée d'histoire naturelle qui a réouvert ses portes cette année après 3 années de travaux. Et c'est Fabienne Delafosse, chargée de la culture au Havre, avant d'être nommée 3e adjointe dans le nouveau conseil municipal, qui justifiait l'intérêt d'avoir un musée d'histoire naturelle ici, au Havre. Et c'était lors de l'inauguration.
4: Oui, c'était exactement ce qu'on voulait, c'est-à-dire qu'on voulait adapter le muséum aux usages des publics. C'est un musée qui n'avait pas bougé finalement depuis un moment, donc il nous fallait réécrire à la fois l'histoire, ce qu'on allait raconter, donc faire tout, revoir toutes les collections, les inventorier, et voir ce qui était important, ce qui racontait des choses du territoire, ce qui racontait quelque chose de la transformation humaine, de la biodiversité, des enjeux qui sont aussi très actuels. Et donc c'était important que les

0: dans l'offre de muséale qu'une grande ville peut proposer, un élément bien entendu nécessaire, hein, puisqu'on a des musées d'art moderne, on aura un futur centre d'art contemporain, mais c'est vrai que ce muséal, il est important, il est d'autant plus important qu'il vient finalement souligner, ou en tout cas qu'il vient mettre en lumière toute la question de la culture scientifique, qui est vraiment aussi au cœur de notre politique culturelle. On a notre événement sur les épaules des géants, et c'est vrai qu'on a, c'est cet établissement normalement qui est au cœur de la culture scientifique. Donc l'événement s'est lancé pendant que le muséum était fermé, donc là les deux vont enfin pouvoir se réunir et avoir cette ouverture, cette transmission de culture scientifique auprès du public.
1: Moi j'aurais juste quand même ajouté quelque chose avec les souvenirs de famille, c'est que de retrouver tous ces animaux naturalisés, empaillés, on disait autrefois, ça c'est quand même un des charmes de cet endroit aussi.
0: Ah bah oui, les animaux, bah en fait ça fait rêver les enfants et pas que, hein, les adultes aussi, on est toujours très impressionnés par, à la fois par la taille et puis finalement les voir plus près peut-être que dans un zoo, et puis on va voir aussi dans ce nouveau muséum des dinosaures qu'on n'avait pas l'occasion de voir.
1: Ces animaux empaillés ou naturalisés n'inspirent pas seulement les enfants. Bien avant Annette Messager, Henri Rousseau, plus connu sous le surnom le douanier Rousseau que lui donna Alfred Jarry, le douanier Rousseau donc, puisa son inspiration au Jardin des Plantes et au Musée d'Histoire Naturelle à Paris. On a souvent moqué son œuvre que l'on comparait à des dessins d'enfants avant de reconnaître en lui le précurseur de l'art naïf qui influença tant les surréalistes. Et le musée de l'Orangerie à Paris consacre jusqu'au 20 juillet une rétrospective de ce peintre singulier que Guillaume Apollinaire mit en avant dès 1906, un des premiers à être saisi par la magie étrange de ces jungles luxuriantes, ces paysages exotiques, ces scènes mystérieuses et fantastiques, puisés dans l'imagination fabuleuse de ce Mayennais né à Laval, qui ne quitta jamais la France et trouva son inspiration dans les livres et les jardins qui l'entouraient. Enfin, en avril, on a été intrigué par la parution de l'étude originale d'un historien de l'art, Peter Gemmer, traduit de l'allemand et intitulé « Mouche, un portrait », l'auteur propose une histoire culturelle de l'insecte, des planches naturalistes aux richesses artistiques qu'il a inspirées, littérature, peinture, photo, cinéma, ou comment cet animal familier, aux yeux aux 3000 facettes, symbolise parfois la variété des points de vue possibles et acceptables sur une œuvre d'art. Alors le douanier Rousseau, un art enfantin ou un inventeur génial ? Mouche, un portrait, nous invite donc à nous inspirer du champ visuel démesuré de cette Musca domestica pour élargir notre vision des choses. Eddie Canegarn avait été très inspiré lui aussi par cet insecte qui bourdonne au beau jour dans la nature sans jamais inspirer la moindre sympathie. Mais lui en avait fait en 1975 une petite histoire originale et décalée.

0: Merci Nika Negarn. Les artistes ne sont pas les seuls à s'intéresser à la nature. Les scientifiques, de leur côté, multiplient les initiatives pour nous alerter sur les dangers qui la menacent. C'est l'objet de l'exposition intitulée « Port vert » au pluriel, installée au Havre au Port Center, qu'Edgar Gillet a commenté pour nous.
1: Bonjour, donc je m'appelle Edgar Gillet, je suis chargé de projet à l'AIVP, l'Association internationale des villes portuaires, et c'est ensemble avec le Port Center qu'on a préparé l'exposition Port vert, mission bas carbone, qui présente les trouvailles et les résultats du projet européen Magpie.
0: Donc projet européen, c'est-à-dire que vous êtes associé, enfin vous faites partie d'un groupe de recherche.
1: C'est ça, c'est un consortium qui regroupe 44 membres des universités, des entreprises, des laboratoires, des instituts de recherche, mais plus particulièrement 4 ports, dont le premier port européen, le 10e port mondial, le port de Rotterdam, et 3 autres ports, un port fluvial en Allemagne, un port en eau profonde au Portugal, et le port du Havre.
0: Et le port du Havre.

0: On est un peu fiers. Alors, une exposition qui se présente sous quelle forme ?
1: C'est une exposition pédagogique pour expliquer un programme européen de recherche. C'est donc quelque chose, c'est un travail de vulgarisation, un outil de médiation pour expliquer quelque chose de très compliqué, c'est-à-dire qu'on utilise des jeux de société, des jeux vidéo, des vidéos de présentation des gens qui ont développé le projet, qui sont derrière les innovations présentées.
0: Alors vous dites un port vert. Un port vert, on a tendance à dire plutôt un port, c'est bleu, mais vert, parce qu'il est question d'écologie, je suppose.
1: C'est exactement ça. Alors, l'exposition Port Vert Mission Bas Carbone fait partie intégrante du projet MAGPIE. Le projet MAGPIE est né du Green Deal européen, le Pacte Vert européen, c'est-à-dire les politiques présentées par la Commission européenne à Bruxelles en 2020 pour emmener l'Union européenne vers la neutralité carbone à l'horizon 2050.
0: Et par exemple, neutralité carbone, donc pour un port, c'est-à-dire...
1: Pour un port, ça veut dire passer... Alors, ça s'inscrit dans un contexte plus général et assez technique, mais on considère que les ports, en tant que hub de transport, sont à l'origine d'une très grosse part des émissions de carbone dans l'Union. Et pour la politique des autorités portuaires, ça implique de s'électrifier, notamment. Et l'exposition présente plusieurs solutions développées dans le cadre du projet qui mènent vers ça.
0: Et pour sensibiliser un public qui n'est pas spécialisé, bien entendu, pour solliciter sa conscience, je vais dire peut-être, vous pouvez nous dire quel genre d'activités sont proposées en libre accès ?
1: Alors, pour faire la publicité de notre projet, on a retenu les quatre démonstrateurs les plus spectaculaires qui ont été développés dans le cadre du projet. Il s'agit de l'avitaillement en ammoniac, un test qui a été réalisé au port de Rotterdam en avril 2025, une locomotive hybride qui fonctionne à l'hydrogène, un camion électrique connecté et une batterie intelligente. Ces démonstrations-là, on parle de démonstrateurs techniques, ce sont des pilotes, des prototypes qui ont vocation à être reproduits à grande échelle, à l'échelle même de l'Union européenne. Le principe, c'est que pour expliquer ces innovations et ces pilotes, on a des petits jeux vidéo qui les présentent, on a des interviews des personnes qui les ont développés et qui les ont inventés, et on a aussi des cartels et des kakémonos qui remettent en contexte de manière plus générale dans les objectifs européens ces innovations-là.
0: L'exposition Port Vert vous attend donc jusqu'au 30 août au LH Port Center, à l'entrée du port du Havre, pour découvrir comment les ports peuvent, eux aussi, prendre soin de notre planète.
2: Tu vois, ça s'appelait...

0: Merci Camille d'avoir apporté votre regard si poétique à la question qui est posée dans l'exposition Port Vert. Comment préserver les merveilles de la nature des menaces technologiques? Comment ne pas détruire ce paradis si fragile? Un paradis que de nombreux écrivains et poètes nous ont fait découvrir. Ainsi, en 1811, René de Chateaubriand se réfugie à la Vallée aux Loups, où il planta des arbres et où il commença la rédaction de ses mémoires d'outre-tombe.
1: La Vallée aux Loups, près d'Aulnay, ce 4 octobre 1811. Il y a 4 ans qu'à mon retour de la Terre Sainte, j'achetais près du hameau d'Aulnay, dans le voisinage de Sceaux et de Châtenay, une maison de jardinier cachée parmi des collines couvertes de bois. Le terrain inégal et sablonneux dépendant de cette maison n'était qu'un verger sauvage, au bout duquel se trouvait une ravine et un taillis de châtaigniers. Cet étroit espace me parut propre à renfermer mes longues espérances. Les arbres que j'y ai plantés prospèrent. Ils sont encore si petits que je leur donne de l'ombre quand je me place entre eux et le soleil. Un jour, en me rendant cette ombre, ils protégeront mes vieux ans comme j'ai protégé leur jeunesse. Je les ai choisis autant que je l'ai pu des divers climats où j'ai erré. Ils rappellent mes voyages et nourrissent au fond de mon cœur d'autres illusions. Si jamais les Bourbons remontent sur le trône, je ne leur demanderai, en récompense de ma fidélité, que de me rendre assez riche pour joindre à mon héritage la lisière des bois qui l'environnent. L'ambition m'est venue, je voudrais accroître ma promenade de quelques arpents. Tout chevalier errant que je suis, j'ai les goûts sédentaires d'un moine. Depuis que j'habite cette retraite, je ne crois pas avoir mis 3 fois les pieds hors de mon enclos. Mes pins, mes sapins, mes mélèzes, mes cèdres tenant jamais ce qu'ils promettent, la Vallée aux Loups deviendra une véritable chartreuse. Ce lieu me plaît. Il a remplacé pour moi les champs paternels. Je l'ai payé du produit de mes rêves et de mes veilles. C'est au grand désert d'Atala que je dois le petit désert d'Aulnay. Et pour me créer ce refuge, je n'ai pas comme le colon américain dépouillé l'Indien des Florides. Je suis attaché à mes arbres. Je leur ai adressé des élégies, des sonnets, des odes. Il n'y a pas un seul d'entre eux que je n'ai soigné de mes propres mains, que je n'ai délivré du ver attaché à sa racine, de la chenille collée à sa feuille. Je les connais tous par leur nom comme mes enfants. C'est ma famille. Je n'en ai pas d'autre. J'espère mourir près d'elles.

0: Merci Hervé, et merci pour ce Music for a While de Purcell, joué par les Arts Florissants, dirigé par William Christie. On sait à quel point William Christie est un amoureux de la musique baroque et un amoureux de la nature. Il organise chaque été en août des concerts dans les jardins de sa propriété de Thiré en Vendée. Un jardin extraordinaire lui aussi, un cadre idyllique qui offre un écrin magnifique à la beauté de la musique baroque. Des jardins qui participeront peut-être aux Journées mondiales de l'art aux pierres, les 9 et 10 mai prochains. Cet art de tailler les végétaux en forme d'arabesques, de guirlandes, comme celles qui décorent les jardins de William Christie. Parce que mai, c'est le mois des jardins. La nature est à son apogée. Du rendez-vous des jardins à Paris du 27 au 31 mai à la découverte jusqu'en novembre de la nouvelle édition du Festival international des jardins de Chaumont-sur-Loire, dont le thème retenu cette année est le cinéma, le jardin fait son cinéma. Lieu de l'enfance, du fantastique, de l'effroi, de l'utopie ou du paradis. En Normandie, le Festival de littérature et musique Terre de Parole s'installe dans les jardins de l'abbaye à Saint-Martin de Beaucherville le week-end de la Pentecôte. Deux jours de fête, de rencontres et de lectures autour du thème de l'aventure humaine. De l'histoire d'amitié de Daniel Pénac à l'histoire multiculturelle de la famille d'Agnès de Sarthe, du récit de Philippe Torton sur son immersion au SAMU social à l'exploration de l'aventure humaine de Douglas Kennedy, le programme détaillé du festival Terre de Parole vous attend sur leur site internet. Parce que, au-delà du week-end de la Pentecôte, le festival organise des rencontres en librairie. Et du 23 au 30 mai, les auteurs viendront à vous, à Dieppe, à Eu, Neuchâtel, Le Havre, Le Tréport, Rouen, Villequier et Fécamp. Et à Fécamp, vous pourrez découvrir dès le 22 mai les réponses collectées par les écrieurs publics et l'équipe du théâtre Le Passage à cette question: quel a été votre plus beau choix? Et en chemin, peut-être que des surprises vous attendent dans les rues de Fécamp. Et là, pas besoin d'ordinateur ou si peu pour découvrir l'aventure que propose l'association Cordage à Fécamp en mai. Il suffit d'avoir une fenêtre, de déambuler et d'être curieux pour participer. Et c'est Ginou Le Breton qui nous a livré le mode d'emploi de cette initiative.
1: L'art à vos fenêtres est une nouvelle action de Cordage. Elle va se passer à Fécamp du 1er au 31 mai 2026 et il est demandé à chaque habitant qui le souhaite et à chaque commerce qui le souhaite d'afficher une œuvre d'art à la fenêtre ou à sa vitrine. Donc vous pouvez afficher quelque chose qui soit à vous, quelque chose qui soit de vous ou inviter un ou une artiste à afficher quelque chose à votre fenêtre. Nous avons actuellement 61 artistes d'inscrits qui mettent une ou plusieurs œuvres à leur fenêtre. Vous pouvez avoir la liste des adresses en écrivant à cordage76@gmail.com ou en téléphonant au 06 22 39 04 28. Nous pensons qu'il n'est pas toujours facile de rentrer dans un atelier. Donc, l'art à vos fenêtres, c'est fait pour que vous croisiez les œuvres d'art dans votre quotidien, en allant chez le boulanger, en allant chez le coiffeur, en allant dire bonjour à votre voisine.
0: Alors, n'hésitez pas à contacter Ginou Le Breton au 06 22 39 04 28 pour en savoir plus. On ira donc à Fécamp en mai. Et on y retournera en août parce qu'on annonce une éclipse exceptionnelle, particulièrement visible dans la cité des Terre-Neuve, bien équipée évidemment de lunettes spécifiques. On aura rendez-vous avec la lune sur la plage en écoutant le chant des goélands, si cher au cœur de nos chanteurs d'oiseaux de la baie de Somme. Et en attendant ce rendez-vous, on s'envolera avec Franck Sinatra.

Merci Frank Sinatra, bon mois de mai à tous. Merci Sarah pour ta précieuse collaboration et rendez-vous le 1er juin pour notre 76e édition.

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4: Deux générations séparent Alain Leprez de Joyce Jonathan. L'un est issu du cabaret et de la scène, l'autre est le produit des internautes et des médias. Bonjour à tous et bienvenue, que vous soyez simple curieux ou amoureux inconditionnel de la chanson française, je vous propose de découvrir, pour ceux d'entre vous qui ne la connaissent pas, Joyce Jonathan.

Joyce Jonathan, le bonheur. Né en 1989 d'un père architecte et d'une mère à l'origine de l'agence de voyage Maison de la Chine, Joyce Jonathan apprend le piano dès l'âge de 7 ans et compose rapidement ses premières chansons. Elle s'inscrit à 11 ans pour des cours de chant et apprend la guitare en autodidacte. Grâce aux internautes, elle enregistre en 2008 un premier album et devient en 2011 révélation française de l'année.

Joyce Jonathan signe un jour. Son album Mandarin sort simultanément en Chine et à Taïwan. En France, elle produit une dizaine de singles et 5 opus. Dans ses différents albums, elle a écrit des textes qui s'inspirent essentiellement de son histoire personnelle. Nous écoutons un dernier titre de Joyce Jonathan, Sans toi.

Cet intermède musical ouvre notre séquence Chantons au cinéma. Baz Luhrmann, le réalisateur de Roméo plus Juliette, sorti en 1996, a confié la musique à Nelly Hooper. Quelques titres additionnels enrichissent la bande originale, dont cette chanson de Quindan Tarver intitulée Everybody's Free.

0: Poète, parolier, chanteur, né en 1954, Alain Leprest, conteur de génie dans la lignée de la chanson poétique de tradition française, est issu d'une famille modeste, imprégnée par la chanson. Il vit une enfance heureuse et commence à chanter dans les années 70.
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Alain Leprest, les Tilleuls. Au début de sa carrière, il exerce divers métiers, tout en chantant à Saint-Germain-des-Prés, au caveau de la Bolée. Il y publie, en 1980, un ouvrage de poèmes, Talahuriette. Il va trouver son public en 1985, lors d'un concert mémorable au Printemps de Bourges, qui sera suivi d'une grande tournée dans toute la France.

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0: Alain Leprest, Nanamère. À la suite de cette tournée, il va faire un bout de chemin avec Sarava, la plus ancienne maison de production française dirigée par Pierre Barou. Il écrit pour de nombreux artistes, entre autres pour Isabelle Aubray, qui obtiendra en 1987 le Grand Prix de l'Académie Charles Cros pour l'album Vague à l'homme, réalisé par Alain Leprest. En 1994, il sort un quatrième album témoin de son passage à l'Olympia. De cette date jusqu'à son décès en 2011, il sèmera de nombreux textes, entraînant la parution bien après son décès de plusieurs albums.
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0: Alain Leprest arrose les fleurs. Plutôt méconnu du grand public, loin des médias télévisés, il est reconnu et admiré par ses pères et ses aînés, Ferrat, Greco, Anne Sylvestre, Francesca Solvin, Nougaro ou encore Salvador. Auteur prolifique de plus de 1000 chansons, Alain Leprest fait l'objet de nombreuses reprises de ses chansons, comme nous le constaterons la semaine prochaine. Nous écoutons un dernier titre, Anjou.
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Au son d'une guitare mélancolique se profile notre séquence Chant d'ailleurs, destination la Palestine à la rencontre de Monem Adouane. Né à Rafah, dans la bande de Gaza, Monem Adouane chante depuis son enfance les chansons du répertoire populaire et classique arabe.

0: Monet Madouane, Tala. C'est sur cette chanson que s'achève Rien nous fait chanter, une émission proposée par Pierre Gallet, consacrée aujourd'hui à Alain Leprest et Joyce Jonathan, dans le cadre de notre galerie de portraits. Merci de votre fidélité, on se retrouve très vite. D'ici là, prenez bien soin de vous.
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1: Chers amis discophiles, bonjour. Et bien, comme la semaine dernière, je vous ramène 40 ans en arrière. À l'époque, on publie les premiers enregistrements d'un jeune pianiste russe qui s'appelle Andrei Gavrilov. C'est un peu un coup de tonnerre parce que c'est de ce mélange d'hypervirtuosité, de panache et de tempérament tout à fait volcanique. Ils sont très impressionnants ou de poésie. Il est d'abord connu par des duos avec Zviatoslav Richter dans les suites pour clavier de Handel. C'est très prometteur. C'est malheureusement quelque chose qui ne sera pas à la hauteur de nos espoirs puisqu'il va changer d'éditeur, passer chez Deutsche Grammophon. Et puis les côtés hyper dynamiques à la limite de la brutalité vont s'exacerber dans son jeu. Sa carrière sera vraiment, en tout cas au disque, sera assez décevante. Je vous propose quand même de jeter une oreille sur ce piano qui transforme Rachmaninov en quasiment en Prokofiev. Je vais vous proposer d'écouter, issu de ce coffret qui regroupe tous les enregistrements Warner de Andrei Gavrilov, le troisième concerto pour piano de Rachmaninov avec l'orchestre de Philadelphie et Riccardo Muti. Vraiment, j'ai l'impression d'entendre Rachmaninov jouer comme du Prokofiev. Alors, ça peut sembler une hérésie, mais c'est vraiment passionnant et c'est assez renversant. Et je vous compléterai ce disque avec quelques préludes de Scriabine qui, au contraire, cultivent la demi-teinte et puis le mystère. Donc deux aspects que le jeune Gavrilov maîtrisait parfaitement.

0: Nous écoutions le troisième concerto pour piano de Serge Rachmaninov, joué par Andrei Gavrilov, l'Orchestre de Philadelphie, dirigé par Riccardo Muti, une sélection des préludes de Scriabine, tirés de différents cahiers. Andrei Gavrilov, un sacré pianiste à l'époque, qui a enregistré beaucoup de choses très passionnantes. Comme je vous le disais, son passage chez Deutsche Grammophon a correspondu à une exacerbation des défauts de son jeu. Qu'est-il devenu, je ne sais, mais au point de vue discographique, ce coffret Warner est assez passionnant.
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Bonjour à toutes et à tous et très heureux de vous retrouver pour notre nouvelle émission d'Orgues en scène sur Radio Albatros. L'orgue de la chapelle du palais ducal de Chambéry, en Savoie, est un très ancien instrument. Il a été installé en nid d'hirondelle dans cette très belle chapelle, mais il a subi beaucoup de transformations au cours des siècles. Alors, quelques mots sur la Sainte-Chapelle du château des Ducs de Savoie. D'abord, c'était une chapelle privée du château des Ducs de Savoie. Ce monument a été construit à partir de 1408 et il a reçu le nom de Sainte-Chapelle en raison des nombreuses reliques qu'il conservait, en particulier le Saint-Suaire appartenant à la famille ducale et qui maintenant est à Turin. Alors la musique au service de la chapelle ducale jouissait alors d'une grande réputation jusqu'au-delà des Alpes. Alors, en l'an 1440, la Sainte-Chapelle possède un orgue très ancien et en 1675, donc pratiquement deux siècles après, la Duchesse Marie fit à son tour construire un orgue neuf. Elle en confia l'exécution à Étienne Sénaud, facteur d'orgue de Bourges, ami de grands organistes parisiens comme Nicolas Le Bègue. Alors, cet orgue a été installé en encorbellement, en nid d'hirondelle, au-dessus de la chapelle de Nemours, et il y est resté jusqu'au XIXe siècle, époque à laquelle disparaît tout son matériel sonore, tous ses tuyaux disparaissent. Ils sont entreposés